météo pour demain, ce sera généralement nuageux avec un maximum ressenti de 25. 40% de possibilité d'averse en avant-midi, mais la bonne nouvelle, c'est que ça devrait se dégager au courant de la journée. 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

La météo pour demain, ce sera généralement nuageux avec un maximum ressenti de 25-40% de possibilité d'averse en avant-midi, mais la bonne nouvelle, c'est que ça devrait se dégager au courant de la journée. 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

la météo pour demain, ce sera généralement nuageux avec un maximum ressenti de 25. 40% de possibilité d'averse en avant-midi, mais la bonne nouvelle, c'est que ça devrait se dégager au courant de la journée. Merci d'être à l'écoute du 99.5 Montréal.

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météo pour demain, ce sera généralement nuageux avec un maximum ressenti de 25-40 % de possibilité d'averse en avant-midi, mais la bonne nouvelle, c'est que ça devrait se dégager au courant de la journée. 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
8: Bienvenue à l'émission. Bon début de journée. C'est le 28 août, mais surtout, c'est vendredi. Dernière journée de la semaine, j'espère que vous en avez passé une bonne. On est en campagne électorale depuis hier. Pour ceux qui aiment la politique, ça va être intéressant. Pour ceux qui haïssent ça, vous commencez juste à chialer qu'on est écœuré de n'entendre parler. On n'imagine pas ce que ça va être dans 38 jours. Audrey Gagnon, Alexandre Morinville-Ouellet, bonjour à vous.
9: Mes bonjour. Hommages.
8: Vous allez bien?
9: Très bien.
10: Oui, ce beau vendredi, il y a déjà de l'action dans la campagne.
8: Il y a déjà de l'action dans la campagne, il y a un sondage dans la presse ce matin, on va en parler un peu plus tard, mais il y a surtout ceux qui ne souhaitent pas que Donald Trump fasse ombrage à la campagne.
10: Oui.
8: Parce qu'hier, on était encore dans les discours des chefs en réaction au déclenchement, l'espèce de lancement de leur campagne, qui s'est passé un événement. J'avais ça de nous le remonter au niveau sonore. Mais quel est ce bruit?
10: Ça, c'est le bruit d'un maudit gros Sharpie, ça.
8: Ah oui, tu penses?
10: Ouais.
8: Ah, t'as peut-être un indice.
10: Ouais.
8: Il y a deuxième.
10: Oh, ça, okay. C'est l'intro des Simpsons? C'est Bart qui écrit sur le tableau?
8: Non, c'est juste l'intro des Simpsons.
10: OK.
8: Qui introduit quoi?
11: We're going to be changing the name of Lake Ontario, effective immediately to Lake America.
8: Trois. L'intro des Simpsons, c'est moi qui l'ai demandé parce que, écoute, cette affaire-là est d'un absurde. T'sais, faut s'arrêter. Faut toujours prendre Trump et dire, OK, c'est pas arrivé, reportons-nous 20 ans passés. Ou vous autres, vous êtes trop jeunes, mais 10 ans. Puis quelqu'un t'aurait dit, ben, le futur président américain, là, quand il va se pogner avec un leader d'un autre pays, il va changer le nom des lieux géographiques. Il va changer, pour se venger, il va changer le nom d'un lac, t'aurais dit.
9: Ouais, voyons.
8: Non, voyons.
9: Mais voyons.
8: Mais Donc, hier, le gars qui... Écoute, il y a eu des commentaires là-dessus aux États-Unis, au Canada, par centaines, par milliers, des jokes là, avec des outardes. Il y avait les outardes sur le lac Ontario oui, avec, la couette.
10: Ouais.
8: Mais le meilleur que j'ai vu, c'est un gars qui dit, écoute, bon, un peu ça. Le président américain n'est pas d'accord qu'un autre leader change de nom d'un lieu. Puis là, tu sais, c'est un Américain, il conclut. On vit dans un épisode des Simpsons. Mais c'est vrai que c'est le genre d'humour, là.
10: South Park a eu de la misère à faire une saison sur l'administration américaine. Les créateurs donnaient des entrevues en disant, on a toujours fait de la satire, mais là, faut comme tellement exagérer quand on veut exagérer parce que la réalité est exagérée.
8: Parce que ça, c'est le genre de joke, hein, de South Park ou des Simpsons, ouais. L'humour, ouais. L'humour absurde, là.
9: Où tu dis que ça se peut pas.
8: C'est ça, tu te chicanes avec le gars de l'Ontario, on a changé le nom de son lac.
10: Ouais.
8: c'est vraiment une joke.
10: Il a dit qu'il n'hésiterait pas à changer le nom d'un océan. Aussi.
8: Mais ce qui manque juste
9: mais
8: ça.
9: Mais c'est quoi son réel pouvoir là-dessus?
8: Ben, c'est, à théorie, il n'y en a aucun. C'est des ententes internationales. Ça, dans ce cas-ci, plusieurs historiens rappellent que le lac Ontario s'appelait comme ça avant l'Ontario comme province, avant le Canada comme pays fondé, avant les États-Unis comme pays fondé. Le lac Ontario s'appelait Ontario avant tous ces faits politiques.
10: C'est l'eau qui brille de mille feux ou quelque chose du genre, je pense.
8: Ouais, ou lac beau et grand, quelque chose comme ça.
10: Un terme autochtone.
9: Puis là, si un jour le premier ministre de l'Ontario s'en va, il y en a un nouveau, c'est un ami de Donald Trump, ça va revenir le lac Ontario.
8: Tu vas poser la question. Faudrait que tu sois journaliste à la Maison Blanche pour te faire, pour pouvoir poser la question, te faire répondre à ça. Météo, Alexandre, ça a été une semaine en denti, hein?
10: Ouais. Aujourd'hui, ça va être un peu moins denti. On va encore avoir l'élément, le soleil, nuage, mais comme hier, en après-midi, là, tu sais, un noir total à 3 heures, tu sais, c'était spécial.
8: Dans la région de Montréal et sur la rive sud, il y a eu un coup de tonnerre dont tout le monde parle. Il y a eu un coup de tonnerre vraiment ou quelques coups de tonnerre vraiment forts.
10: Vers 2 heures.
9: Et il y a un éclair assez impressionnant aussi, alors que j'étais sur la route pour m'en venir au boulot, là. Pour vrai, j'ai eu peur.
8: Tu as fendu le ciel.
9: Ah oui, oui,
10: hier,
9: vraiment.
10: À 2 heures, on était dans le studio ici. C'est insonorisé, là, le studio dans lequel on fait notre radio, bien sûr. On entendait le tonnerre à l'extérieur. Aujourd'hui, je vous rassure, pas de cellules orageuses qui sont annoncées comme ça. Il va y avoir une petite alternance sur les nuages. On parle à peu près un 23-25 degrés aujourd'hui. Ça va être somme toute très bien. Demain, samedi, généralement ensoleillé, un maximum de 24. Ça va être très beau. Donc, c'est samedi qu'on fait les activités extérieures parce que dimanche, c'est pas mal moins beau. On parle de probabilité d'averse là, de 60% et plus. C'est là que ça va mouiller.
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8: Audrey, l'élection déclenchée hier, c'est un moment clé pour tous les partis, le lancement de campagne pour passer une espèce de message de base, là, de message de départ.
9: Ouais, et hier, sans surprise, tu l'as mentionné un peu en début d'émission, Mario, Donald Trump qui s'est invité dans ce début de campagne électorale au Québec, l'ombre de la guerre commerciale qui plane en toile de fond. Déjà, Christine Fréchette a identifié Donald Trump comme étant son principal adversaire pendant le coup d'envoi de sa campagne. Elle dit qu'elle était la mieux placée pour tenir le fort au président américain en pleine crise tarifaire. Le Parti québécois de Paul Saint-Pierre Plamondon a refusé d'adopter cette voie. Il est meneur dans les sondages. On va en parler un petit peu plus tard également. Il a désigné, lui, la CAQ comme étant son principal adversaire. Il dit qu'il ne faut pas alimenter l'anxiété face aux tarifs de Donald Trump. Donc, il a accusé en quelque sorte Christine Fréchette d'alimenter l'anxiété. Le chef du Parti conservateur, Éric Duhaime, c'est le même son de cloche de son côté. Lui dit vouloir incarner l'espoir. Il dit que Christine Fréchette instrumentalise la crise tarifaire pour faire des annonces politiques.
8: Et je regardais leurs horaires aujourd'hui. Oui. Je regardais l'horaire des chefs. Je m'attends à ce que, ben là, j'y vais à l'œil, mais pour 3 des partis, à mon avis, on va profiter de la... Parce que là, l'élection est déclenchée un jeudi.
9: Mm-hmm.
8: Le public est encore attentif, parce que, tu sais, on dit, il y a le déclenchement, là, 48 heures d'attention, pour ça, les gens retombent dans leur train-train quotidien, pour ça, ça va quand il y a les débats des chefs, où là, les gens redeviennent attentifs, mais aujourd'hui, c'est vraiment une journée où je pense qu'on va présenter des gros engagements. Donc, Éric Duhaime dit qu'il va présenter sa baisse d'impôts pour les particuliers, à mon avis, ça va être un des engagements forts de sa campagne. Même chose pour Christine Fréchette, qui est dans une maison de la famille. On avait des rumeurs qu'à la CAQ, on allait miser beaucoup sur un programme d'aide aux familles. Je serais pas surpris qu'il soit annoncé ce matin. Québec solidaire, qui veut faire une annonce en matière de prix de l'épicerie. Alors ça aussi, j'ai l'impression que c'est le coût de l'épicerie. Là, c'est une des affaires qui touche le monde de près.
9: Excuse-moi, Christine Fréchette qui veut que tous les partis sortent leur cadre financier très rapidement parce qu'elle dit que c'est comme le nerf un peu de la guerre.
8: Ouais, ouais. Puis j'ai hâte de voir. On a du côté de Charles Milliard qui a eu quand même un lancement un peu plus lent hier.
10: Avec un candidat qui se retire, il est obligé de sortir.
8: Ouais.
10: Un huitième.
8: Huitième candidat pour le parti. Puis il y a quand même beaucoup de commentaires. Je veux pas taper, mais tu sais, sur leur autobus, la photo du chef qui est pas sur l'autobus, qui est pas beaucoup connu, qui est moins connu que les autres, puis tout ça.
10: C'est ça, c'est. Ça me semble pas. C'est l'exception à la règle là, de pas avoir le visage du chef sur l'autobus, là.
8: Ouais, ça pourrait être une autre stratégie, mais disons que personne la comprend vraiment à cette heure-ci. Donc c'est un début de campagne un peu difficile. Et j'allais dire, donc, tout ça pour dire que. Dans le cas de Paul Saint-Pierre Plamondon, on s'en va complètement ailleurs. Mmh. Lui fait son point de presse ce matin devant Nordvolt. Donc, on comprend que lui, il va taper à bras raccourcis sur la CAQ. Il va vouloir ressortir les fantômes, les dossiers ratés de la CAQ, essayer de ramener l'insatisfaction là qui existait au moment de l'arrivée de Christine Fréchette. Parce que Christine Fréchette semble être en train de peut-être de gagner son pari si on se fie au sondage de la presse ce matin, avec qui confirme un peu la montée que Léger annonçait.
9: Oui, Léger parlait d'une remontée de la CAQ, peut-être pas de façon aussi importante que ce qu'annonce le sondage Synopsis réalisé pour la
8: tard.
9: Presse.
8: Il est fait 3-4 jours plus c'est tard, ça. Fait que ça confirme peut-être l'idée que depuis les tarifs de vendredi soir, là.
9: Ben c'est ça, il a été fait au moment où la guerre s'amplifie, la guerre commerciale, donc c'est de voir justement est-ce que ça va profiter à Christine Fréchette, tout ça. Donc, dans ce sondage-là, donc réalisé entre le 24 et le 26 août, la CAQ est à égalité avec le Parti québécois dans les intentions de vote. Donc, elle rattrape Paul Saint-Pierre Plamondon. Grâce aux femmes, dit-on, et aux plus de 55 ans, Christine Fréchette qui fait un bond de 7 points en deux semaines là, depuis le dernier coup de sonde. 27 % coude à coude avec le Parti québécois qui, lui, est à 28 %. On dit que s'il y avait des élections aujourd'hui, ben ce serait un gouvernement minoritaire. Le PLQ, de son côté, dégringole à 20 %. On parle d'une baisse de 6 points. 14 % pour le Parti conservateur, 10 % pour Québec solidaire qui stagne.
8: Juste une parenthèse pour les gens qui t'écoutent. Quand vous entendez les baisses ou les montées,
9: c'est par rapport au dernier coup de
8: son. Au dernier synopsis dans la presse. Et non pas par rapport au Léger. Là, une firme se compare à elle-même. Mais si vous le comparez par rapport au Léger dont vous avez entendu parler avant hier, vous allez dire, ouais, mais là, c'est pas ça. Non, non. Le synopsis se compare au dernier synopsis qui était dans la presse il y a deux ou trois semaines.
9: Là. Exactement. Donc, c'est un peu plus de deux semaines à peu près. Chez les francophones, le Parti québécois domine toujours à 33 %, mais talonné quand même par la CAQ qui est à 31 %. Et Christine Fréchette détrône maintenant Paul Saint-Pierre Plamondon comme étant le meilleur premier ministre. Elle est à 26 % dans ce sondage-là versus 23 % pour Paul Saint-Pierre Plamondon. Et tu parlais du manque de notoriété de Charles Milliard tout à l'heure dans ce sondage-là synopsis. Donc, c'est 33 % des répondants qui disent ne pas connaître assez Charles Milliard pour se prononcer.
8: Je sais pas si tu avais vu hier Julie Marcoux là, qui est descendue sur le terrain parler aux gens. Elle a croisé, mais c'est un peu drôle et triste à la fois, mais croise une électrice. Elle dit, madame est anglophone, mais on connaît par l'accent. Là, elle dit, moi, je suis libérale, j'ai voté libérale, j'ai toujours voté libérale. Puis ma mère a été, je pense, une députée libérale, c'est ce qu'on comprend. Ma mère, elle a représenté les libéraux au Parlement. Je sais pas si c'est comme employé, mais quand on dit représenter, moi, j'en ai déduit que c'était une fille de députée, une élue.
10: C'est peut-être fédéral aussi, on sait pas.
8: Ouais, peu importe. En tout cas, elle a toujours voté libérale. Et là, Julie lui montre la photo de Charles Milliard.
9: En lui demandant, c'est qui?
8: Elle a aucune idée. Son ami lui dit, ouais, mais je pense que c'est Milliard, là. Puis là, elle dit, ah, ouais. Puis là, Julie dit, mais c'est lui, là, c'est pour lui que vous allez voter. Puis là, elle dit, ah, qu'elle, elle vote libérale. Mais elle ne reconnaît pas, elle ne sait pas c'est qui le chef. Oui.
10: C'est comme quand tes parents prennent pour une équipe de football, puis là, tu prends pour la même équipe de football ou la même équipe de hockey depuis toujours.
8: C'est que tu dis, si les gens qui votent libéral connaissent pas Charles Milliard, s'entends-tu que dans les... Tu sais, quand on dit faut convaincre les indécis qui suivent la politique de loin, qui suivent pas ça beaucoup, tu vas en avoir un méchant paquet qui connaissent pas encore Monsieur Milliard. Décès Jean Allaire.
9: Oui, c'était une nouvelle dans le monde politique québécoise assez triste qu'on a appris dans les dernières heures. Jean Allaire, qui est l'un des pères fondateurs de la DQ, Mario. Il s'est éteint à l'âge de 96 ans, donc tu l'as évidemment très bien connu, hein? Avocat, politicien, il avait fondé l'ADQ en 94, avant que le parti soit fusionné à la CAQ en 2012. La CAQ lui avait rendu hommage aussi lors d'un conseil général en 2017. Il est l'auteur du rapport « Un Québec libre de ses choix ». Plusieurs personnalités politiques lui ont rendu hommage, dont François Legault, Christine Fréchette, et les deux qui ont salué son héritage, son rôle dans l'histoire politique du Québec.
8: Et les gens, c'est évidemment que je l'ai très, très bien connu. Bon, décède à 96 ans, mais après quand même les dernières années pas faciles, une longue et pénible maladie qui l'a privé de plusieurs de ses capacités. Mais l'histoire, pour les plus jeunes, l'histoire de Jean Allaire est la suivante. Là, t'sais, parce que je pense que les gens aujourd'hui entendent le nom. Ben, Jean Allaire est un militant libéral de longue date, président de la commission juridique. Tu n'entends jamais parler de la commission juridique, c'est comme les affaires là, de droit, ou s'il y a un candidat qui a un problème avec la justice, peu importe, c'est les affaires juridiques du parti, mais c'est rarement sa place publique. Là. Arrive l'échec de l'accord du Lac-Meech, crise constitutionnelle, le Parti libéral voulait réintégrer la Constitution canadienne avec les accords du Lac-Meech, il y a échec. Est-ce que le Parti libéral va devenir souverainiste? On y pensait à l'époque, puis tout ça, qu'est-ce qu'on fait dans le Canada, puis tout ça. Et donc, on crée un comité constitutionnel. Qui va présider ça? T'as une aile nationaliste. On va aller chercher un militant de longue date. Tout le monde le respecte. Tout le monde a confiance en M. Allaire. C'est un homme qui avait fin de la cinquantaine à l'époque. Et donc, il préside. Ce qui a donné le rapport Allaire, là, qui était la nouvelle position constitutionnelle du Parti libéral. Mais là, un an et demi après, le Parti libéral... flanche, là, tu sais, il veut plus respecter son programme, c'est trop nationaliste, on veut revenir en arrière, on veut revenir à la vieille école, tu sais, dans le Canada, puis avec les mini, rentrant quasiment à genoux, puis tout ça. Et tout le monde se dit, sincèrement, on se reporte, là, en 1992, tout le monde se dit, moi, je suis président des Jeunes libéraux. Le monde disait, les Jeunes libéraux, je pense qu'eux autres, ils vont tenir leur bout, puis ils vont démissionner, puis ça va péter. Mais pas Jean Allaire. Un monsieur de cet âge-là, sa carrière, militant libéral depuis des décennies, établi dans l'establishment du Parti libéral. Et donc, il s'est tenu debout, là. À la surprise générale, il s'est tenu debout, il a démissionné. Il a changé l'histoire à ce moment-là, parce que, sincèrement, si juste les jeunes on avait démissionné, ça aurait fait, tu sais, des jeunes. Tu sais, c'est des jeunes, les jeunes, les jeunes, ils s'emportent, ils se fâchent, ils sautent d'humeur de jeunes, une gang de jeunes.
14: On aurait balayé ça au bout d'une couple de semaines.
8: Oui, probablement. Alors, le fait que, un gars de sa stature, de son âge aussi, puis tout ça, s'en tienne à ses principes. Alors, c'est pour ça, aujourd'hui, quand je parle d'un homme de courage, d'un homme de droiture, c'est de ça que je parle. Bon, puis après ça, c'est tout ça qui a conduit à la fondation de l'ADQ. Bon, puis le reste, c'est de l'histoire plus connue. Et voilà, donc, un grand monsieur, puis monsieur, parce qu'il a l'air très sérieux, les gens qui l'ont vu sur la place publique, tout ça, mais très, très drôle en privé, très, très drôle d'auto.

0: C'est rare quand même qu'on voit ça, un message. En même temps, c'est de la belle transparence, c'est pas d'hypocrisie, mais il veut être échangé. Il l'a formellement exprimé, là.
1: Ah là, ça peut plus être plus clair que
0: Par
1: ça.
0: écrit, s'il vous plaît.
1: Par écrit, en plus, son agent qui a publié sa déclaration hier, j'ai demandé discrètement, secrètement à l'organisation de m'échanger vers le mois de mai. Maintenant, à quelques semaines du camp d'entraînement, je me vois dans l'obligation de faire une sortie pour réitérer mon désir de quitter l'organisation des Jets de
0: Wow.
1: Winnipeg. En gros, c'est à peu près ça qu'il mentionne. Donc là,
0: Il n'y a pas une équipe un peu plus à l'ouest au Canada qui a toujours une excellente équipe et des vedettes qui auraient besoin d'un goaler, genre Edmonton?
1: Oilers Edmonton, peut-être. J'ai comme l'impression, moi, que c'est un peu, puis là, c'est vraiment, ça vient de moi, un peu l'histoire de Brady Tkachuk. Tu sais, c'est un Américain pur laine, Connor Hellebuyck, a
0: Il va aller aux
1: gagné sa médaille
0: États-Unis.
1: d'or
0: Ah
1: avec
0: ouais.
1: les
0: Mais il y
1: États-Unis,
0: a une
1: a
0: rumeur
1: été.
0: que j'ai lue dans un livre qu'il y a moins d'impôts aux États-Unis. Mais je pense pas que ça joue, là, mais qu'il y a moins
2: Ouais,
0: d'impôts aux
2: ça se
0: États-Unis.
2: peut-tu que t'as plus de salaire quand tu joues genre à Dallas
0: Fait que
2: qu'à
0: c'est. Oui, je
2: Montréal?
0: dis pas qu'il est pas un fier Américain, mais des fois, il y a ça aussi, là, tu
1: Il
0: sais.
1: y a ça aussi. Il y a le fait que maintenant il y a deux enfants. Est-ce que c'est une décision peut-être plus facile pour la famille de retourner plus près? Tout ça est dans l'air, évidemment.
0: Y a-tu des équipes en lice? Est-ce que les Jets refusent carrément de l'échanger? Ou est-ce qu'il y a pas d'intérêt? Est-ce que les autres équipes sont pas si intéressées ou sont pas prêtes à donner ce que ça
1: Ben, c'est
0: vaut?
1: peut-être plus ça. Tu sais, les Jets, là, ils ont fait une sortie eux autres aussi pour dire il a été super respectueux dans le processus. Il nous a mentionné sa décision et son désir de quitter. Mais on le voit à Montréal à quel point c'est dur d'aller chercher un centre numéro 2, là, puis de faire la transaction exceptionnelle. Les Jets de Winnipeg, je veux pas dire qu'ils reposent sur Connor Hellebuyck, là, mais ça ressemble pas mal à ça. Fait que tu vas chercher
0: Mais eux
1: quoi en
0: autres, là,
1: retour?
0: il s'est passé quelque chose, me semble, il y a 3-4, même l'année que les Canadiens les ont sortis. Tu sais, on disait au début des années 2020, 21, 22, ils ont une équipe grosse, lourde, jeune, ils ont tout ce qu'il faut, une équipe de série. Puis là, cette année, ils n'ont même pas fait les séries. Il y a quelque chose, il y a une chaîne qui a débarqué dans la reconstruction de Winnipeg, là.
1: Il y a une chaîne qui a débarqué, puis l'impatience se fait sentir. Tu sais, les partisans ont hué plusieurs fois. L'impatience envers Connor Hellebuyck aussi pour ses performances en série. Dans les grands moments, il a souvent été très
0: Il y a
1: critiqué.
0: une fois qu'il a été excellent dans un grand moment, puis
1: Aux
0: c'est pour battre
1: Olympiques.
0: le Canada aux Olympiques.
1: Je sais,
0: C'est
1: merci
0: la
1: de nous
0: seule fois,
1: replanter le couteau dans le cœur.
0: qu'il a été. Ouais, bon.
2: Ben, mais ça
1: Mais là.
2: reste, t'sais, je veux dire, comme tu as dit. C'est peut-être surtout ce qu'il demande, là. Connor Hellebuyck est considéré comme quoi, dans le top 3 des meilleurs gardiens de but sur la planète. Dans le marché actuel, avec le salaire que les joueurs demandent, t'sais, contre quoi t'échanges ça? Qu'est-ce que t'es prêt à te donner pour un gardien?
1: Ben, c'est que là, ça signe aussi ta reconstruction, là, dans le sens où là, tu recommences pratiquement
0: Ouais.
1: à zéro. Si ton pilier devant le filet est parti, il est là depuis 11 ans, c'est ton joueur par excellence. Il a été le
0: Mais
1: MVP
0: là, ils
1: d'une
0: n'auront pas le
1: saison,
0: choix,
1: là.
0: là.
1: Ah, ben non.
0: Avec un écrit comme ça,
1: La cassure est
0: il
1: faite.
0: peut pas se mettre devant. Il peut pas être devant le filet des Jets pour le match numéro 1 de la saison. Je vois pas comment,
1: Ben, je pense que ça va être extrêmement difficile, effectivement,
0: là.
1: de
0: Ouais.
1: recoller cette relation-là. La relation avec les joueurs aussi qui savent que t'as pas envie d'être là. Est-ce que tu as le goût de jouer devant lui et de,
0: Non,
1: je veux
0: non,
1: dire,
0: non,
1: de
0: non.
1: protéger, entre guillemets? Je suis pas certaine que ça augure très bien pour cette nouvelle saison pour les Jets.
0: On s'était parlé, Alexandre, du trailer là, de Grand Theft Auto 6.
2: Ouais.
0: Ça sortait hier sur Netflix. Pendant combien d'heures?
2: C'était à 15 heures que ça sortait. C'était 27 minutes de gameplay en
0: Non, mais
2: direct. Puis après
0: Netflix
2: ça,
0: avait l'exclusivité pour quelques heures
2: pendant
0: seulement.
2: 6 heures.
0: 6 heures. Après
2: 6
0: ça
2: heures de temps.
0: sortait partout, là.
2: Après ça, ben en fait, c'est Rockstar eux-mêmes sur leur site qui allait le présenter. Je rappelle que c'est une exclusivité. Là, ce 6 heures d'exclusivité-là a coûté 100 millions de dollars à Netflix. Là. C'est ce que ça a coûté pour acquérir tout ça.
0: Mais ça a valu la peine parce que ils ont eu un branchement jamais vu,
2: Ouais, ça se peut qu'hier vous soyez connecté puis que ça ressemblait à ça, votre écran, something went wrong avec des petites images là, du côté de Netflix parce que ça a pris 2 minutes puis tout a planté du côté de Netflix. Trop de gens qui se connectaient
0: ça
2: en
0: veut dire qu'il y
2: même
0: a eu
2: temps.
0: les gros galas de boxe, il y a eu plein d'affaires, mais il n'y avait jamais eu autant de monde qui se branchait en même temps.
2: Il y a eu quelques exemples où Netflix a planté. Là, reportez-vous, au mois de janvier, il y a eu comme la saison 5 de Stranger Things qui est sortie. Puis là, la plateforme a planté parce que tout le monde voulait aller voir le premier épisode. Il y avait eu certains bugs dans un gala de boxe aussi. Mais à ce point-là, en 2 minutes, non, là, c'est du rarement vu du côté de la plateforme Netflix qui est habituée d'avoir un achalandage absolument monstrueux. Beaucoup de gens là, qui se sont réjouis d'aller voir justement des éléments de gameplay.
0: Ça, c'est pour regarder le trailer d'un jeu.
2: Ouais, 27 minutes seulement de quelqu'un d'autre qui joue.
0: Qui est mystifié.
1: Moi, je suis pas là-dedans.
2: C'est des cinématiques, quelqu'un d'autre qui joue, puis je veux dire,

0: c'est fou parce que c'est pas juste Netflix qui a planté. On avait autorisé du côté de Rockstar les gens sur Twitch, hein. Twitch qui est une plateforme de streaming. On avait autorisé tous les influenceurs qui voulaient, là, toi et moi, Mario, on aurait pu se partir à une vidéo sur Twitch en train d'écouter nous deux ensemble la bande-annonce sur Netflix, puis réagir, puis commenter, mettons. Twitch a planté aussi. Parce qu'il y avait trop de monde qui se connectait pour venir voir. C'est de tout bord du côté.
1: Ça, c'est particulier. Là. Les gens qui regardent des vidéos de gens qui jouent à des jeux vidéo.
2: Ça, je comprends. Parce que moi, je joue plus. Là. Mais tu sais, j'étais à la limite un gamer. J'ai aimé ça. J'ai joué beaucoup dans ma vie.
0: Assassin's Creed, toi. Hein?
2: C'est plus ma blonde, ça. Ah. Mais moi, Grand Theft Auto, là, 1, mettons, j'ai joué. Ça, c'est juste que. C'est ça, j'ai ma limite. Ce qu'Audrey vient de dire. Tu sais, mettons, m'installer sur Twitch puis regarder quelqu'un jouer. Peut-être 2 minutes, mais je veux dire, je comprends pas là, le trip ben là, des heures de temps.
0: Dans ce cas-ci, c'était surtout
2: je veux pour jouer, mais je veux pas regarder quelqu'un jouer.
0: Dans ce cas-ci, c'était surtout pour des gens qui avaient pas un abonnement à Netflix, par exemple. Ah, fait oui, qu'eux allaient se connecter là pour voir pour quelqu'un d'autre. Ouais, exact. Donc tout ça a planté. La plupart des fans semblent enchantés par ce qui est présenté. Si vous voulez aller le voir maintenant,
2: le jeu
0: est disponible partout. On est 19 novembre, si je ne m'abuse. Ouais, c'est encore dans un bout. Mais c'est un phénomène culturel, financier. Je veux dire, il y a pas eu de jeu aussi ambitieux dans l'histoire, à voir si ça va payer, mais théoriquement, juste en précommande, ce sont toujours remboursés.
2: Juste pour être sûr, ça préconise des belles valeurs.
0: Tu ris, mais hier, puis je vous invite à aller, tu m'ouvres la porte, je vous invite à aller écouter une entrevue qu'on a fait, Rémi Villemur et moi, hier, avec un professeur de jeux vidéo qui nous expliquait, dans le fond, que oui, c'est extrêmement violent, Grand Theft Auto. On est tellement exposé à de la violence maintenant, puis tout, que quelque part, c'est presque woke, entre guillemets, Grand Theft Auto. Ça parle de racisme, de brutalité policière, de criminalité, mais toujours avec un angle, tu sais, où c'est mal, finalement, puis c'est une vie de vice, puis c'est pas bien, puis c'est les travers du capitalisme américain, puis c'est les self-made men, puis c'est... Il y a un sous-texte quelque part là-dedans, puis surtout, cela se passe en Floride, puis ça risque d'être hillbilly au maximum. Il va y avoir de quoi de spécial là-dedans.
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2: Et c'est, hey, je vous dis tout de suite comme ça, le vendredi, dorénavant, Stéphane Bureau ne sera plus là, compte tenu de ses horaires déjà compliqués. Des fois, on y parlait d'un aéroport, etc. Alors, cette année, le vendredi, ce sera mon ami Louis Amand qui va être là pour parler des affaires internationales. Salut, Louis.
28: Salut, Mario.
2: Bon, et on a ouvert l'émission en disant, j'ai cité un simple commentaire de quelqu'un qui m'a tellement fait rire sur X, là. En disant, on vit comme dans un épisode des Simpsons, mais il faut se pincer. Le président des États-Unis est en chicane avec quelqu'un. Réaction, il change le nom d'un lieu géographique, il change le nom d'un lac. Non, mais si je t'avais dit ça il y a 10 ans, que ça allait arriver, je dis, dans 10 ans, là, le président américain va chicaner avec un premier ministre de province, il va changer le nom d'un lac, d'un des grands lacs. T'aurais ri.
28: Ben, j'aurais ri à pleine gorge, là. C'est clair. Mais écoute, rien ne va plus dans la relation canado-américaine, là, c'est clair. Hier, d'ailleurs, il y a Peter Navarro, qui est un proche conseiller de Donald Trump, conseiller économique plutôt controversé. Le monsieur a d'ailleurs fait de la prison. Il avait été pardonné par monsieur Trump. Lui, hier, pour envoyer une insulte au Canada, a comparé monsieur Carney et monsieur Ford en les appelant Laurel et Hardy. Alors moi, Mario, je te dis que si Ford et Carney, c'est Laurel et Hardy, ben hier, Trump et Lutnick, c'était Dumb and Dumber. Parce que, non, mais littéralement, là, on a eu droit à un vaudeville politique hier à Washington d'une rareté. D'un côté, à la Maison-Blanche, dans le bureau Oval, vous aviez un président Trump qui a posé un geste, je pense qu'on peut dire, qui était complètement clownesque, de changer le nom du lac Ontario. On avait l'impression de voir un professeur de troisième année de géographie qui jouait avec les élèves en disant « on va changer le nom des lacs pour voir quel est le bon ». L'idée, Mario, qu'un président américain puisse, d'un simple coup de crayon, un beau jeudi après-midi dans son bureau, changer le nom du lac Ontario, c'est du grand n'importe quoi, on s'entend.
2: Qui s'appelait comme ça, faut-il le rappeler, avant la fondation des États-Unis, avant la fondation du Canada, avant que l'Ontario s'appelle Ontario, le lac s'appelait Ontario.
28: Exact. Et ça, Trump s'en moque de toute évidence. On se rappellera qu'il avait fait la même chose avec le golfe du Mexique.
2: Ouais.
28: Or, on s'entend, le résultat des courses quelques années plus tard, matériellement, ça n'a rien changé, là, dans la mesure où il y a personne, mais vraiment personne, qui aujourd'hui se réfère au golfe du Mexique comme au golfe de l'Amérique. Alors, moi,
2: sauf lui.
28: Exact. Lui et Ted, comment il s'appelle, Burgum, là, j'oublie son prénom, là, mais son secrétaire de l'Intérieur, qui est d'ailleurs un gars du Dakota du Nord, qui connaît très bien le Canada. Je le voyais hier dans le champ de la caméra, là, dans le bureau ovale, là. Il avait pas l'air très, très confortable dans ses pompes. Mais bon, ça, c'est son problème. Pour revenir au lac Ontario aux Canadiens, moi, je pense que ce matin, là, les Canadiens, les Québécois devraient prendre une grande respiration et laisser ce train de marchandises endommagées tout simplement passer et se focaliser sur les choses importantes. Je continue avec le vaudeville à Washington hier, à quelques pas de la Maison-Blanche, devant le département du commun. Et je pense qu'on a d'ailleurs une... Parce que je vous en avais parlé de Lutnick en début de semaine, un personnage plutôt... coloré, disons-le comme ça. Je vous laisse entendre peut-être une partie de sa déclaration hier.
29: Do I care about how the Québécois speak?
2: Est-ce que je m'en fous de ce
28: Est-ce
2: que les Québécois...
28: Est-ce qu'on peut écouter ça encore une fois? C'est trop bon, là.
29: Do I care about how the Québécois speak?
28: Alors, sortie intempestive, complètement décousue, il a accusé le premier ministre Carney d'avoir essentiellement orchestré l'échec des négociations. Pourquoi? pour nuire au PQ. Alors, du coup, il s'invite dans la campagne québécoise. Si c'était pas fait de façon aussi ouverte, de façon aussi publique, Mario, probablement qu'on pourrait parler d'ingérence étrangère. Mais ça, je pense que c'est un sujet pour une autre chronique. Maintenant, c'est pas un hasard que M. Lotnick soit en grogne. Il est débordé. Son téléphone ne dérougit pas, lui, depuis quelques jours. Il reçoit des appels de sénateurs, demande la Chambre de représentants, de gouverneurs, de capitaines d'industrie. Pourquoi? Parce que tout le monde est en train de dire à l'administration « Eh oh! Mauvaise idée, ce truc-là avec le Canada. Ça va nous faire mal. C'est pas une bonne idée. »
2: Mais je pense aussi que, tu sais, Mark Carney a son style, on peut aimer, pas aimer, mais je pense pas qu'aux États-Unis, les gens croient que Mark Carney est un capoté, sauté sur le crinque, tu sais, qui rejette un accord sur un coup de tête émotif, tu sais.
28: Tout le contraire. Tout le contraire. Alors, clairement, les Américains sont choqués. Puis quand je dis choqués, Mario, je dis pas seulement qu'ils sont fâchés, mais je pense que les Américains, du moins l'administration, M. Trump, M. Lotnick, sont carrément sous le choc. Eux, l'idée que le Canada quitte la table des négociations, c'était pas sur leur carte de bingo.
2: Ils ont pas préparé ce scénario-là.
28: Zéro! Eux pensaient que le Canada allait carrément plier à la dernière minute et accepter ce mauvais deal. Ben non, ça s'est pas passé comme ça. Mais moi, je me dis, écoutez, quand Trump est choqué habituellement, là, s'il est choqué contre toi, ça veut dire que tu dois faire quelque chose qui est sensé, qui est logique et qui est bon. Bref, on aura rarement parlé autant du Québec à Washington, puis pendant ce temps-là, ben on le voit, mais le torchon continue de brûler entre le Canada et les États-Unis.
2: Mais il y a une thèse qui circule, je suis curieux de t'entendre là-dessus, ça fait depuis quelques mois, ben en fait, ça a commencé à circuler quand Trump a encouragé les séparatistes albertains.
28: Oui.
2: Il y a des gens au Québec qui disent « Watch bien ça, Trump va encourager le PQ. » C'est parce pas, comme disait, il s'en fout éperdument de la culture, puis du français, puis de la... Juste pour... dans le fond, son rêve du 51e État, faire péter le Canada, compliquer la vie à Carney. Plus le Canada est divisé... Crois-tu à ça? Ou est-ce que vraiment, à la Maison-Blanche, on peut penser à une affaire comme ça? Moi, j'en doute.
28: Ben, je sais pas, mais il est clair que pendant la négociation, du moins dans le dernier droit, la semaine dernière, la stratégie américaine de diviser pour mieux régner a été payante pour eux, à quelque part. On a vu là, qu'il y avait des fissures du côté canadien et tout. Alors, faut-il se surprendre que maintenant, ils reviennent à la charge, sachant très bien... Puis écoutez, Lotnick, hier, c'est pas un hasard qu'il soit sorti à 1h23, là. On venait de déclencher l'élection au Québec, ils sont au courant de ça. Monsieur Lotnick est très bon quand vient le temps de, vous excusez mon français, là, d'uriner sur la moquette, là. C'est-à-dire qu'il est très, très bon pour sortir exactement au pire moment où ça va vous faire le plus mal, ça va vous enrager le plus. Alors, encore une fois, il n'y a pas de hasard dans tout ça, là, je pense. Mais là, clairement, si on espérait peut-être avoir une voie de passage pour retourner à la table des négociations, là, je pense que c'est
2: pas tout de suite, toi.
28: Non, vraiment pas.
2: Bon, tu fais le lien avec le discours de Davos. Essentiellement, ça fait à peu près 6 mois. Monsieur Carney va retourner en Europe, prononcer un discours important à mi-septembre. On en est où dans son positionnement à l'échelle mondiale et européenne?
28: Ben écoute, avec tout ce qui se passe actuellement, je pensais, tu sais, la guerre commerciale, la décision du Canada de quitter les négociations, les menaces de M. Trump et surtout ce que tu viens de mentionner, le fait que M. Carney s'en va au Parlement européen le 17 septembre prochain. Et on nous annonce déjà, on nous laisse déjà entrevoir que ça risque d'être un Davos 2.0, là. Alors moi, je me suis dit ce matin, ce serait peut-être intéressant de regarder un peu 6 mois plus tard, là, depuis le discours de Davos, qu'est-ce qui a changé? Ça a-tu changé quelque chose? Si oui, comment? Sinon, pourquoi? Puis qu'est-ce que tout ça veut dire? Alors, pour rappel, là, revenons rapidement en arrière. 20 janvier dernier, Forum économique mondial en Suisse. Carney fait un discours très remarqué où il dit l'ordre mondial basé sur les règles telles qu'on le connaît, c'est terminé, ça, là. Il y a une rupture dans l'ordre mondial. La réalité aujourd'hui, c'est qu'il y a des grandes puissances, en l'occurrence les États-Unis et la Chine, qui sont devenus des prédateurs économiques coercitifs. Et la solution à ça, dit Mark Carney dans son discours, c'est que les puissances moyennes fassent front commun. Je le cite, si vous n'êtes pas à la table, on s'en souvient de la fameuse citation, vous êtes sur le menu. Alors maintenant, les réactions, on s'en souviendra, ça avait été dithyrambique, accueil triomphal, à l'exception bien sûr de M. Trump. Carney devient une superstar géopolitique du jour au lendemain. Et pour remettre en contexte, je pense que c'est important, là, on était en plein dans le moment, vous vous souvenez, là, où Trump menaçait d'annexer le Groenland à l'époque. Alors ça arrivait à point nommé. Alors 6 mois plus tard, on se pose la question, qu'est-ce qui a changé? Ben pas grand-chose, Mario. Pas grand-chose qui a changé. Pourquoi? Parce que Mark Carney est encore très seul à se battre contre Donald Trump.
2: C'est drôle parce que c'est ce qu'on disait cette semaine avec Stéphane Bureau qui était à Paris. En Europe, présentement, si tu lis les médias, des chroniqueurs, il y a un sentiment très pro-Mark Carney, courageux et tout ça. Mais si tu vas dans les leaders politiques, là...
28: Silence radio.
2: Personne ne l'appuie, là, parce qu'on ne veut pas se mettre Trump à dos. Donc, c'est un peu comme bravo, bravo, bravo, bravo, mais personne se range derrière toi courageusement.
28: C'est ce que j'allais dire. Les Européens, Sud-Coréens, Britanniques, les Japonais, ils ont tous signé des deals qui sont très désavantageux pour leur économie, avec à la clé, évidemment, des promesses d'investissement de centaines de milliards de dollars aux États-Unis. Ils ont fait ça sans dire grand-chose. Tous ces pays-là sont beaucoup moins exposés que le Canada à l'économie américaine. Or, ils sont toujours silencieux. Ils disent jamais rien. On se demande...
2: Donc, est-ce qu'on a des alliés ou on n'a pas?
28: Ben, pour l'instant, en tout cas, s'il y en a... Moi, tu sais, je me ramène toujours à la fameuse citation de Martin Luther King, là. C'est pas les mots de tes ennemis, c'est le silence de tes amis. C'est ça qui fait mal. Et c'est là où on se retrouve. Le Canada est vraiment encore le seul pays à se tenir debout devant les États-Unis, peut-être à l'exception de la Chine, mais le Canada est certainement le seul pays à avoir... carrément défier l'administration américaine comme on l'a fait vendredi dernier. Puis ça passe pas inaperçu. Tu t'as parlé des manchettes cette semaine en Europe. Alors, le Canada, en quelque sorte, 6 mois plus tard, le semble, et M. Carney semble être au point où ils sont encore en train de mettre la table pour concocter la recette, si tu veux, pour faire résister à Donald Trump. Il met en action petit à petit, évidemment, sa vision de Davos, mais pour l'instant, il est encore très seul et il y a une raison à ça. On en a parlé, mais aussi quand on regarde la politique commerciale américaine, Mario, vis-à-vis les Européens, vis-à-vis le Japon, c'est une politique commerciale qui est très mercantiliste, c'est-à-dire on utilise des droits de douane pour avoir un avantage compétitif. Dans le cas du Canada, c'est différent. La politique commerciale américaine est plutôt impérialiste. C'est-à-dire, on utilise les droits de douane...
2: Pour te vassaliser.
28: Exactement.
2: Pour que tu deviennes un pays, une espèce de faux pays qui est juste un fournisseur de ressources.
28: Exactement. Alors, malgré tout ça, on semble voir peut-être le début du commencement d'une certaine résistance à Trump. On l'a vu, par exemple, dans le cas de l'Iran, où plusieurs pays ont dit « merci, mais non, merci, nous, on n'embarque pas là-dedans ». Pedro Sanchez, premier ministre espagnol, Madame Meloni également en Italie, qui ne se sont pas privés pour dire à M. Trump qu'est-ce qu'il pensait. Netanyahou, qui très publiquement a rejeté le plan de Gaza de Donald Trump. Et on le voit également, décision de la Cour suprême et aussi sur les marchés obligataires. Alors, 6 mois après Davos, les pays, je pense, commencent à mieux comprendre l'idée que, bon, c'est pas en s'agenouillant devant Donald Trump que lui va cesser son intimidation. Certes, le Canada n'est l'exemple. Mais est-ce que Trump, lui, va faire un exemple du Canada? En tout cas...
2: Oh, ça, c'est une bonne question.
28: Non, absolument. À surveiller, Davos 2.0, rendez-vous 17 septembre au Parlement européen. Mark Carney qui va prononcer un discours qui, j'ai bien l'impression, dont on va parler beaucoup, beaucoup, beaucoup.
2: Et le 18 septembre, réaction de Donald
28: Nucléaire.
2: Trump. Il va peut-être nommer un autre lac. Changer de nom, un autre lac. Merci, Louis.
28: Il n'y a pas de quoi.
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34: Yasmine Abdel-Fadel.
2: Bonjour Yasmine.
35: Bonjour Mario.
2: Ben, sondage Synopsis ce matin qui vient, ma foi, changer l'ordre des choses dans cette campagne électorale toute jeune.
35: Jour 2 de la campagne, on a déjà un sondage qui vient un petit peu ébranler les quelques certitudes s'il y en avait du début de la campagne. La coalition Avenir Québec renaît vraiment de ses cendres au point de devenir plus compétitive que le Parti québécois. On parle au national, là, 28-27, ça reste dans la marge d'erreur, donc c'est du coude à coude. Quand on regarde chez les francophones, c'est aussi serré 33-31. En fait, excuse-moi, 33-31, c'est ça, chez les francophones pour le PQ, 31 pour la Coalition Avenir Québec. Mais là où ça commence à faire mal au Parti québécois, c'est chez les 55 ans et plus. Chez les 55 ans et plus, la Coalition Avenir Québec serait à 42%, le Parti québécois à 29%. Et on sait que c'est le segment de la population qui sort le plus voté, là, qui occupe le plus les bureaux de scrutin le jour du vote. Même chez les femmes, Christine Fréchette prend une bonne avance. On voit également le taux de satisfaction qui augmente de 7 points, Mario. Gagner 7 points de taux de satisfaction, là, c'est quand même assez gros. On est à 43 versus 45 d'insatisfaits. Et Mme Fréchette décoifferait même, en fait, de très peu, M. Plamondon sur qui serait le meilleur premier ministre aux yeux de l'électeur. 26 % pour Christine Fréchette, 23 % pour Paul Saint-Pierre Plamondon.
2: C'est parce que tout ça, ça fait deux ans que c'est pas... Plus, je dis deux ans, je pense plus que deux ans. Que le PQ n'a pas été talonné, que Paul Saint-Pierre Plamondon n'a pas été premier. Tout ça, c'est pas arrivé là, de mémoire récente depuis deux ans, là.
35: Non, c'est ça, c'est pas arrivé. Là, c'est vraiment une renaissance, disons, de la coalition Avenir Québec sous les couleurs de l'équipe Christine Fréchette. Et ce qui est particulier là-dedans, c'est de dire que les courses sont tellement serrées dans des circonscriptions entre le PQ puis la CAQ, là, que si c'est la CAQ qui la remporte, ben ce sont toutes des votes là qui sont exprimés dans les intentions de vote qui ne se traduiront pas pour le PQ par des sièges. Je pense que le Parti québécois regarde ça puis va se dire OK, il y a un ajustement à faire dans cette campagne électorale parce que Christine Fréchette est beaucoup plus forte qu'on imaginait qu'elle le serait, mais surtout très tôt dans la campagne électorale. Très tôt dans la campagne électorale, Christine Fréchette, là, elle aurait voulu monter de 2-3 points de pourcentage puis arriver avec le momentum.
2: Moi, je pense qu'à la CAQ, là, c'est ça. Tout le monde à la CAQ doit être sur le party, sauf pour une chose, ils doivent trouver que ça arrive bien trop de bonheur, là.
35: Ben trop de bonheur, mais ce qu'on voit encore, c'est que c'est le lunch du Parti libéral du Québec que Christine Fréchette est partie manger. Beaucoup mais, le lunch du Parti libéral du Québec.
2: Mais qu'est-ce qui se passe au Parti libéral, Yasmine, toi qui connais le parti? Hier, sincèrement, là, tu sais, puis là, j'inclus Québec solidaire avait un très beau lancement.
35: Magnifique.
2: Ruba Gazal, je vais tout inclure. Ruba Gazal, était, de la façon dont elle était habillée, c'était impeccable. Sans, le lieu, c'était beau, vitré. Ses candidats derrière elle, la CAQ, là, Wilton, tu vois les montagnes, les Laurentides en arrière, tout ça. Le Parti québécois, il y avait toute l'équipe, il était dans un parc, l'image était belle. Au Parti libéral, ça va l'air organisé un peu dernière minute. On nous dit qu'on n'a peut-être pas préparé nécessairement un genre de rassemblement au niveau du lancement. Ouais, mais t'as-tu vu comment les autres partis étaient prêts?
35: Ben oui.
2: Mais prêts avec un P majuscule. L'autobus, je sais, je suis pas vraiment conseiller en matière d'esthétique, là, mais unanimement, tout le monde dit, mais qu'est-ce qui arrive avec l'autobus? Il est laid. La photo de Charles Milliard, qui est peu connu, elle est même pas sur son autobus.
35: Mais rien ne fonctionnait hier au Parti libéral.
2: Mais on nous parle de toutes sortes de couacs d'organisations là, qui se produisent dans les régions avec les pancartes, mais qu'est-ce qui arrive?
35: Il y a quelque chose qui va pas bien, qui va très mal au Parti libéral. Moi, quand j'ai vu hier l'image de Charles Milliard devant son autobus avec un point de presse improvisé le jour du lancement, s'il y a une journée là où il n'y a pas d'improvisation puis que ça doit rouler comme sur du papier à musique, là, c'est la journée du lancement. Et on s'inspire de quoi? De Dominique Anglade en 2022, une des pires campagnes électorales que le Parti libéral du Québec ait jamais menée. Là, ils ont fait le même point de presse au même endroit avec le même visuel, l'autobus derrière. Quand la recette ne fonctionne pas, pourquoi la réitérer en pensant qu'elle va fonctionner cette fois-ci? Et surtout, faire un point de presse avant le lancement pour présenter les engagements du Parti libéral du Québec pour la région de la Capitale-Nationale. Et qu'est-ce qu'on retient? Ben, pour le troisième lien, d'autres études, Mario.
2: Ça, tu gagnes pas.
35: On promet des études.
2: Tu gagnes pas beaucoup de votes avec ça, là. D'autres études sur le troisième lien.
35: Non,
2: ceux qui sont écœurés d'entendre parler du troisième lien se tapent ses murs. Puis ceux qui veulent un troisième lien se tapent ses murs en disant, bon, d'autres études. Il me semble que c'est le pire des
35: choses. En fait, le monde préfère que tu leur dises que t'en feras pas de troisième lien que de leur promettre une énième étude. Des études, là, il y en a eu une puis une autre, là. Peux-tu passer à l'action? Non, rien ne fonctionnait ni dans le fond, ni dans le visuel. Le point de presse, on sait pas quoi retenir de ce que Charles Milliard, comment il se définit, qu'est-ce qu'il veut faire dans cette campagne-là. Je suis pas capable de te le résumer. Il y a un sérieux coup de barre, puis là, il va commencer à manquer de temps si on se réveille pas bientôt au Parti libéral du Québec.
2: Ouais, tout ça avec hier matin, il était quand même pogné dans son point de presse à devoir enlever un candidat, un huitième candidat qui se retire de la course. Je sais pas, on m'a raconté.
35: Mais ça, je dois dire, Mario, que vaut mieux que ce soit lui qui le retire plutôt que de faire traîner longtemps.
2: Oui.
35: T'sais, on lui aurait reproché de ne pas avoir agi rapidement si, avec les rumeurs sur les allégations de comportement du candidat, on aurait dit il manque de leadership, il n'a pas retiré un candidat au comportement inacceptable. Fait que je comprends qu'il a dû le retirer rapidement, mais ça rajoute à la liste de huit candidats qui quittent le bateau libéral.
2: Bon, quelle histoire, parce que l'administration américaine, Lutnick, puis tout l'entourage de Trump, qui font spinner l'histoire, que eux ils aiment le français, qui ont jamais... Et donc, c'est Mark Carney qui a inventé ça, là, cette histoire du français, parce que là, il veut nuire au PQ, il voudrait nuire... Mark Carney voudrait nuire au PQ, donc c'est pour ça qu'il a pas signé l'entente commerciale, et c'est parce que là, il a inventé une histoire que lui, c'est parce qu'il est un défenseur du français, puis là, les Américains voulaient attaquer le français. Et donc, toute la gang... Tu dis, voyons, c'est quand même les gens autour de Trump qui se proclament, incluant Trump lui-même, des amoureux du français, puis qui n'auraient jamais fait une telle chose, puis que Carney est donc un manipulateur.
35: Mais là, c'est comme si Mark Carney, c'est comme si, en fait, ce qu'ils nous disent, là, c'est comme si l'entente était moins importante que de faire perdre le Parti québécois dans le prochain scrutin. C'est un peu particulier. Faut dire, puis vous en discutiez avec tout à l'heure avec Louis Hamann, le monde regarde le Canada tenir tête à Donald Trump. Ils sont peut-être silencieux parce qu'ils savent pas finalement comment ça va finir cette histoire-là, si le Canada va finir par capituler là devant la pression ou est-ce qu'il va continuer à résister. Étant donné que les États-Unis savent que le monde regarde, fait qu'ils veulent donner l'exemple, punir le Canada d'avoir osé pour pas donner des idées aux autres qui s'en viennent. Maintenant que ça s'est dit, c'est quoi le plus grand atout que Mark Carney a et que les États-Unis veulent lui retirer? C'est l'appui populaire, notamment au Québec, de Mark Carney. C'est la crédibilité qu'il a et qu'il continue d'avoir auprès des Canadiens. Et le fait qu'il ait résisté aux États-Unis, ben ça va probablement... En fait, les Canadiens appuient cette démarche-là. Alors, ils veulent diviser son principal outil, qui est le fait que la population est derrière lui. Puis honnêtement, là, Howard Lutnick, Donald Trump, disons qu'ils nous ont pas frappés avec leur transparence et leur honnêteté depuis 2 ans de temps. Là. Je sais pas si ça va avoir un impact sur la population, sur la popularité de Mark Carney. Chose certaine, c'est qu'on voit que ça se transforme dans une question dans la campagne provinciale sur croire ou ne pas croire Carney. Telle est la question. Là, on a Paul Saint-Pierre Plamondon hier qui dit qu'il émet des doutes, puis que le parti de Mark Carney, en fait, Mark Carney, il ne nous dit pas toute la vérité. Puis on a une Christine Fréchette de l'autre côté qui dit « Moi, je crois Mark Carney. » Ouais.
2: Mais tu sais, comme dans beaucoup de choses, des fois, la vérité est entre les deux...
35: C'est ça.
2: Entre les deux exagérations. Moi, tu sais, je pars des faits. Là. Dans un document du Département du commerce américain l'année passée, l'histoire de l'affichage sur les appareils. Là, c'est sur ta
35: la loi 96.
2: C'est ça, sur ta laveuse on-off. Puis là, faudrait que tu mettes un collant marche-arrêt. Ça faisait suer les Américains. Ça, je pense qu'ils l'ont ramené à la table, ce point-là. Et la découvrabilité, ça, c'est sûr que c'est vrai, ils l'ont ramené à la table. Donc, quand Carney dit « Moi, j'ai défendu le français », lui a beurré trop épais parce qu'il laisse entendre que toute la défense du français était attaquée, ce qui est pas le cas. C'est ces deux items-là qui étaient attaqués, donc il beurre épais. Bon, quand les Américains disent, tu sais, nous, le français, on n'a rien contre, je pense que, tu sais, je veux dire, ils savent même pas ce qui se fait exactement, mais je pense qu'ils ne nient pas que ces deux points-là étaient quand même à l'ordre du jour. Fait que, tu sais, pour moi, la vérité est quelque part entre les deux. Oui, il y a eu des choses, mais probablement que M. Carney, dans l'interprétation qu'il en a faite, s'est pris un crédit, les politiciens font ça des fois, s'est pris un crédit un peu gonflé, là, tu sais, sur la défense du français dans son ensemble.
35: Ben, c'est un politicien qui fait de la politique après tout, là, tu sais, oui. Donc, quand dans son discours, là, puis on l'a écouté ensemble, Mario, samedi, il n'a pas juste dit « Ah, une fois qu'ils ont parlé du français, là, j'ai dit « Moi, je négocie plus, je sors de la salle. » Il y avait la question de souveraineté du Canada, il y avait la question des autos, des camions lourds, il y avait la question de l'acier, il y avait toutes sortes de questions, et parmi eux, le français qui a été énuméré, mais il n'a pas dit « Moi, pour le français, c'est là où j'ai décidé de casser la table. »
2: Ça aurait été un gros test s'il y avait eu juste ça qui avait à choper, ce qui aurait signé l'entente quand même. Hey, merci Yasmine, bonne fin de semaine.
35: Merci Mario, bye-bye.
2: Alors Audrey, aux nouvelles, le bilan au Népal continue de s'alourdir.
9: Ça ne cesse de s'alourdir depuis que c'est survenu ce mercredi, cette immense coulée de boue qui a englouti des maisons, des véhicules, etc. Donc au Népal, on est rendu à 547 morts au Népal. On fait état de 538 corps retrouvés depuis la catastrophe. On a 5 morts également du côté chinois. Au total, on est à plus de 1410 disparu, toujours sans nouvelles aussi de ces 25 Canadiens qui manquent à l'appel et les opérations de secours qui ont repris pour retrouver les survivants, les secours qui ont pu accéder au cœur de la zone dévastée. On avait pris la décision de suspendre les opérations de recherche et d'évacuation en raison d'une menace d'un nouveau débordement, mais là, c'est repris.
2: On a développement, information supplémentaire sur l'accident survenu à l'aéroport LaGuardia.
9: Oui, à LaGuardia de New York, qui avait coûté la vie à un pilote et son copilote, c'était le 22 mars dernier. Et ce qu'on apprend, c'est que deux contrôleurs aériens auraient quitté leur poste avant l'accident. C'est le Wall Street Journal qui nous révèle ça aujourd'hui. On a appris que la Federal Aviation Administration veut congédier ces deux contrôleurs. Ils auraient quitté leur poste, donc environ une heure avant la fin de leur quart, le soir de l'accident.
2: Quand on dit quitter, ils sont pas allés chercher un café, là.
9: Ils sont partis
2: à la maison, là.
9: Ils sont partis. C'est ça. Une heure avant, avant la fin du chiffre. Et cet accident-là impliquait un avion d'Air Canada Express et un camion de pompiers. On s'en rappelle, les images avaient fait le tour quand même. Et bon, ils ont laissé seulement deux contrôleurs dans la tour, alors que le trafic était particulièrement important. Et là, ce qu'on dit, c'est qu'il y a une enquête qui se poursuit, évidemment, concernant cette collision-là, mais on commence à avoir des pistes de réponse.
2: Tu nous as parlé hier de ce laboratoire de carfentanil qui a été démantelé en plein milieu d'un bloc à condo, d'une tour à condo de Griffintown. Ça prenait un chimiste là, pour faire marcher tout ça.
9: Oui, absolument. Le suspect, et là, je ne sais pas si je vais bien prononcer son nom ou si je ose même le prononcer, le Castus Schlick, un homme de 35 ans qui est chimiste de formation. L'opération a donné droit à des images quand même impressionnantes parce qu'il y a eu un important périmètre de sécurité qui a été déployé autour de cette tour à condo du quartier Griffintown à Montréal. Il y a même une nacelle qui a été nécessaire pour aller retirer certains produits chimiques dangereux. Et là, on poursuit le nettoyage encore dans la journée, là, et le suspect, lui, va faire face à la justice au palais de justice de Montréal, donc.
2: La série Alerte, qui avait été annulée au printemps, elle avait peut-être finalement été juste mise sur pause.
14: Ouais.
2: C'est relancé.
14: Alerte Lily Rose s'est relancé alors ça avait été mis sur la glace, rappelez-vous, ce printemps. Il y avait eu le syndicat des techniciens qui s'était fait demander par Pixcom, la boîte qui produit la série, de renoncer à certains de leurs éléments de leur convention collective. Ça avait mal passé. Et donc, là, dans cette impasse-là, on avait mis le projet d'Alerte Lily Rose, qui est comme un spin-off là, de la série Alerte, sur la glace. Pierre-Carl Péladeau était sorti dans une conférence de presse en disant « Regardez, il va falloir qu'on revoie tout ce qui est conditions de travail sur les plateaux de tournage. Faut qu'il y ait des discussions. En ce moment, il y a des impasses, il y a des demandes, puis il y a des coûts reliés au traitement de certaines séries qui ne peuvent plus exister dans le contexte actuel. » Et là, 3 mois plus tard, volte-face, là, finalement, on annonce la reprise de la production de la série. Donc, on semble-t-il que du côté de l'actrice, le syndicat, on a reculé sur certaines demandes. On n'a pas confirmé quoi que ce soit pour l'instant, à part que la série va revenir devant les écrans.
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2: Sport. Nick Suzuki avait un tournoi de golf hier pour une cause, quand même une occasion de rencontrer la presse.
9: Ben oui, il y a toujours tant de questions, hein, oui. Quand on peut mais reparler au capitaine.
2: Il y en a quand même une grosse au capitaine, c'est vrai. Tu sais, si tu veux être plate, ben là, ton DG, il a pas amélioré l'équipe.
9: Oui.
2: C'est ça la question, là.
9: Ben, puis ça, c'est la question depuis plusieurs années, là, le fameux centre numéro 2.
2: Ouais, mais là, cet été, on était sûr que c'était ça. Là, là, on était rendu, on avait toutes les conditions, on avait l'argent, on allait, tout le monde, comme j'écoutais les commentateurs sportifs avaient l'impression que c'était là, là.
9: Ben, je pense que ça fait plusieurs années qu'on a l'impression que c'est là, mais là, on sacrifie qui? J'ai l'impression que c'est ça un peu le problème de Kent Hughes quand vient le temps de faire la transaction. On laisse partir qui? On sacrifie qui? Alors que ton noyau qui est signé à long terme, qui a accepté une baisse de salaire pour être à Montréal, veut être à Montréal, a une belle chimie, et de bon. Ce qu'on comprend, on veut préserver l'équipe presque comme mais elle l'est.
2: Est-ce que c'est ça le problème, la belle chimie? Parce que souvent, dans une équipe, t'as un joueur qui a du talent, mais qui a une attitude de marde. Puis là, ben, tu dis, garde, c'est comme la pomme pourrie. Puis des fois, le public le sait même pas, mais toi, tu le sais que dans le vestiaire, tout ça, là, c'est celui qui est individualiste. Puis là, tu sais, il y a du talent, fait que tu l'échanges. Mais là, j'ai l'impression qu'il y a pas de temps. Tu sais, il y a vraiment une vraie chimie, puis ils ont peur de briser ça. Là.
9: Absolument. J'ai l'impression qu'il y avait peut-être Patrick Laine qui cadre peut-être moins bien dans
2: le
9: groupe.
2: Là, il vaut quoi? Sur le marché, il vaut rien. Là.
9: Non, non, absolument. Puis il n'y a pas de contrat non plus là, pour la prochaine saison. Là.
2: Les Islanders, tu crois-tu à ça? T'es qui pourrait jouer avec les Islanders? Je suis de l'intérêt.
9: J'ai l'impression qu'il peut quand même aider une équipe. On l'a vu parfois, son tir est foudroyant. Moi, j'ai l'impression que c'est peut-être l'éthique qui va avec le joueur ou la réputation. Chose certaine, ça semble être récurrent. Tu sais, a quitté les Jets. Par la suite, ça n'a pas été mieux à Columbus non plus. Il y a les blessures qui viennent s'ajouter à
2: connais,
9: ça.
2: Tu connais ma thèse. Moi, je pense qu'un genre de personnalité de même, là, c'est de quoi pour rendre fou Martin Saint-Louis, là.
9: Ah ben, absolument.
2: C'est tout, t'sais, quand tu connais la personnalité de Martin Saint-Louis, c'est de quoi, là, pour l'empêcher de dormir, le faire capoter, tu sais, qu'il travaille pas tout le temps. C'est tout ce qu'il veut pas voir d'un joueur, là.
9: Je pense que t'as absolument raison, mais c'est surtout qu'en ce moment, ce qu'ils sont en train de construire, c'est tout le contraire d'un one-man show. Là. Fait que là, faut que tu trouves le morceau manquant qui vient pas briser ce qui est déjà en place. L'autre chose, c'est que présentement, pis ça a été une des questions qui a été posée à Nick Suzuki, une question sur les contrats. Là, tu vois présentement les joueurs signés à 12 millions, à 18 millions avec Leo Carlson, McLean Celebrini 18,8. Et là, c'est dans l'air que Cale Makar serait sur le point de signer sa prolongation de contrat avec l'Avalanche et on parle d'autour de 20 millions.
2: Fait que là, Hudson, Suzuki, Caulfield deviennent des sous-payés.
9: Ben, on crie encore au héros de Kent Hughes parce que comment t'as réussi à signer Suzuki à 7,8 millions puis même la question du journaliste était as-tu envie de congédier ton agent puis Suzuki est super content de son contrat, il veut être à Montréal puis je pense que c'est la culture qu'ils ont commencé à implanter à Montréal, mais on reste avec le fait que les joueurs devraient normalement faire moins que le capitaine. C'est un peu la mentalité qu'ils sont en train d'installer, les super vedettes qui sont en place. Donc là, va chercher ton joueur numéro 100 qui veut venir jouer à Montréal. On n'oublie pas le fait qu'il va payer quand même plus d'impôts. C'est quand même dans l'air. C'est pas tout le monde qui veut juste venir jouer puis avoir du fun. Là, il faut que tu trouves le morceau qui a la même culture que les joueurs déjà en place. J'ai hâte de voir pour la suite.
2: Dire que Suzuki est quand même confiant.
9: Lui est content.
2: Pas déçu.
9: Pas du tout. Lui, puis il a l'air de faire confiance entièrement à l'organisation, au groupe qui est en place, qui continue d'apprendre aussi d'année en année. Là, rappelons-le, mais Suzuki est signé jusqu'en 2030. Les autres aussi. Ça va que s'améliorer. Il a aussi parlé du fait qu'il voulait pas imposer, mais augmenter son niveau de leadership et ses exigences envers le groupe dès cette année. Alors, on sent que lui aussi, il prend du galon comme capitaine.
2: On n'a plus de temps, mais Bolduc, Jack Hyde, dans ton esprit, ça va être signé d'ici une couple de semaines, d'ici le camp d'entraînement?
9: Ça a été le grand sujet de tout l'été, là, mais encore une fois, ça a été une des questions à Suzuki hier. Et confiant, selon lui, c'est deux joueurs super importants qui ont leur rôle dans l'équipe et il semblait dire que c'était dans l'air et que ça devrait se signer bientôt.
2: Justine, merci.
9: Merci.
2: Au revoir.
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2: Ben, lancement de campagne électorale hier, on va parler tout de suite avec deux des candidats, deux des visages connus de deux des partis qui sont qui mènent les sondages à l'heure actuelle. D'abord avec nous, Simon Jolin-Barrette, ministre sortant, mais surtout maintenant candidat pour la CAQ dans la circonscription de Bordeaux sur la rive sud. Monsieur Jolin-Barrette, bonjour.
17: Bonjour Monsieur Dumont.
2: Êtes-vous prêt? Parce que vous êtes décidé sur le tard, là, dans votre comté, l'organisation, tout ça, c'était-tu prêt?
17: Tout est prêt. Vous savez, c'est un engagement de plusieurs années et de tous les instants, la politique. Alors, j'avais encore le goût de servir les Québécois, de servir les électeurs de la circonscription de Bordeaux. J'ai décidé de me lancer pour une cinquième campagne électorale. Je pense que c'est important dans l'état actuel des choses d'avoir une équipe qui est solide. Puis l'équipe de Mme Fréchette, de la CAQ, ben, je vais en faire partie, puis surtout avoir un rôle décisionnel pour aider les Québécois à lutter contre le coût de la vie.
2: C'est encore la CAQ? Parce qu'il y en a qui disent que c'est une tromperie, là, cette histoire-là. Le mot Coalition Avenir Québec n'est même plus ses affiches, puis tout ça, on essaie de faire oublier le passé. Est-ce que c'est une tromperie, votre campagne?
17: Pas du tout, M. Dumont. Vous savez, c'est un changement d'air. Mme Fréchette, c'est une nouvelle chef, une nouvelle approche. Puis je pense que les pancartes et le logo doivent refléter ce changement-là. Vous savez, il y a de l'expérience dans l'équipe, mais il y a aussi beaucoup de nouveaux acteurs, des jeunes talents qui se sont joints à nous. Puis je pense que c'est important d'avoir un renouveau comme ça. Alors, les propositions qu'on va faire vont être fondées sur le coût de la vie. Vous savez, les Québécois, ils en arrachent. Ils ont de la difficulté à l'épicerie présentement. Il y a beaucoup d'instabilité avec M. Trump. Puis je pense que c'est important d'avoir une équipe qui est déjà aux commandes, qui va être en mesure de faire face à ces défis-là, comme on a présentement.
2: Mais vous dites, c'est une nouvelle ère, mais l'impression pour plusieurs, c'est, là, on joue la carte de la fiabilité économique, mais que c'est une nouvelle ère qui va être moins nationaliste. Là. Vous êtes nationaliste, vous avez voulu travailler sur une constitution québécoise, bon, les autres partis ont bloqué ça, etc., mais vous êtes vu que vous avez posé plusieurs gestes nationalistes. Avez-vous l'impression que c'est fini, là, que dans la nouvelle ère, il n'y aura plus de gestes nationalistes du genre?
17: Monsieur Dumont, je serais pas là si j'étais pas convaincu que je pourrais autant faire en sorte d'avancer les idées nationalistes, de s'assurer de défendre le Québec à tous les instants, de continuer le travail qu'on a fait sur l'autonomie du Québec et la doctrine unilatéralisme. Au fond, à la CAQ, là, c'est la troisième voie, c'est le nationaliste. Et surtout, on ne demande pas à personne pour avancer pour défendre les intérêts du Québec. C'était le cas, puis ça va demeurer le cas, puis on va même aller encore plus loin. Ça, je peux vous en assurer. C'est pour ça que je suis là.
2: Vous gardez votre calme et votre flegme habituel, mais là, le sondage ce matin, est-ce que 30 secondes avant d'embarquer en onde, vous sautiez ces bureaux, là?
17: Non, pas du tout. Vous savez, M. Dumont, les sondages, on les regarde, mais on les commande pas. Mais je pense que c'est représentatif de la situation que les Québécois voient. Il y a beaucoup d'instabilité.
2: Vous le commentez, là?
17: Ben, vous abordez le sujet.
2: Quand ils sont bons, on finit par les commenter un petit peu.
17: Ben, ce que je veux vous dire, c'est qu'on va travailler à tous les jours de la campagne électorale. Ça vient de commencer. Mais je pense que les Québécois veulent un gouvernement qui est stable, un gouvernement qui va travailler sur leurs priorités en matière de santé, d'éducation, de rénovation des infrastructures, mais surtout du coût de la vie. Je vous parlais du coût de l'épicerie tantôt. C'est difficile pour de nombreuses familles, puis on va s'assurer d'être là au rendez-vous pour ces familles-là.
2: Est-ce que c'est pas trop tôt? Je veux dire, c'est un excellent sondage pour la CAQ, pour les gens qui l'ont pas vu dans la presse, nez à nez. Est-ce que ça arrive pas trop tôt? Il me semble qu'il y a des stratèges à la CAQ un matin qui doivent dire « Caroline, on aurait voulu ce sondage-là à mi-campagne, pas tout de suite, là ».
17: Ben écoutez, je vais vous laisser les analyses, M. Dumont. Une chose qui est sûre, c'est que nous, on va être sur le terrain, la campagne commence, puis on lâchera pas. Puis je pense que c'est important d'offrir aux Québécois une option, comme la CAQ, comme l'équipe de Mme Fréchette, pour faire en sorte d'allier à la fois l'économie, mais également la défense du nationalisme. On est la seule formation politique qui représente ces deux pôles-là qui sont extrêmement importants pour les Québécois. Puis surtout en situation d'incertitude économique comme on est, ça prend une équipe comme celle de Mme Fréchette avec beaucoup d'expérience, mais aussi de la nouveauté pour faire face aux défis que nous avons par rapport à Donald Trump, par rapport à la situation économique qui est difficile. Puis vous savez, ça arrêtera pas là, demain matin, là, les négociations commerciales. Alors, on a déjà l'expérience du gouvernement, puis je pense qu'il faut s'assurer d'avoir de la prévisibilité.
2: Vous êtes dans Bordeaux, c'est sur la rive sud-est. Là, le projet Nordvolt, là, c'était en tout ou en partie, je suis pas toujours bon d'un comté au poil près, mais c'était en tout ou en partie dans votre comté. Vous savez que vous avez de la visite.

0: je pense que j'ai démontré aux électeurs que je travaillais fort pour eux, puis je vais continuer à le faire.
1: Simon Jolin Barrette, bonne campagne. Au revoir.
0: Un grand plaisir, M. Dumont.
1: Et on enchaîne tout de suite avec Alex Boissonneau, qui a été élu, lui, dans une élection partielle en cours de mandat. Il est devenu le député d'Arthabasca, qui en est le député sortant, et à nouveau candidat d'Arthabasca. Alex Boissonneau, bonjour.
2: Bonjour, M. Dumont.
1: Vous devez être déprimé un matin. C'est le cauchemar là, de mener d'un sondage pendant 2 ans, puis la journée que l'élection est déclenchée, oups, tu te fais rattraper. C'est plate, ça.
2: Une seconde, là, on est au début de la campagne, les sondages montent, descendent, on l'a toujours dit, nous, ça change pas notre plan de match, on a toujours été très clair là-dessus. Pas la première fois que les sondages nous placent au coude à coude avec une autre formation politique non plus. Une chose est certaine, c'est que nous, on a fait un lancement de campagne extraordinaire hier, il y avait 90 candidats qui étaient là avec notre chef, au beau soleil à Montréal, moi, je suis tout à fait confiant dans ce qui s'en vient. Puis honnêtement aussi, je suis assez satisfait de voir qu'il y a quand même des Québécois qui nous apprécient partout au Québec, aux quatre coins du Québec, et ça, ben, c'est motivant. Puis pour le reste, ben, on va faire notre travail, on va faire nos propositions, puis on verra ce que ça donne.
1: Vous avez raison de dire que votre lancement était réussi. Je l'ai dit publiquement. Votre chef était dans une forme remarquable. L'image était belle. L'équipe, tout ça, l'équipe qui est impressionnante d'ailleurs. Mais tout a été un peu gâché dans la période des questions avec les journalistes par des candidatures, appelons ça le cafouillis des candidatures dans la région de Québec. Vincent Marissal change de comté, bon, change de parti, change de comté, atterrit, désatterrit, un autre candidat dans la région de Québec dont on sort les propos anciens, même les péquistes de Charlevoix en veulent pas. Y a-tu quelque chose de mal géré, parce que ça arrive à un bien mauvais moment, là, ça fait dévier la conférence de presse du déclenchement où le chef voudrait lancer son message positif?
2: Ben, écoutez, évidemment que au Parti québécois, on a des gens convaincus, on a des gens de conviction, donc des gens qui réagissent, veulent avoir la meilleure équipe, c'est normal aussi, mais je fais remarquer qu'on n'est pas la formation politique le plus discuté avec des candidatures qui change. Et bon, si on parle de M. Marissal, notre chef a agi promptement. On a commenté la situation quand même pas mal. On était très transparent là-dedans. Donc, évidemment, ça fait partie aussi de la joute. Nous, on répond aux questions. On veut parler de notre programme. On veut parler du gouvernement de la CAQ qui est même pas capable de mettre le nom du parti sur leur pancarte électorale. Je vous entendais parler avec Simon Jolin Barrette. Moi, je pense que ça en dit long. Ça parle très fort, le fait qu'on est un parti qui veut... Ben, écoutez, un parti qui a tellement honte de son bilan, qui ne mettent même pas le nom de leur formation politique sur leur pancarte électorale. Il faut le faire. La CAQ, là, a été au pouvoir 2871 jours. Donc, ils ne pourront pas faire l'économie, dire qu'est-ce qui s'est passé pendant ce temps-là, en quoi ça a été un bilan catastrophique, on n'oubliera pas ça.
1: Les gens le savent. Là, Mme Fréchette était ministre. Est-ce que je comprends qu'eux ne le mettent pas pour une question de marketing, mais voilà. Il y a vraiment l'impression qu'on va tromper, que l'électeur ne le saura pas à la fin?
2: Non, moi, je pense que vous avez raison. Les gens savent. Les gens sont pas dupes. Puis, en même temps, nous, ben, c'est notre rôle aussi de rappeler que, attention, là, voter pour Christine Fréchette, c'est voter pour la CAQ. Et, ce parti-là a été au pouvoir les 8 dernières années. Puis, la question, c'est de savoir, est-ce qu'on veut 4 années de plus pour arriver à 12 ans de Coalition Avenir Québec? Mais, évidemment, nous, on peut pas faire autrement que de noter qu'on essaie de cacher le passé de ce gouvernement-là comme une espèce de maladie honteuse. Donc,
1: Mais parlons-en. Donc, ce matin, je regardais les convocations. On les reçoit tous la veille au soir, où les partis, les chefs vont être. Puis bon, CAQ, Québec solidaire, Éric Duhaime, on semble être dans des mesures très positives, là, t'sais, pouvoir d'achat, l'épicerie, tout ça. Et au PQ, on est à Nordvolt. On va faire une conférence devant Nordvolt. Donc, vous prenez on comprend que vous allez arriver avec un bat de baseball avec des clous, vous allez taper sur la CAQ, ramener les mauvais souvenirs. Est-ce que c'est la bonne stratégie? Est-ce qu'il y a une arme à deux tranchants d'avoir l'air de jouer dans le passé plutôt que d'être tourné vers l'avenir?
2: Ben, écoutez, nous, on établit le terrain. On se lance en campagne électorale. On est au jour 38 de la campagne. Donc, évidemment, faut parler d'où on vient. Alors, l'histoire, c'est ça. On veut savoir d'où on part pour savoir où on va. On doit faire le bilan de ce qui s'est passé. On doit rappeler aux gens qu'il y a eu un gaspillage éhonté des fonds publics. Nordvolt, c'était plus de 600 millions qui ont été gaspillés dans un projet qui n'a pas eu lieu. Puis, il y en a eu d'autres projets comme ça. C'est symbolique, Nordvolt, de ce qui s'est passé dans ce gouvernement-là. On va établir aussi le fait qu'il y a eu des retournements de situation dans plein de projets, dans plein de dossiers, ça clique. Donc, évidemment, il faut établir le terrain, puis on a des propositions positives. Surtout, on a une équipe extraordinaire, formidable, qu'on a formée pour porter les propositions du Parti québécois. Donc, évidemment, on joue sur plusieurs tableaux parce qu'on ne peut pas faire l'économie de ce qui s'est passé. Les Québécois et les Québécoises ont quand même le droit de savoir d'où on part. Qu'est-ce que ça a voulu dire, la CAQ pour le Québec? Mon chef avait une expression, je pense, qui est très juste, à savoir que le Québec est endommagé à l'heure actuelle. Les services

0: sont offerts à la population sont à un point de rupture. Moi, j'ai parlé souvent du contrat social, Monsieur Dumont. Le contrat social, à l'heure actuelle, il est brisé. On paie des impôts, on paie des taxes, puis on n'a pas les services qu'on est en droit de recevoir quand on veut voir un médecin, quand on veut aller avoir une place en CPE. Nos routes sont pleines de nids de poules, les infrastructures tombent en ruine. Donc, faut quand même dire d'où on part. On avait un budget, imaginez, on avait un surplus budgétaire qui était d'à peu près 8 milliards de dollars. On est passé à un déficit historique. Il faut quand même établir ça, puis après ça, arriver avec les propositions, puis dire, ben, il faut changer de direction. C'est ce qu'on propose au Parti québécois.
1: Êtes-vous déçu? Parce que il y avait un sondage qui avait dit, ça fait plusieurs mois, mais qui avait dit si le PQ enlevait l'hypothèque référendaire, qui fait peur un peu à une partie de l'électorat, le PQ montait, je me souviens plus de combien de points, mais passait premier, imbattable, gouvernement majoritaire.
0: 39%,
1: ouais, je pense. Et là, vous l'avez fait. Dans le fond, Paul Saint-Pierre-Plamondon a repoussé en disant on le fera pas tant que Trump va pas être là. Et plusieurs observateurs se demandaient, on va voir l'effet que ça va avoir sur le vote du PQ, pensant que ça allait être un effet à la hausse. Ça se produit pas. Comment vous l'expliquer? Est-ce que ça a été raté, cette annonce-là, qui avait, à première vue, été bien accueillie, mais...
0: Ben écoutez, en fait, notre chef a formalisé ce qu'il avait déjà, en quelque part, annoncé. Vous vous souvenez, M. Dumont, de l'élection partielle en Chicoutimi, Marie-Caroline Laflamme qui était élue. Quand on fait des élections partielles comme ça, l'avantage, c'est qu'on mesure le pouls de la population, on cogne aux portes, on entend les gens nous parler. Puis il y avait déjà des gens qui s'inquiétaient un peu de ce qui se passait au sud de la frontière. Puis notre chef avait dit, lors de son discours, lors de la victoire, que on doit écouter ça, on doit... je veux pas utiliser une expression anglaise, mais lire la salle, là, hein, comme j'appellerais ça une translation, là, puis je dis le mot avec un clin d'œil. Et donc, il l'avait dit à ce moment-là qu'il y avait un enjeu à ce niveau-là. Les relations commerciales avec les États-Unis, c'est notre premier partenaire, c'est évidemment très important. Donc là, il a formalisé ce qui avait déjà été dit. L'objectif de cette sortie, c'est de s'assurer que l'administration Trump ne confisque pas ce processus essentiel en démocratie qui est une campagne électorale. Parce qu'il faut parler de l'avenir du Québec, puis il faut parler des enjeux qui font une différence dans le quotidien des Québécois et des Québécoises. Il faut parler du coût de la vie qui augmente. Il faut parler du gaspillage des fonds publics. Il faut parler de l'immigration, du système d'immigration qui a été dévoyé tant par la CAQ que par le gouvernement fédéral. Il y a de la santé mentale des jeunes. Il y a un nombre incalculable de sujets dont il faut parler. Puis il faut pas que ça devienne... Patrick Lagacé écrivait là-dessus hier. Il faut pas que ça devienne monosujet non plus. C'est un peu pour ça qu'on l'avait fait.
1: Bien, on aura toute la campagne pour en parler de ces sujets. Alex Boissonneau, merci d'avoir été là. Et j'en profite à nos auditeurs pour vous dire, durant la campagne, on a déjà, là, au cours des derniers jours, lancé l'invitation aux 5 chefs à venir. Et voici ce que je veux faire et ce qu'on leur a dit. On veut vous donner la parole. Donc, s'ils viennent ici en studio, ou même s'ils peuvent pas venir en studio, si on les fait à distance, le but, c'est de prendre vos questions. Oui, je vais en poser quelques-unes moi, mais pour l'essentiel, le but, c'est de vous permettre, de permettre aux auditeurs d'avoir une discussion avec les chefs, de leur poser des questions, etc. Et donc, ben voilà, l'invitation est lancée, je vous le dis tout de suite, aux chefs des partis.
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1: Salut Félix.
4: Bonjour Mario.
1: Alors, ce laboratoire clandestin dans un condo chic de Griffintown, ben il y avait, comme on pouvait s'y attendre d'une certaine façon, ça prenait un vrai chimiste là, dans l'opération.
4: Oui, c'est ça. Mais hier, on disait un chimiste en herbe, fort probablement, ou quelqu'un qui avait des notions de chimie, et puis qui s'adonnait donc à la confection de carfentanil. Mais là, on apprend que c'est un véritable chimiste. Il s'appelle Castus Schlick, un homme de 35 ans qui a été arrêté avec une dame de 33 ans qui demeurait pas loin de cet immeuble. On dit immeuble de luxe, là, mais je dirais là, tu sais, immeuble très bien, là, mais sans grand luxe là quand même là dans Griffintown, si tant est que le luxe au centre-ville de Montréal est assez cher. Est assez cher. Alors, tu vois, il a comparu hier, la femme a été libérée, et lui, là, il a fait ses études en chimie à l'Université d'Ottawa. Et puis, justement, je te reparlerai pas de toute cette affaire-là, parce qu'hier, on a dressé les grandes lignes, là. Il a été arrêté, il y a un labo de carfentanil, qui est une drogue extrêmement puissante, encore plus que le fentanyl, en plein centre-ville.
1: Mais lui,
4: de Montréal,
1: ça, il prend un acheteur. Là. Lui, il est chimiste, là, il produit, il achète ses intrants, il fait son produit, ça, il prend un marché. Là. Je pense pas que lui, il va ses coins de rue. Là.
4: Ben, justement. Alors, à cet effet-là, moi, là, j'ai fait des appels hier là-dessus. On m'a envoyé des informations aussi. Évidemment que ça prend un marché, puis évidemment que ses productions étaient à l'avance, là, à peu près, en tout cas, toutes destinées à une seule et même personne. Souvent dans des questions de drogue extrêmement nocives et létales comme celle-là, là, on commence pas à les vendre à 8 personnes en même temps, on réduit le risque. Alors, dans son cas, il y avait un acheteur, et puis...
1: Puis est-ce que lui, on l'a attrapé?
4: Non.
1: Puis est-ce qu'on l'a identifié? C'est-à-dire que souvent, les policiers, avant de frapper, avant de faire l'arrestation, vont laisser passer quelques jours pour suivre les allées et venues, le téléphone, etc., pour voir c'est qui les gens autour, là?
4: Ben, on en a, ce que je veux dire, c'est qu'on en a une bonne idée, justement. Okay. Et donc, des gens qui pourraient être liés au crime organisé. Ah, puis le crime organisé, c'est toujours fait une fierté de dire non. Nous, là... Les drogues comme l'héroïne, les drogues comme le fentanyl, on touche pas à ça, c'est pas dans notre cours, ben c'est pas vrai. Alors c'est dans leur cours depuis déjà des années, et puis ils s'en servent, puis ils en tirent des profits. Sur la question du chimiste, en terminant, moi je veux te dire une chose, vous allez peut-être trouver ça drôle, mais moi des chimistes qui ont travaillé pour des organisations criminelles, il y en a un que je connais là, très bien, c'est quelqu'un qui était au début un chimiste en herbe, écoute bien l'histoire, je nommerai pas son nom, je suis pas autorisé à le faire là. Mais lui, là, il a travaillé pour la mafia pendant des années. Alors, ce qu'il faisait, c'est qu'il importait, exemple, je sais pas moi, du silice ou une poudre d'asphalte ou, et d'un pays, donc un source, un pays exportateur de cocaïne, et rendu au Canada, donc il rematérialisait la cocaïne dissimulée dans, exemple, poudre d'asphalte qu'on reçoit, ou poudre de silice, ou de poudre de quoi que ce soit, il rematérialise avec un procédé chimique cette cocaïne-là, puis c'est comme, donc ça c'est très bien pour
1: dissimuler les drogues, là.
4: Ouais, entre guillemets, c'est bien joué. Et puis ce chimiste en herbe, à l'époque, qui travaillait pour la mafia, quand il a été arrêté, tout ça, il a dit, tiens, il dit, je vais aller faire mes cours de chimie, et là, il est un chimiste, un véritable chimiste avec une vraie job.
1: Dans le monde légal. Okay.
4: Dans le monde légal.
1: Il trouvait ça facile à l'école, il avait déjà beaucoup d'expérience. Bon, retour sur ces employés d'Air Canada suspendus qui auraient inséré des drogues dans les bagages de clients.
4: Oui, ben je veux absolument t'en parler parce que hier on n'a pas eu le temps d'aller au fond de cette histoire-là, puis il y a quelque chose dans ça qui est largement d'intérêt public. Certains diront fascinant, moi je dirais préoccupant. Merci. Aux anciens de la GRC, ils vont se reconnaître là hier qui ont levé la main là en écoutant la chronique, puis qui m'ont dit Mario, Félix, quand vous allez parler de ça aujourd'hui, oubliez pas de nous dire que les employés là, c'est pas probablement des employés qui ont dissimulé de la drogue dans les bagages à Montréal-Trudeau. Ils ont probablement dissimulé les valises provenant de la République dominicaine pour qu'elle déjoue les contrôles de sécurité à Montréal-Trudeau, puis que les organisations criminelles ici ou dans une autre destination canadienne puissent les récupérer. Ce qui m'amène à te parler de la République dominicaine, parce que au fond, juste à dire une chose, c'est le vol et la saisie de 62 kilos de cocaïne, parce que ça commence avec ça, 56 kilos qui ont été saisis au cours de cette enquête-là.
1: Ça, c'est beaucoup de dollars. De cannabis
4: et 62 kilos de cocaïne, j'avais donc raison, ont été dissimulés dans des sacs à dos qui provenaient d'un vol de Punta Cana, en République dominicaine. Je sais pas si ça te sonne une cloche, l'affaire de Pivot Aviation à Punta Cana. Je sais pas si vous vous en rappelez, les deux pilotes de Toronto qui sur un vol nolisé, transportaient des gens en République dominicaine et puis au retour, ont vu leur avion être stoppé par les douanes sur la piste d'atterrissage et on avait dissimulé à l'intérieur, et c'était pas la faute des pilotes, pas du tout, dissimulé à l'intérieur de l'avion des kilos et des centaines de kilos de cocaïne. Punta Cana et la République dominicaine sont présentement, pour toutes les autorités comme la DEA et les autorités antidrogues, on pourrait dire, là, ils appellent ça un cocaine hub. Donc,
1: okay. une plaque tournante du commerce.
4: Ou encore plus précis, un site de transit. Je vous invite à consulter également la revue
1: Inside Crime. Quand dit transit, donc entre les pays producteurs d'Amérique du Sud puis tout ça, puis les clientèles en Amérique du Nord, ça passe par la République dominicaine.
4: C'est ça. Donc, Colombie, Pérou, Équateur, Bolivie. Alors, la cocaïne qui est produite là, dont dont les arcs, dont les hectares cultivés augmentent année après année, ben ça...
1: Wow, on a perdu la communication avec Félix brusquement, mais je pense qu'on avait compris son point que la cocaïne produite en Amérique du Sud transite par la République dominicaine.
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1: Un enfant qui fréquentait un CPE où on a vécu durement la cohabitation avec des personnes itinérantes, parce qu'on était à proximité là, d'un refuge pour itinérants. On parle à Maxime Langlois, père donc d'un enfant qui fréquentait le CPE, le Jardin Charmant. Monsieur Langlois, bonjour.
7: Bonjour, Monsieur Dumont.
1: On est dans le quartier Hochelaga-Maisonneuve. Racontez-nous le genre d'exemple de cette cohabitation compliquée.
7: Oui, mais donc la cohabitation, le YMCA maintenant est le local pour le Cap Saint-Barnabé, qui a environ 200 personnes en situation d'itinérance dans ce complexe, qui est tout à fait à côté de la garderie Le Jardin Charmant. Donc, quand on dit à proximité, on parle quasiment du même building. C'est une annexe du YMCA. Donc, on voit vraiment qu'on parle pas de 150 mètres, mais bien de 0 mètre juste à côté. Ça va de pire en pire dans cette situation-là. Il y a beaucoup de consommation de crack, des personnes soit totalement intoxiquées ou ayant des graves problèmes de santé mentale qui peuvent interagir, menacer les passants. Il peut y avoir des gestes sexuels.
1: Excusez, mais quand vous dites menacer les passants, ça inclut les passants, les parents qui viennent conduire les enfants, là?
7: Oui, exactement. Ça peut être de toute calmie, là, quand même. Ouais.
1: OK. Est-ce qu'il y a interaction avec les enfants ou avec les activités du CPE lui-même dans le jour?
7: Ben, dans les activités du CPE, étant donné que le Cap Saint-Barnabé est tout juste à côté du parc Théodore, je crois que maintenant, ce parc est condamné. Les éducateurs n'y vont plus. Donc, ils essaient d'éviter toute interaction quand même. Mais c'est sûr que...
1: Ils essaient d'éviter toute interaction, mais ils privent les enfants de jeux dans un parc qui faisait comme partie de leur environnement.
7: Par chance, ils ont quand même des très belles cours, le Jardin Charmant, donc ils peuvent jouer là, mais c'est malheureux quand même de telles situations-là.
1: OK. Est-ce que les éducatrices, est-ce que le personnel est inquiet? Est-ce que, je te donne l'exemple, je suppose que la porte est barrée. Est-ce que les itinérants, par exemple, vous êtes des personnes un peu désorganisées, est-ce qu'ils pourraient rentrer?
7: Ils pourraient absolument rentrer parce que maintenant, ils ont voulu bien faire, mais en faisant une situation douteuse, ils ont ouvert maintenant les barrières. En fond, il n'y a plus de cadenas comme avant pour permettre une vigilance le soir de nuit. Donc, il y a des gardiens de sécurité qui viennent regarder dans la garderie, dans la cour, voir s'il y en a. Donc, ça permet également une facilité d'entrée de la part des itinérants. Donc, la dernière fois, c'est ce qui s'est passé il y a peut-être 2 semaines, le 4 août, je crois bien, il y a un itinérant complètement intoxiqué ou vraiment ayant des troubles de santé mentale qui s'est commencé à tout ravager dans la cour. C'est ma conjointe qui est passée par là, qui s'est rendu compte de ça, qui a été voir les intervenants au Cap Saint-Barnabé pour le sortir, mais il n'y a pas eu d'appel de police de leur part. Ils essaient de décriminaliser la chose, puis de seulement l'expulser, de dire non, ça, c'est pas un de nos résidents, donc on se lave les mains de ça, mais on laisse la situation empirer.
1: Mais vous dites qu'il était en train de saccager la cour de la garderie.
7: Oui.
1: Il n'y a pas d'enfants dans la cour, je suppose, où on les avait rentrés.
7: C'est à 9h le soir,
1: OK, je comprends, en soirée.
7: Mais sauf que cette situation-là, si une personne intoxiquée peut le faire à 9h, bien, il peut toujours le faire également durant les jours de garderie.
1: Qu'est-ce que vous... écoutez, ça devient un problème, mais en même temps, il y a de plus en plus de refuges, puis on veut des refuges parce que là, on n'aime pas plus ça, les campements sur Notre-Dame ou ailleurs, ou en fait, dans tous les parcs maintenant, c'est incroyable, à Montréal, des campements partout. Vous voyez ça comment? On doit faire quoi?
7: Bien, on a la même position depuis peut-être 3 ans, c'est-à-dire quand même de penser à une décentralisation des refuges, d'avoir des refuges plus petits, donc autant pour les résidents du quartier que pour la clientèle cible là-bas. La problématique avec le YMCA, c'est 200 personnes avec des profils totalement différents. Là, on peut parler des personnes en fin de vie, des personnes qui ont des troubles de santé mentale vraiment importants, beaucoup de consommation sur le site, et peut-être aussi quand même dans tout ça, il y a quand même des personnes qui en ont besoin de ces centres-là, qui ont perdu leur emploi, qui ont eu une victime de rénovation. Donc, je mets pas dans le même panier tous les itinérants, mais dans ce cas-là, c'est un melting pot qui est rendu une situation qui est vraiment très explosive. Donc, nous, ce qu'on demande, c'est vraiment qu'il y ait une équité territoriale. On parle de Hochelaga, je pense que c'est 20% de l'itinérance qui est là pour peut-être 8% de la population. Donc, c'est vraiment, on a beaucoup donné, et je crois qu'il y a, maintenant, il y a manière à pouvoir peut-être donner la chance, mais donner l'opportunité à la ville de vraiment rétablir ça à l'ensemble de Montréal. Donc, c'est pas à Hochelaga de payer pour tout ça. Et quand on parle de la friche, ben, c'était peut-être un effet collatéral de méga-centres comme le Cap Saint-Barnabé, ou est-ce que ça devient un pôle d'attraction, étant donné qu'ils sont pas capables de subvenir à tous ces besoins-là, mais ça devient de l'errance qui est vraiment non contrôlée dans le quartier, et qui vont par la suite dans la friche Notre-Dame.
1: Donc vous avez fondé une espèce de coalition Enjeu Cohabitation Hochelaga. Est-ce que, bon, vous avez commencer les rencontres, conseillers municipaux, etc., intervenants des centres. Vous commencez une espèce de tour d'horizon pour voir ce qu'ils ont à dire, ce qu'ils ont comme solution, ce qu'ils peuvent jouer comme rôle pour aider?
7: Ça fait 3 ans qu'on fait ça, donc on a consulté peut-être 2 à 3 fois Projet Montréal dans le temps, avant qu'ils ne soient plus les élus du quartier. La journée avant les élections, on a réussi à avoir un appel avec Mme Soraya, Chantal Gagnon et aussi Alexandre, donc tout du monde du quartier, et qui était conscientisé par rapport à ça. Il trouvait que ça avait pas d'allure, qu'il allait faire quelque chose pour vraiment minimiser la situation, que Soraya était prête à vraiment procéder à l'équité territoriale. Mais ça, c'était juste avant les élections, puis par la suite, je crois que... Pas qu'on s'est fait avoir par rapport à ces belles paroles, mais les babines ne suivent pas les bottines. Les bottines ne suivent pas les babines.
1: Maxime Langlois, donc fondateur de la coalition Enjeu Cohabitation Hochelaga, merci d'avoir été avec nous. Bonne chance.
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1: André Gagnon, nouvelles de dernière heure, un camion renversé sur le pont Champlain.
5: Ouais, si vous vous dirigez dans cette direction-là, peut-être rebrousser chemin ou penser à changer de direction, parce qu'actuellement, la circulation elle semble bloquée, est bloquée en fait à la sortie du pont Champlain en raison d'un poids lourd qui s'est renversé en direction sud dans la sortie menant à la 132, donc à Brossard. Ce serait survenu vers 7 heures ce matin, là, selon les informations préliminaires de la Sûreté du Québec. On parlerait d'un blessé, soit le conducteur du poids lourd. Pas des blessures qui mettent sa vie en danger, toutefois. On nous parle d'aucun autre véhicule impliqué. On ne connaît pas, évidemment, la raison de cet accident. Le camion s'est renversé, donc, sur le côté. On est en train de valider en ce moment à quel moment on va procéder au remorquage, mais on n'a pas... c'est ça, le gros bouchon de circulation. Et il est arrivé un peu la même chose il y a 2 semaines, 29 juillet, là, un semi-remorque aussi qui s'était renversé dans une bretelle à la sortie du pont Champlain.
1: C'est une pratique pour la fin de semaine. La fin de semaine, c'est dans le sens inverse, mais vers Montréal, le pont Champlain va être fermé tout le week-end. La STM qui interdit à ses employés la prière sur les lieux de travail.
5: Oui, les employés de la STM qui ne pourront plus prier sur leur lieu de travail à compter de mardi prochain. Ça découle, cette mesure-là, de la nouvelle mouture de la loi sur la laïcité. Donc, à compter du 1er septembre, il y a certaines dispositions de cette loi-là, la loi 9, là, qui vont entrer en vigueur, notamment l'interdiction de prier dans tous les lieux des organismes publics. On avait déjà averti les employés que la prière serait interdite au sein des installations à la STM, y compris dans les salles de ressources aménagées. Les locaux qui vont rester quand même ouverts là, pour d'autres activités comme de la méditation notamment.
1: Bon. Si on priait sur les lieux de travail, est-ce qu'on priait sur le temps de travail? C'est pas dit ça?
5: Non, c'est pas mentionné.
1: Question comme ça.
5: Pas, oui.
1: Jean Charest, mon ami Jean Charest, qui prépare, selon toi, Alexandre, peut-être une nouvelle carrière d'humoriste.
6: On sait que Jean Charest, ancien premier ministre québécois, est constamment dans les médias américains. Là, tu sais, c'est vraiment.
1: Ben, eux, ils cherchent des gens qui parlent bien anglais, puis qui ont un profil, puis qui. Écoute, ils parlent du Canada présentement à CNN tout le temps, là.
6: Oui, exact. Et là, on a Caitlin Collins, hein, qui est une des chefs d'antenne du côté de CNN, la leader des correspondants à la Maison-Blanche, qui reçoit M. Charest hier pour parler justement là, du lac Ontario et son changement de nom avec un décret présidentiel. Mais voilà ce que Jean Charest avait à dire là-dessus, ça m'a fait sourire.
8: Well, let me just observe that the last time the president paid attention to a body of water, it was the Lincoln Memorial Reflecting Pool. And if I remember correctly, it didn't finish well. So,
6: Alors, je vous traduis ça rapidement. Disons que la dernière fois que le président s'est préoccupé d'un plan d'eau, c'était la piscine réflective là, du Memorial Lincoln. Vous savez, c'est cette piscine qui est virée complètement verte, que le salon bleu a décollé partout, frites, là, ouais. Qui se sont mis à accuser du monde d'avoir coupé ça. Ça a été une débandade en cours parce que ça avait aucun rapport. Là. C'est des terroristes c'est qui ont attaqué la piscine.
1: Juste le fait que le président se mêle d'un fond de piscine puis du... c'était déjà... Exact. Déjà surréaliste.
6: Et donc, il a dit, dernière fois qu'il s'est préoccupé d'un plan d'eau, ça s'est mal terminé, ça m'a bien fait sourire. D'ailleurs, Marion, on se posait la question tantôt, il y a 5 villes différentes aux États-Unis qui sont nommées Ontario, dont Ontario en Californie, Ontario en Oregon, Ontario en Ohio, Ontario en Wisconsin et Ontario à New York. Il y a 5 municipalités, dont la plus petite, le Wisconsin, c'est à peu près un village de 500 habitants. Ça s'appelle Ontario.
1: Il va pas laisser faire ça.
6: Mais j'espère que non. J'espère qu'il va rebaptiser la grandeur toutes ces villes-là.
5: On lance un débat.
1: Des décrets présidentiels. Météo.
6: Ouais, ça va être une belle journée aujourd'hui. Quand même, une alternance soleil-nuage, un peu comme toute la semaine, mais pas de probabilité d'averse. Demain, samedi, belle journée jusqu'à 24 degrés Celsius. C'est dimanche que ça va se gâter. 60% de probabilité d'averse. 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
1: Benoît, bonjour.
26: Mario, bonjour.
1: On a nos auditeurs à Gaspésie.
26: C'est vrai.
1: Qui nous dit, je ne l'ignorais, j'avoue, il y a un lac qui s'appelle le lac des Américains en Gaspésie, et lui, il veut qu'il soit renommé.
26: Comment? Le lac des Canadiens?
1: Ben là, on a pas, peut-être le lac gaspésien, je sais pas, on n'a pas trouvé. Là.
26: Quel futile, quelle niaiserie. Pendant ce temps, il ne règle pas l'Iran. Pendant ce temps, on ne parle plus du détroit d'Ormuz. Pendant ce temps,
1: je pense qu'il y a mieux qu'on n'en parle plus du détroit d'Ormuz.
26: Je pense que oui. Hey, en passant, je peux-tu juste, réflexion, je m'en venais dans ma voiture électrique, parce que je suis une bonne personne. Je sais pas si vous avez remarqué, mais je veux juste vous rappeler que du 20 avril jusqu'au 7 septembre, là, ça se termine la semaine prochaine, dans 10 jours, premier ministre McConney avait réduit l'essence, la taxe d'assise, de 10 sous le litre.
1: Ouais? Est-ce qu'il va la remettre la semaine prochaine?
26: Ben, écoute, je ne sais pas, mais ça nous a collectivement coûté 2,4 milliards. Puis je vous invite à aller voir le prix du litre d'essence aujourd'hui. Il est 1,93 $.
1: Et qui serait 2 et 3?
26: Mario.
1: 2 et 2, peut-être.
26: Mario.
1: 2 et 2, 5.
26: Mario.
1: Ben oui.
26: Selon, il y a une analyse publiée, les 6 plus grands producteurs mondiaux, les pétrolières, BP, Chevron, Eni, ExxonMobil, Shell, puis Total Energy, devraient cumuler 147 milliards de dollars de profit pour l'année 2020.
1: Parce que le baril se vend 88 $.
26: Ben, je sais. Puis là, eux autres, ils prennent une sacramouille de cote là-dessus. Mais nous, on a collectivement financé 10 sous qui vont aller dans les poches de qui. Ils n'ont pas baissé. Ils n'ont pas baissé le prix.
1: Voyons, Benoît. Jamais. C'est ça.
26: Ben non, jamais. Ben oui, il est 1,93 $.
1: Ben, t'es pas sérieux, là.
26: Ben, certainement, je suis sérieux.
1: À la limite, dis-moi, ils l'ont baissé de 9 sous sur 10. Là, je vais discuter. Tu me dis qu'ils l'ont pas baissé. C'est sûr qu'ils l'ont bien d'être 17.
26: Non, ils l'ont baissé, mais.
1: Ils s'en sont peut-être gardés une demi-cent ou une cent, ce qui est beaucoup d'argent sur le total, j'en conviens. Mais le prix a baissé.
26: Je pense que les pétrolières ont baissé leurs profits pour faire plaisir aux Canadiens.
1: Ils n'ont pas baissé leurs profits. Le consommateur paye 10 cents de taxes de moins.
26: Mario, on finance 2,4 milliards. Les pétrolières auraient pu faire un effort.
1: Ouais,
26: avec les profits de les pétrolières.
1: Ouais, je comprends ce que tu dis.
26: C'est-tu à nous autres de financer la réduction du prix de l'essence pour les pétrolières?
1: Les pétrolières, ils vendent des barils de pétrole.
26: Ton ami Mark Carney.
1: Ouais, ouais. Mais là, mon ami Mark Carney, comme tu dis, la question, c'est ce qu'il va leur remettre. Est-ce qu'il va leur remettre, le 10 cents? Guerre tarifaire, l'Iran, c'est pas réglé, le prix du baril, on pourrait faire un pool.
26: Mario,
1: est-ce qu'il va prolonger le congé de taxe de quelques mois?
26: Mais pourquoi pas? Et c'est ça, sa technique. Là, il entre en guerre commerciale avec les États-Unis.
1: Non, mais il n'y a plus d'argent dans le budget,
26: Hey, les entreprises, on va donner 7,5 milliards. Tu le prends où? Mets ça sur la carte. Comme Trudeau, mets ça sur la carte.
1: Il va prendre l'argent des contre-tarifs, là, pour financer ça.
26: Tu penses-tu?
1: Ben oui.
26: J'ai hâte de voir ça.
1: Décès de mon ami et ex-collègue Jean Allaire, 96 ans quand
26: Mentor
1: même.
26: Mentor un d'une peu, hein?
1: Mentor dans le sens suivant, dans le sens de courage et de droiture. Je le racontais plus tôt, toi t'étais là à l'époque. Toi, là, mettons, objectivement, là, il est président du comité constitutionnel du Parti libéral. Ouais. C'est un vieux militant, ça fait 25 ans qu'il est militant, plus que ça au Parti libéral. Tu pensais-tu qu'il allait démissionner ou tu te disais, ben non, il va rentrer dans le rang comme tous les autres libéraux?
26: Un, c'est un libéral. J'ai pas d'attente. Deux.
1: C'était un libéral.
26: Mais comme toi.
1: Oui, oui.
26: Comme René Lévesque.
1: Oui, oui.
26: Qui était un libéral. Mais Jean Allard, moi, je l'ai interviewé 2-3 fois, pas plus. Là, mais j'ai, je le connais pas. Tu sais, je peux pas prétendre l'avoir connu. Toi, tu l'as connu intimement. Mais c'est aujourd'hui, là, si on a une option entre les fédéralistes libéraux, les indépendantistes péquistes, c'est grâce à Jean Allard.
1: Entendu, ouais.
26: C'est lui qui a créé cette troisième voie que François Legault a appelée autonomiste par la suite. Toi, à l'ADQ, vous avez suivi le chemin aussi avec Jean Allard. Puis ça a donné une option aux Québécois d'arrêter de penser. Puis c'est très à la mode aujourd'hui. Jean Allard, t'es précurseur non-binaire. T'étais non-binaire politique. Là, à un moment donné, tu t'es dit, même moi, je suis arrivé en 2017-18, tu sais, l'arrivée de la CAQ qui dit, OK, on va aller chercher des pouvoirs, on va laisser faire l'indépendance, mais on va aller chercher des pouvoirs. Je me disais,
1: pas juste aller chercher, on va s'affirmer, on va affirmer notre langue, ouais, on va poser des gestes,
26: on va s'approprier des.
1: On va poser des gestes.
26: C'est ça, mais on va s'approprier des pouvoirs pour, pour l'imposer. Puis là, tu te rends compte que François Legault, je dis ça avec respect, là, et toujours revenu d'Ottawa avec une trace de coup de pied dans le derrière.
1: Ça n'a pas tout marché.
26: Mais vraiment, de façon... Moi, j'ai toujours trouvé de l'administration de Justin Trudeau, là, sa gang là, de faiseux, là, de porteurs de, d'eau, là, fédéralistes, traitait François Legault et le gouvernement du Québec de façon assez cavalière, je dirais.
1: Mais je reviens à 1992, j'en parlais tantôt. Moi, je suis président des jeunes libéraux. Mettons que...
26: Pas ta faute.
1: Mais non, mettons que moi, je démissionne. Le Parti libéral là, abandonne ses convictions nationalistes. Il y a un congrès. S'il y a juste les jeunes qui démissionnent, on n'a pas un dixième de l'impact.
26: Il n'y a pas de suivi.
1: Parce que là, on se dit, ben là, tu sais, des jeunes, puis tout ça. Le fait que Jean Allard démissionne en même temps, à mon avis, ça change toute la donne.
26: Mais ça a donné la crédibilité au mouvement.
1: Ouais.
26: Puis après, vous êtes organisé, puis lui il savait aussi comment organiser. Fait que ça a donné l'ADQ. Mais effectivement, aujourd'hui, si Christine Fréchette est première ministre, si François Legault a été premier ministre pendant 8 ans avec une troisième option politique, c'est grâce à Jean Allard. Qu'on salue, puis j'ai entendu sur son épouse et...
1: Mais c'est tellement triste, puis c'est tellement fréquent que l'aidant naturel, qui est quand même âgé, mais qui est souvent aussi âgé, mais dans leur cas, ils étaient les deux dans les 90, mais l'aidant naturel qui va au CHLD, qui visite, finit par s'épuiser. Puis
26: mais 96 ans, 95 ans.
1: Janine est décédée à 95 ans. Là.
26: C'est ça. C'est des vies, ça. C'est une longue run. mais pense-y, là.
1: Ouais.
26: Tu sais, ça veut dire que je vais être encore 30 ans en onde. OK, c'est correct.
1: On en rêve.
26: Ça fait peur à tout le monde.
1: Il va falloir que tu trouves.
26: Là, les gens étaient là avec leur céréale. Ah non, pas vrai. C'est ça, gramouille. On va remettre la cuillère dans le bol.
1: Il va falloir que tu trouves un autre partner. Moi, je fais pas un autre 30 ans.
26: Non, je pense pas.
1: Bon, par contre, en parlant de la CAQ, il n'y a pas de CAQ sur les affiches de la CAQ. Comment tu vois ça, toi?
26: C'est parce que c'est-tu quoi? Avec ce qui se passe, moi, je vais t'amener là-dessus. Là, je l'ai vu ton sujet. Je vais t'amener à Ottawa.
1: Ouais.
26: Il y a comme une bromance entre Christine Fréchette et Mark Carney. Et Mark Carney est accusé par Howard Lutnick d'avoir menti, d'avoir créé la vérité sur les négociations à propos de la langue française et la culture québécoise. Et Lutnick, on a l'extrait, Jean-François, on peut l'écouter.
2: There's the Sovereignty Party trying to run, and they're in the lead in Quebec. And so this was Mark Carney manufacturing something that would try to keep them from winning.
26: C'est grave ce qu'il dit, là.
1: Il dit qu'il aurait manufacturé une fausse refus d'entente.
26: Mais tu penses-tu
1: que Marconnet a si peur du PQ qui compromettrait l'économie puis les emplois dans les 10 provinces canadiennes pour ça?
26: Mais penses-tu que Marconnet... Mais c'est un libéral, là, de la gang à Trudeau, là. C'est un crinqué, là. Vraiment anti-souverainiste. Là, faut se souvenir là, de ça. Mais est-ce qu'il y a comme une entente avec Christine Fréchette? De la CAQ. Parce que là, ils sont amis, tu sais, copains.
1: Je sais pas jusqu'à quel point. Je pense qu'ils ont une coïncidence d'intérêt temporaire. Mettons.
26: Ça peut créer des amitiés.
1: Oui.
26: Hein? Opportuniste en politique, mais des amitiés quand même. Puis là, tu dis, est-ce que... Parce que là, ce qu'il dit, c'est ce que je disais. Mark Carney a menti.
1: Il a exagéré.
26: A créé de toutes pièces une discorde qui n'existait pas.
1: Mais non, pour mais là, juste Benoît, la discorde était sur l'automobile en Alberta, était sur un ensemble de sujets.
26: Mais ça, c'est réel. Mais ça, c'est réel.
1: Toi, tu dis sur la langue.
26: Sur la culture québécoise francophone, il a inventé ça.
1: Il a un bout de vrai.
26: Il a menti.
1: La découvrabilité, c'était vrai. Puis l'étiquetage des appareils, c'était vrai.
26: Mais même ça, ils disent que ça n'a jamais été un point de discorde.
1: Il l'avait dans son... L'Otnik,
26: non, je le sais,
1: il l'avait dans 2025. Son document l'année passée. En tout cas.
26: Mais tu sais, c'est une mention. Ça veut pas dire qu'il va cesser. Et ce que dit l'Otnik, on va pas arrêter de négocier pour des points. Il s'en contre... du fait français.
1: Pourquoi il l'a mis dans ces conditions d'abord?
26: Non, sur l'étiquetage.
1: Le jour même.
26: Sur l'étiquetage, ça crée des... Tu sais, il prétend que ça crée des frais. Aujourd'hui, l'étiquetage, ça se fait tout seul. L'intelligence artificielle, ça coûte rien. Mais c'est quand même particulier ce qui se passe là, avec Carney. Tu sais, qui le dissous là, d'assises, la taxe d'assises.
1: Peut-être la gageure, là, il va la remettre ou il va pas la remettre? Là, il va prolonger ou pas prolonger le congé de taxe?
26: Mais
1: le
26: pourquoi il la prolongerait pas puis se faire du capital politique?
1: Toi, tu penses qu'il va la prolonger?
26: Mais certainement, les Québécois sont là puis disent, il est tellement bon, il est tellement fin, il est tellement efficace, il est tellement compétent. C'est nous. Ben non,
1: il va la remettre un jour, la taxe.
26: T'as Henri, ton petit-fils?
1: Il va en avoir un autre d'une journée à l'autre. Deuxième d'une journée
26: Mario,
1: à l'autre.
26: Ouais, j'en ai pas de petits-enfants là, pour l'instant, mais pense sérieusement, là, Henri va payer ça? Va payer ça, là. C'est ça que j'essaie d'envoyer comme message. Pensez à vos enfants. Regardez les libéraux qui nous ont mis dans le trou, j'allais dire autre chose. Tu sais, économiquement, t'as Carney qui promet, lui, d'être un banquier, puis de négocier, puis d'être... Puis il crée une dette additionnelle à celle de Trudeau, mais on va jamais s'en sortir. Pense à Henri, ça n'a pas de sens.
1: Mais quand un Carney en parle, lui dit, garde notre dette, là, c'est rien comparé à celle des États-Unis.
26: Ben oui, tu te compares à pire.
1: Ouais, ouais.
26: Ça, c'est la meilleure façon.
1: On t'écoute à 9h30.
26: Envoye donc.
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1: Bonjour Francis.
2: Bonjour Mario.
1: Sera-t-il sérieusement question d'économie dans cette campagne? Parce que souvent, tout le monde dit on va parler d'économie, mais on n'en parle pas totalement.
2: Je t'inverserai la question. Sera-t-il question d'autre chose, en fait, que de l'économie?
1: Tu penses que ça va être très économique?
2: Ben écoute, je pense ça semble déjà se dessiner pour ça. Là. Madame Fréchette hier a dit que son principal rival dans cette course ou dans cette province n'était pas les autres partis, mais bien Donald Trump. Donc là, évidemment, elle cherche à se faire du capital sur ce qui se passe actuellement avec les Américains. Mais c'est certain, Mario, que la question tarifaire, de la guerre commerciale, même si le Québec a somme toute peu de leviers disponibles pour y intervenir, outre via Mark Carney et l'équipe de négociateurs, ça va être un sujet. Bon, comment
1: les programmes d'aide aux entreprises.
2: Ça, comment on va soutenir les entreprises, comment on va soutenir les ménages. Puis surtout, tu sais, c'est d'ailleurs le président de la Banque nationale qui a fait une sortie là, avant-hier, mais tu sais, comment on va se retrousser les manches puis on va faire de quoi avec ça? Là, parce qu'une fois qu'on a dit que c'était la guerre, puis une fois qu'on a dit qu'il y avait des tarifs et tout ça,
1: ouais.
2: Il faut la grande question.
1: Est-ce qu'on met juste une foule de plaster là, sur des aides temporaires ou est-ce qu'on en profite pour revoir les fondements de notre productivité pour dire on va aller jouer dans le moteur pour donner un moteur turbo plus puissant.
2: C'est ce que je pense qu'il faut faire.
1: Toi, je t'en parle depuis des mois. Là.
2: Que ce soit tarif ou pas tarif, je veux dire, la situation, ce qui nous est arrivé depuis l'élection de Donald Trump pourrait arriver encore, que ce soit le prochain président ou l'autre d'après. C'est très bien que les États-Unis soient là. C'est très bien qu'on ait un bon partenaire commercial riche et généralement sympathique au Sud, mais ça peut pas être... On devrait apprendre la leçon de cette intégration unidirectionnelle, unilatérale depuis la Deuxième Guerre mondiale. Mais donc, les tarifs, à la limite, ce qui est drôle, dans le sondage léger dont le Devoir fait état, arrive à la limite même pas en premier. Ce qui est au top des préoccupations des Québécois, c'est le logement, Mario. Donc, évidemment, un enjeu... Je pense pas que ce sont les 2x4 puis la qualité du béton là, dont on parle ici. C'est un enjeu économique, l'accès à la propriété, être capable de se loger. Indirectement, je pense qu'on peut parler d'itinérance, qui est aussi largement un sujet économique et, à la limite, un peu de santé mentale. Deuxième sujet, l'inflation demeure une des préoccupations importantes. Puis, tu sais, c'est drôle, là. Après ça, il y a la santé. Évidemment, la santé, on n'y échappe jamais. C'est une préoccupation pour les Québécois. Mais sur le top 10 des préoccupations, 8 sont de nature économique. Fait que c'est quand même, je pense, quelque chose qui va
1: inévitable pour
2: être
1: les parties.
2: D'ailleurs, la CAQ a annoncé hier qu'ils allaient dévoiler rapidement leur cadre financier. Moi, ça m'excite, tu sais. Puis, je pense, toi aussi, quand même pas mal.
1: Ouais. Je pense surtout qu'ils veulent mettre la pression sur les autres parties pour dévoiler les leurs.
2: J'allais exactement à cet endroit-là. Puis donc là, ce que ça veut dire, c'est que rapidement dans la campagne, on va avoir les chiffres, on va avoir les promesses chiffrées de baisse d'impôts,
1: mais
2: d'augmentation
1: problème,
2: des dépenses.
1: J'ai hâte de voir, parce que le problème, c'est que quand tu dévoiles ton cadre financier, j'ai déjà vécu ce scénario-là, toutes tes promesses sont dedans.
2: Évidemment.
1: Fait que si tu veux faire un striptease, tu comprends?
2: Ça gâche la stratégie, effectivement.
1: T'sais, si tu veux faire une journée ton annonce en éducation, puis là, ben tirer ça, mettons, sur 2 semaines. 10 annonces sur 2 semaines.
2: C'est sûr que si le jour 1, tu dévoiles toutes les colonnes et toutes les lignes, t'es mort, là, effectivement.
1: Ben là,
2: les journalistes vont commencer, évidemment, à décortiquer ça, puis à dire, c'est quoi cette affaire-là.
1: Ils vont voir où tu dépenses, ce que tu fais, en fait.
2: Mais ça reste que, Mario, il y a eu des campagnes électorales dans le passé, notamment au fédéral, où on avait les cadres après les débats. À un moment donné, ça fait pas des questions trop serrées quand l'ensemble des promesses ne sont pas chiffrées. T'sais, c'est facile, là, surtout à 5 parties. À tous les jours, tu y vas d'une promesse, ça dure 40 jours, ça fait beaucoup de trucs ad hoc à comparer, alors qu'avec les cadres financiers, ligne 1, ligne 2, ligne 3, tu regardes les revenus, les dépenses, la santé, l'éducation, effectivement. Puis avec la vérificatrice générale, avec le directeur parlementaire du budget à Ottawa, on a les hypothèses de croissance, de taux d'intérêt. Fait que, idéalement, tout le monde utilise le même carré de sable, ultimement, pour faire ses prédictions. Donc, ils sont plus facilement comparables. Voilà.
1: Je pense bien qu'à tous les jours, pour les prochaines semaines, les prochains mois, on risque d'avoir les victimes de la guerre tarifaire.
2: Ouais, oui, effectivement. Je voulais t'en parler parce que je suis. On est vendredi demain et je m'en vais à Saint-Pamphile.
1: Saint-Pamphile. Très beau terrain de golf.
2: Je serai à Saint-Pamphile demain dans le cadre du Festival du
1: Bûcheux.
2: Voilà. Je salue les gens.
1: Je connais mon Québec, là. c'est dans mon coin, à la limite, là. Ouais, pas loin.
2: Et Saint-Pamphile, c'est un haut lieu de l'exploitation forestière, de la transformation du bois, du transport, évidemment. C'est un petit village, là, grosso
1: modo. Pour les gens qui ne savent pas, là, vous prenez le Taureau de Vin, vous passez Lévis, Montmagny, puis à Saint-Jean-Port-Joli, vous partez vers le sud, vous rendez à la frontière américaine, Saint-Pamphile est là.
2: Et tu peux toucher la frontière quasiment.
1: Oui, sur la frontière.
2: Et donc, évidemment, Maybeck est un acteur important dans cette région-là. C'est évidemment un fabricant de revêtements, de produits du bois. Ils disent que pour l'instant, là, les produits de Bardot ne sont pas directement impactés par la crise crise tarifaire, mais il y a plusieurs sous-produits, notamment le paillis de cèdre là, qui est directement impacté. Ils étaient déjà aux prises avec un tarif de 39% lié là, au tarif historique là, de l'année dernière et d'avant. À la limite, c'est peut-être gérable, tu coupes un peu dans ta marge, c'est un produit qui est peut-être en demande, mais là, avec les nouveaux tarifs, le 50%, c'est ajouté, Mario, au 39%, si bien que le produit est maintenant impacté d'un tarif de 89%. Ben là, tu peux plus vraiment vendre, ça double carrément le prix du produit. La moitié, tu le donnes à l'État américain. L'autre moitié, ben, c'est tes coûts de production, tes intrants et ton profit. Donc, c'est pour l'instant, ils disent, Mébec, qu'une toute petite partie de leur chiffre d'affaires, mais ça reste que ça là, commence à gruger un petit peu la patente. Puis évidemment, c'est toujours la même histoire, Mario, c'est que tout autour de ça, ben, t'as des camionneurs qui n'iront plus livrer le produit. Fait que là, les camionneurs vont être un peu moins achalandés. Peut-être que les fournisseurs en amont de la chaîne vont être un petit peu moins achalandés s'ils arrêtent de vendre aux États-Unis. Donc là, ça commence à avoir des impacts de second ordre. Puis c'est là où on peut craindre éventuellement que ça impacte négativement l'économie québécoise. Donc je voulais donner comme cet exemple. Ouais. Tu sais, les gens souvent ils disent, ah, c'était un peu abstrait. Hier, on parlait de cette usine de pâte et papier à Témiscamingue. Mais là, aujourd'hui, c'est Maybeck, grande entreprise de près de 1000 employés, là, qui dit que ça va avoir des petits impacts sur eux.
1: Merci Francis. Bonne fin de semaine.
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1: Alors, le nombre d'écoutes des chansons de Dolly Parton qui a explosé dans les derniers jours.
21: Ça fait souvent ça, hein, quand un artiste bien aimé, bien apprécié décède, souvent on va revisiter, tu sais, que ce soit un acteur, on va voir ses films, quand c'est de la musique, on va écouter ses chansons, bien évidemment. Et là, c'est que c'est pas juste une petite augmentation, là. Juste aux États-Unis, on parle d'augmentation des chansons de Dolly Parton en streaming de 2000%, là. 2000% plus d'écoutes en ce moment, juste mardi, Jolene, aux États-Unis seulement, 2,7 millions d'écoutes là, dans la journée.
1: Dans une journée.
21: Dans une journée, là, juste pour une chanson. Alors, imaginez à quel point ben, les autres là, chansons commencent. Là, 9 to 5, 2,3 millions d'écoutes juste mardi, 1,7 millions pour I Will Always Love You. C'est complètement fou là, l'effet de Dolly Parton. Les drapeaux sont toujours en berne aux États-Unis en ce moment, puis ça paraît dans l'écoute de la musique. Il y a beaucoup de gens là, à qui elle manque. On n'a même pas les données planétaires, imaginez-vous.
1: On avait eu ça ici une autre échelle, mais à la mort de Carl Tremblay, ben toutes les chansons des Cowboys, même à l'échelle du Canada, là, pas de l'Amérique du Nord, mais du Canada, les chansons des Cowboys, c'était toutes retrouvées au sommet des chartes d'écoute.
21: J'étais un gros écouteur, j'écoute les Cowboys quotidiennement dans ma vie, puis quand il est décédé, je le sais, j'ai passé tous les albums les uns après l'autre. Là,
1: deux semaines de temps sans arrêt, ouais, effectivement. Audrey Gagnon, nouvelle fillette de 8 ans mordue par un chien.
22: Oui, on n'aime pas ça, ce genre de nouvelles-là, jamais. Hein. C'est un enfant de 8 ans qui a été sévèrement mordu par un chien. Ça s'est passé à Sainte-Anne-de-Beaupré hier autour de 17h30. Elle est à l'hôpital en ce moment. Elle a été conduite pour des blessures sérieuses, dit-on. On ne connaît pas exactement les circonstances de comment ça s'est passé, cet accident-là. Ce qu'on sait par contre, c'est que le propriétaire de l'animal a été arrêté pour agression armée et négligence criminelle. Libéré sous promesse de comparaître, il va revenir en cours éventuellement, donc à une date ultérieure dans le jargon. De son côté, l'animal a été pris en charge par la SPA de Québec pour une évaluation. C'est pas s'il sera euthanasié. Et bon, ça, on parle de blessures importantes pour ce qui est de l'enfant, mais qui ne mettent pas sa vie en danger. Mais quand on parle de blessures importantes, mordu par un chien, je sais pas quel type d'animal non plus, quel type de chien. Là,
1: c'est
22: mais
1: pas rapporté.
22: Non, c'est ça. Mais ça fait toujours des dommages. C'est
1: sûrement pas un chihuahua.
22: Non.
1: Peu probable. Délit de fuite dans la municipalité de Les-Cèdres.
22: Oui, ça, c'est arrivé dimanche dernier. Un jeune de 15 ans qui a été victime d'un délit de fuite. Il est hospitalisé actuellement. Et là, les policiers veulent faire avancer l'enquête et ils mettent tout en œuvre pour essayer de trouver un suspect. Ils ont interpellé 1500 véhicules pour obtenir des informations entre 8h et 13h hier, alors qu'ils étaient postés à l'intersection de la route 338, qu'on appelle aussi le chemin du canal, et à l'intersection du chemin Saint-Féréol. Donc, c'est pas très loin de l'endroit où l'adolescent a été happé par un véhicule.
1: Un chemin de région de campagne bien précis comme ça, je veux dire, 95% des gens qui passent, c'est toujours les mêmes. Là, tu peux avoir un livreur qui vient rien qu'une fois, ça peut exister, mais une grosse proportion des gens qui y circulent, c'est des locaux qui y passent tous les jours.
22: Qui ont sûrement vu quelque chose, entendu quelque chose. Là, il y a des résidents qui disent que cette portion-là de la route 138 est pas assez éclairée la nuit et qu'il devrait y avoir plus de rondes pour dissuader les automobilistes qui ont le pied pesant. Et il y a un appel à témoins aussi là pour ceux et celles qui ont vu, qui ont passé par là dans la nuit du 23 août 2026 entre minuit et 1h, là, qui peuvent avoir des images ou encore des informations. Appelez les autorités.
1: Merci Audrey.
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1: Ben, c'est quand même... c'est sûr qu'il y a un côté loufoque à première vue. Là, tu dis le président américain ne s'entend pas avec un chef de gouvernement autre. Puis la mesure qu'il prend dans les jours suivants, il change le nom d'un lac. Mais c'est quand même pour plusieurs une insulte, notamment pour les gens des Hurons-Wendat, les gens de la nation de Wendake, parce que c'est de cette origine-là, qui est le mot, le nom Ontario, qui finalement était à la province, mais qui antérieurement, avant ça, était déjà le nom du lac, selon ce que je comprends. Pierre Picard, grand chef de la nation à Wendake, est avec nous. Monsieur Picard, bonjour.
2: Oui, bonjour, Monsieur Dumont.
1: Faites-nous un peu d'histoire. Je pense que là, on prend pour acquis que beaucoup d'auditeurs partent presque de zéro là, en matière d'histoire du nom du lac Ontario. Donc, partez-nous ça du départ. Là.
2: Ben, alors voilà, c'est le côté positif de l'histoire avec Trump, c'est que ça nous permet de faire un peu d'éducation oui. collective sur l'origine du mot Ontario. Alors c'est un nom Wendat, peu de gens le savaient, donc Ontario, Ontar, qui veut dire étendue d'eau, et Ontario, donc il est beau le lac, il est grand le lac, il est intestelant le lac, alors c'était comme ça que les ancêtres le désignaient, et ben voilà, la province en a aussi fait son nom. Alors c'est vraiment d'une importance extrêmement capitale pour les Wendat.
1: Exemple, à l'époque où on appelait le Haut et le Bas Canada, le lac s'appelait déjà Ontario. Donc la province s'appelait pas Ontario, mais le lac s'appelait déjà Ontario.
2: Exactement. Les ancêtres l'appelaient comme ça depuis bien avant l'indépendance des États-Unis, bien avant le Haut Canada, le Bas Canada, nos ancêtres l'appelaient Ontario. Ouais.
1: Ouais. Donc le nom du lac est plus vieux que la fondation des États-Unis par George Washington.
2: Absolument, oui.
1: Bon. Ça vous dit quoi? Ça vous fait quoi? Un geste... D'abord, ça arrive de nulle part, là. C'est pas un scénario que je pense que personne n'avait préparé. Ça fait une semaine. Ça vous dit quoi, ce que fait le président des États-Unis?
2: Bon, écoutez, hier, et c'est un peu comme ça qu'on on file aujourd'hui, c'est-à-dire outré, vraiment indigné par un geste de cette nature-là, puis en voyant même les images qui supportent sa signature avec cette espèce de mise en scène où il raye le lac Ontario pour mettre le lac America. Vous savez, c'est une atteinte directe, très honnêtement, dans le cœur de la nation Wendat, dans notre identité, dans notre culture et dans notre langue, même si c'est dans son histoire à lui, c'est symbolique. Vous savez, ça a pour nous une signification majeure. Et puis, bon, ben voilà, de le voir agir ainsi, c'est pour nous une tentative d'éradiquer cette partie-là importante de notre histoire collective comme nation et comme Canadien aussi.
1: Refaites-nous un peu l'histoire, parce que là, moi, je pense à l'auditeur qui se dit, OK, mais là, nous, ce qu'on en connaît, pour l'essentiel, la nation Huron-Wendat est à Québec aujourd'hui. Donc, à l'époque, c'était un territoire habité par votre nation, là, la région. Parce que pour nommer le lac Ontario, il faut vivre dans les environs du lac Ontario, là. Faites-nous un peu l'histoire de ça, là.
2: Rapidement, d'abord, les Wendat de Wendake, vous savez, les Iroquois du Saint-Laurent. Faut comprendre que les Wendat circulaient, parce que nous sommes les descendants aussi des Iroquois du Saint-Laurent. Donc, on circulait des abords du Saint-Laurent, des rives du Saint-Laurent jusqu'au Grand Lac. Et une des preuves de ça, je vous dirais, c'est qu'on a récupéré Champlain dans la réserve faunique de Portneuf ou de Laurentides. Désolé pour ma mémoire, mais on l'a récupéré blessé, on l'a amené en Ontario. Alors, tout ça pour vous dire, au fond, qu'on était, on circulait un peu partout. D'ailleurs, Québec, nos ancêtres l'appelaient Taillon-Tatarié, qui veut dire là où les deux masses d'eau se rencontrent. Alors donc, notre présence, elle est sur ces territoires, très, très vastes territoires. Vous savez, Ontario, Québec, aujourd'hui, ça, c'est une conception de division de province.
1: Mais,
2: oui, voilà. Mais à l'époque, il n'y avait pas le Québec, il n'y avait pas l'Ontario.

0: nation. Alors, le nom Ontario, évidemment, c'est pas par hasard qu'il est arrivé pour désigner aussi une province. Et vous savez, en Ontario, les Wendat sont encore aujourd'hui en 2026, très reconnus dans leur présence historique et aujourd'hui contemporaine ici à Québec.
1: Il y a quand même des gens qui sont fâchés aux États-Unis aussi, là. Je veux dire, l'attachement historique, ce que vous nous décrivez, je comprends que Trump, c'est parce qu'il est fâché contre Doug Ford, c'est un peu absurde, mais entendez-vous des voix aux États-Unis de gens soucieux d'histoire, de patrimoine, qui sont fâchés aussi?
0: Absolument. D'ailleurs, les réseaux sociaux de notre côté se sont enflammés hier, puis on a réalisé au fond qu'il y avait énormément, d'abord les Wendat appuyés à la démarche, mais on avait aussi beaucoup les Canadiens, mais aussi les Américains. Et ce matin, de lire que le gouverneur de l'État de New York et celui du Vermont s'objectent à changer le nom du lac Ontario en Lake America. Écoutez, enfin, il y a des gens qui sont lucides.
1: Avez-vous
0: et
1: vu le
0: qui...
1: gouverneur du Wisconsin? Le gouverneur du
0: Non.
1: Wisconsin a mis sur ses réseaux sociaux hier, il s'est mis en scène, il est allé dans un McDonald's, il a pris une napkin du McDo, puis il a signé comme un décret, comme s'il faisait un décret pour rire de Trump, je change le nom du lac Michigan pour lac Wisconsin, parce que le Wisconsin touche au lac Michigan, il dit je change le nom. Fait que tu sais, il y a quand même aussi, je pense, aux États-Unis, des gens qui trouvent un peu cette affaire-là absurde, là, inexplicable, sans fondement. Et bon, pour la suite, là, parce qu'il reste que techniquement, les États-Unis, le président, par un décret, n'a pas le pouvoir. Tu sais, c'est un lac qui est entre deux pays. Avez-vous l'impression que la masse des gens va continuer à l'appeler lac Ontario? Monsieur Carney, Monsieur Ford ont dit, nous, on va continuer à utiliser lac Ontario. Avez-vous l'impression que son successeur à la Maison-Blanche va revenir à lac Ontario, que dans le fond, ça n'aura été qu'un mauvais moment dans l'histoire?
0: Vous savez, si son successeur veut rebâtir ce qui a été initié par la présidence Trump, dont celui de renommer le lac américain lac Ontario, ben, il y aura énormément de travail, certainement. Écoutez, moi, ce qui est important comme grand chef de la nation, d'abord, ça a été d'avoir l'assurance hier pour m'être entretenu avec le cabinet Carney et celui de Doug Ford, d'avoir l'assurance que le lac Ontario demeurait Ontario, et ça, c'est
1: Non, vous
0: clair.
1: l'avez eu l'assurance, vous deux. De ces
0: Oui,
1: leaders-là,
0: tout
1: OK.
0: à fait. Oui, absolument. Du cabinet de Carney, du cabinet de Doug Ford, on a eu l'assurance que ça allait rester. Est-ce que ça, vous savez, pour moi, ce qui est important, c'est la semaine prochaine, j'aurai une rencontre avec l'ambassadeur des États-Unis au Canada, parce que je veux porter cette voix-là. Je veux qu'on sache que ça a heurté le cœur des Wendat et que c'est une tentative d'éradication de l'histoire. Et de ce côté-ci de la frontière, c'est quelque chose qui demeure inacceptable.
1: Eh bien. Pierre Picard, grand chef de la nation à Wendake. Merci d'avoir été avec nous.
0: Au revoir. Bonne journée, merci.
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10: On s'en va vers notre tribune téléphonique. Et on est vendredi, on garde ça simple le matin. Déclenchement d'élections. Allez-vous aller voter? Bon, mais de la question plus large, plus fondamentale, est-ce que vous croyez encore à la politique, à l'engagement politique? Avez-vous du respect pour les gens qui se présentent? Écoutez-vous leurs engagements, les partis, ça vaut-tu encore quelque chose qui est ce pourquoi ils s'engagent? Puis bon, évidemment, la question finale de tout ça, si vous y croyez ou si vous y croyez plus, ça risque d'influencer votre geste à la fin. Est-ce que vous allez, le 5 octobre, aller voter? Et pour alimenter la discussion, elle est elle-même en politique. Elle a écrit avant un manuel qui est quasiment un manuel de démocratie à l'intention de tous ceux qui veulent toucher de près ou de loin à la politique. La mairesse de Longueuil, Catherine Fournier, bonjour.
11: Bonjour.
10: La conciliation bébé-famille se passe bien?
11: Oui, ça se passe.
10: Avant toute autre chose, oui.
11: Ça se passe très bien, justement. Notre garçon est avec son papa ce matin à la maison.
10: Bon, bien, merci d'être avec nous. Bon, je connais votre réponse. Je pose quand même la question. Est-ce que la politique, ça peut changer quelque chose?
11: Évidemment que oui. Moi, je suis une fière partisane de la politique avec un grand P, c'est-à-dire que je crois que la politique demeure une des meilleures, sinon la meilleure façon de changer les choses, de transformer la société positivement. La vaste, vaste majorité des gens, sinon la quasi-totalité des personnes qui choisissent de se lancer en politique le font dans cet objectif-là parce qu'ils ont envie de contribuer.
10: Vous dites la vaste majorité parce que dans votre subconscient, il y a toutes des pommes pourries, comme dans tous les métiers, qui alimentent dans le public l'idée que les gens sont là pour leur poche, sont là pour eux-mêmes.
11: Évidemment, puis c'est dommage parce que ces exemples-là font les manchettes, puis on le comprend, puis c'est normal, il faut les dénoncer. Mais ça fait en sorte que notre vision est souvent teintée par ces exemples de pommes pourries, là, comme vous dites, alors qu'au final, je pense que les motivations sont extrêmement sincères et sont généralement vraiment positives.
10: Donc, vous croyez, là, il y a combien, là, c'est 635 candidats, oui, 5 partis, 127 candidats, 635 femmes et hommes qui se lancent sur le terrain, à aller cogner aux portes, vous, avec des visions différentes, des partis différents, mais vous croyez à la sincérité de leur engagement?
11: Ah, vraiment, mais il le faut, là, parce que c'est quelque chose, décider de se lancer, d'aller s'exposer sur la place publique, de rentrer en contact avec les citoyennes, les citoyens, de défendre ses idées. Il faut quand même une certaine dose de courage, mais surtout de l'audace, avoir envie de défendre une vision, de s'impliquer, de s'engager autour de soi. Je pense que ça, on doit le reconnaître à celles et ceux qui décident de sauter dans l'arène politique.
4: Vous êtes
10: nombreux. Rappeler les numéros.
4: Exact. Vous êtes déjà nombreux à nous écrire au 1-877-827-2346. Vous pouvez également nous appeler. Le rappel que la question qu'on vous pose, c'est est-ce que ça vaut encore la peine d'aller voter? Allez-vous voter? Croyez-vous en la démocratie? Pierre de Mascouche qui dit on a encore à voter, mais pour les moins pas bons. C'est une bonne manière de le noter. Laura de Blainville, auditrice assidue, qui dit « Oui, je vais aller voter, mais parce que c'est mon devoir de citoyenne, je crois pas en la politique, le monde qui sont là pour faire un engagement, mais je trouve que le Québec avance pas. On fait du surplace, je vais tout de même voter. »
10: Catherine, ça, on l'entend. C'est un peu malheureux, mais voter pour le moins pire, l'entend.
11: Ben, en même temps, je peux comprendre les gens qui nous écoutent d'être un peu découragés parfois. Je pense que les partis politiques, je crois que les candidates, les candidats gagneraient à être conscients de ce besoin d'une plus grande intégrité. Puis là, je dis pas, je pense que la majorité encore là sont très intègres, mais quand je parle d'intégrité, je parle notamment aussi de transparence.
10: Donner leur juste sur l'état des lieux, ben, l'état voilà, des choses.
11: Voilà, parce que souvent on entend les partis promettent un peu mer et monde, puis les engagements ne se concrétisent pas. Moi, je pense que ce serait de mieux faire confiance à l'intelligence collective, de dire la réalité telle qu'elle est, les contraintes avec lesquelles on doit composer. Moi, c'est ce que j'ai choisi de faire dans ma campagne électorale à Longueuil l'année dernière en disant.
10: Vous avez pris certaines risques en disant, moi, il n'y aura pas là, de nouveaux centres, puis de nouveaux. On va commencer par réparer ce qu'on a, entretenir ce qu'on a. Je l'avais dit un peu en humour, en ondes, mais c'est plate, c'est ce qu'on veut. C'est ce que le public veut pas entendre d'habitude.
11: Moi, je pense que les gens veulent entendre la vérité. C'est ça, ouais, c'est ça l'affaire. Peut-être. Parce que dans le grand livre de la politique, on nous enseigne dans les parties où la façon de faire les choses, ce serait, promets des nouvelles choses, puis là, les votes vont s'additionner de cette façon-là, puis là, tu vas embarquer le monde, puis tu vas bâtir une majorité qui va te permettre,
10: après par exemple, ça, t'en feras pas la moitié, mais tant pis, une fois élu,
11: Je pense que les promesses sont quand même faites sur une prémisse que les gens pensent pouvoir les réaliser ou espéraient pouvoir les réaliser, mais est-ce qu'ils ont vérifié vraiment la capacité? C'est là où... Mais j'ai un bémol, puis je veux dire, il y a tellement de choses à faire au Québec en ce moment que je pense que les gens seraient moins cyniques à entendre des promesses beaucoup plus raisonnables, mais qui feraient dire, écoute, on pense qu'on peut avancer dans cette direction-là, plutôt que de penser qu'on va aller, là, on va revirer le bateau au complet, qu'on va faire toutes sortes de nouvelles choses, c'est comme promettre la meilleure affaire depuis le pain tranché encore et encore.
10: Mais, donc, réalisme.
11: Sans résultat, je pense que ça contribue au cynisme, ça contribue aux commentaires que vous recevez aujourd'hui.
10: Mais on dit tout ça sur les promesses électorales. Quand les universités, les profs se penchent là-dessus, comme l'Université Laval le fait, il arrive. Donc, je me souviens, Philippe Couillard, je pense que c'était 84, pas 100%, là, mais
11: c'était
10: plus de 80% des promesses qui avaient été vraiment réalisées.
11: Mais lesquelles parmi les grandes promesses? Est-ce que c'est les promesses à Palais? Est-ce que c'est parce que les programmes des partis politiques allaient faire un petit tour? Là, il y a beaucoup de petits engagements.
10: Qui sont faciles à réaliser,
11: des fois, qui sont flous, qui sont vagues, là, qui sont un peu fourre-tout.
10: Daniel est en ligne. Bonjour, Daniel.
12: Oui, bonjour, Mario.
10: Allez-vous aller voter, vous?
12: Moi, je vais toujours voter.
10: Vous allez toujours, OK?
12: Oui, parce que ça me donne le droit de gueuler après.
10: OK. Puis, c'est important, mais est-ce que vous y croyez? Est-ce que quand vous allez voter, les engagements principaux de votre chef ou de votre parti, vous croyez qu'ils vont se réaliser?
12: Moi, je crois que ça peut se réaliser, mais c'est très, très difficile avec le Canada. Puis, Benoît, ce matin, quand il a parlé, là, de... Moi, je l'avais entendu, ça m'avait frappé que je sais pas qui, l'Américain qui a dit McCarney, il a parlé du français à cause du Parti québécois.
10: Vous croyez ça? Vous pensez que ça se peut?
12: Ah oui, je crois ça à 100%.
10: OK.
12: 100%.
10: Ben, Daniel, merci de nous avoir appelé, puis bonne campagne. Je comprends que vous êtes dans le camp de ceux qui y croient encore et qui allaient voter. Oui, Alexandre?
4: Ouais, Martin Daou, qui nous amène un très bon point, j'ai hâte de vous entendre là-dessus, dit la politique, ça bouge, la politique peut changer quelque chose si les employés de l'État veulent aussi améliorer les changements, les élus veulent changer les choses, ce sont les employés de l'État et les syndicats qui ne veulent pas. Meilleur exemple, le ministre Dubé contre les médecins, vous en pensez quoi?
10: Ben, il y a des forces d'inertie, là, quand tu arrives au pouvoir. Plusieurs forces d'inertie, les choses qui sont en place, sont pas toujours faciles à bouger, là.
11: Ah non, il y a beaucoup de changements de culture à effectuer. Moi, je le sais, justement, en tant que mairesse, je suis quand même à la tête de l'organisation de la ville de Longueuil. Puis pour que nos engagements puissent se mettre en œuvre, pour que nos orientations politiques puissent se déployer, c'est sûr qu'il faut que la machine administrative, donc les fonctionnaires de la ville de Longueuil, suivent, puis embarquent dans le mouvement, parce qu'effectivement, autrement, il peut y avoir de l'obstruction. Donc, c'est un bon point quand même. Il faut trouver un arrimage avec les fonctionnaires carrément qui nous permettent par la suite là, d'avoir un changement parce qu'il peut être plus ou moins rapide en fonction de la volonté. Mmh. Mais je pense que c'est notre responsabilité aussi de faire adhérer celles et ceux qui travaillent pour l'organisation publique que l'on sert, là, par exemple, en l'occurrence, le gouvernement du Québec, les différents ministères. Mais ça peut prendre un certain temps. C'est sûr que ça, c'est une donnée à considérer.
10: Ouais, et qui rend encore plus sceptique certains citoyens. Maxime est en ligne. Bonjour, Maxime.
13: Bonjour.
10: Bon, vous, avez-vous encore confiance? Allez-vous voter?
13: Ben, c'est sûr que je vote, mais c'est pas vraiment en politique que j'ai pas confiance. C'est sûr qu'il y a du magouillage pis tout. Moi, ce que j'ai pas confiance, c'est le peuple. On dirait qu'on...
10: C'est-à-dire? On dirait que
13: ça change d'idée, comme ça change. Regardez, là, ce qui se passe avec Carney, là, dernièrement, je veux dire, on dirait que le monde est dupe. Il entend la nouvelle du jour, puis hop, il change de bord. Puis, c'est comme aujourd'hui, là, selon le sondage, là, Synopsis, ou je sais pas trop.
10: Ouais.
13: Il donne la CAQ à égaliser avec le PQ. Une semaine, il y avait 7 points de retard. Je veux dire, regardez, comment ça se fait? Je comprends pas ça. Simplement, je trouve qu'il y a le bon.
10: Mais c'est sûr qu'on est dans une époque, si vous remontez dans le passé, les gens étaient rouges, étaient bleus, quasiment de génération en génération. On vit dans une époque où on magasine tout, là. Je veux dire, on change de marque. Tu sais, autrefois aussi, le monde était fidèle. Le monde achetait un... T'sais, une famille, c'était Ford. L'autre famille, c'était GM. Ils achetaient la même marque, 8 de suite. Maintenant, on a beaucoup de marques. On change plus. On le fait un peu avec la politique aussi. Mais vous, Maxime, sur le fond, quand, mettons, le jour où vous allez voter, avez-vous la conviction que ça peut changer, votre vote peut changer quelque chose? Que si votre parti est élu, il peut faire quelque chose?
13: Mon vote ne changera absolument rien. Mais malheureusement, mais c'est en tout cas, selon mes convictions à moi, je veux dire, c'est quasiment un rêve, là, maintenant, là, mais dans un certain sens, il faut le faire quand même. Ça fait partie de notre devoir, ça. Là. Sinon, on va se retrouver comme dans un pays communiste, puis, ou bien comme la Chine, ou quoi que ce soit. Okay. C'est vraiment poil de parole, du tout. Là.
10: Je comprends. Vous êtes inquiet. Hey, Maxime, merci. Au revoir. Alex est en ligne aussi. Bonjour, Alex.
14: Bonjour, M. Dumont.
10: Vous allez voter, vous?
14: Je suis bien d'accord avec Maxime qui vient de nommer. Des fois, le monde est dur à suivre.
10: Oui,
14: j'ai toujours voté, puis je vais toujours voter. Puis j'ai confiance d'un parti en particulier. Mais ce que je trouve dommage, c'est qu'on voit très bien que le fédéral a activé la machine de peur, puis de mensonge, puis de manipulation, puis il met ses billes sur Mme Fréchette parce que M. Milliard passé performant, je pense, c'est évident, comme le nez dans le visage.
10: J'entends, il y a beaucoup de gens, bon, les gens là, qui sont plus nationalistes, qui sont au Parti québécois, qui ont cette impression-là, mais je veux dire, Trump, les tarifs, tout ça, c'est pas Mark Carney qui a inventé ça quand même. Mark Carney a été frappé par ça, il a refusé de signer l'entente, mais c'est Trump au milieu juillet qui a menacé des tarifs de 50%. Carney a pas voulu ça, là.
14: Oui, mais en faisant croire qu'il était devenu du jour au lendemain le défenseur du français, puis en voulant faire une pause sa palette à Mme Fréchette.
10: Ouais, parce que
14: depuis 95, ils ont mis 2 milliards pour angliciser le Québec. En finançant supposément la vitalité de l'anglais au Québec, qui est très, très vigoureux, selon moi. Donc, la grosse machine est partie. On voit clairement que le fédéral a mis son petit 2$ sur Mme Fréchette, puis on se débarrasse de M. Milliard en dessous de l'autobus, puis la machine est partie. Puis ce qui est plate, c'est que le monde, ça a beau être évident, le monde suit, parce que la peur, c'est puissant.
10: Alex, merci beaucoup. Au revoir. Ouais, il y a tout ça, on parle de la peur. Le vote, c'est une affaire rationnelle, les programmes, tout ça, mais c'est aussi une affaire d'émotion. On tombe en amour avec un chef, on a peur de quelque chose, ou on craint quelque chose, on a l'espoir de quelque chose. Il y a un côté, c'est le cœur qui parle aussi, le vote, là.
11: Ouais, tout à fait. Je pense que la politique, c'est aussi le reflet des aspirations que nous avons individuellement, puis pour notre collectivité. Donc, c'est normal qu'il y ait toutes sortes de sentiments qui se mélangent là-dedans. Moi, j'ai l'impression également que les partis auraient tout à gagner à se concentrer sur ce qu'ils ont à offrir. Je pense que dans les campagnes électorales, on passe beaucoup de temps à tenter de dépeindre l'adversaire, à vouloir se remonter par rapport aux autres. Puis je pense que la politique en général, puis le débat public gagnerait beaucoup si les formations politiques, si les chefs, les candidates, les candidats se concentraient sur leurs propositions, puis ensuite, justement, de faire confiance à l'intelligence collective, puis les gens prendront la meilleure décision en fonction, justement, de leurs propres aspirations. Puis je pense pas qu'ils ont besoin de se faire dire que tel ou tel candidat ou parti politique n'est pas bon, mais plus à savoir qu'est-ce qu'ils ont vraiment à proposer.
10: Ça, on dit ça souvent, puis il y a un bout de moi qui pense ça aussi. En même temps, des campagnes négatives pour détruire un chef, détruire quelqu'un, à plusieurs reprises, ça a marché, puis tu te rends compte quand même que...
11: Ça a marché pour effectivement peut-être mettre une pelure de banane à l'adversaire, mais est-ce que le débat public, est-ce que la politique en sort gagnante?
10: Non. Probablement que le résultat, c'est qu'il y a moins de monde qui vont... Celui qui l'a fait gagne ses élections, mais il y a de moins en moins de monde qui vont voter.
11: Exact,
10: ouais,
11: parce
10: c'est
11: qu'on
10: ça.
11: Le voit, hein, il y a un déclin de la participation électorale. Parfois, il y a des petits soubresauts selon les contextes électoraux, mais en général, la participation décroît depuis quelques années, quelques élections.
4: Un mot qui revient dans ce sens-là, dans deux commentaires, dont un de Dominique de Lévis, c'est le cynisme. Il y en a un d'un côté, M. Dominique, qui dit « Est-ce acceptable pour un candidat de changer de parti? » comme Vincent Marissal, est-ce que ça contribue au cynisme? Et d'un autre côté, le fait qu'un parti peut cacher son nom et retourne à 27% des intentions de vote, on parle évidemment de la CAQ ici ou de l'équipe Christine Fréchette, ça alimente le cynisme. Okay. Hein?
10: On parle de gens qui vont plus voter. Je pense qu'on a Linda, là, elle, qui est du côté des très sceptiques. Bonjour, Linda.
15: Bonjour.
10: Bon, vous y croyez ou plus beaucoup?
15: Je dirais que ceux qui se présentent me rejoignent pas pour le moment. J'ai pas confiance en personne.
10: OK.
15: Mais on est un petit groupe à avoir discuté, à avoir pris la décision. On peut aller voter quand même.
10: OK.
15: Puis chacun d'entre nous, on va rajouter le nom d'une personne qu'on aimerait voir sur le bulletin, puis on va faire un crochet à côté. On sait que ça donnera rien, mais on a décidé de prendre cette façon-là pour se rebeller. Puis moi, ben, la première chose que j'ai dit, moi, je vais marquer Mario Dumont.
10: Je comprends. Mais là, faut choisir parmi ceux. Là, vous m'amenez sur le terrain de l'engagement. Là, je veux dire, il y a des gens qui sont prêts. Moi, je l'ai fait à une autre époque. Il y a des gens qui sont prêts à sacrifier beaucoup de leur temps, de leur vie pour aller en politique. C'est parmi eux qu'il faut choisir. Mais est-ce que vous croyez, là, ils vont vous à partir de ce matin, là, ça commence là, prendre des engagements. Ils vont promettre des nouvelles allocations. Est-ce que vous y croyez, ces promesses-là?
15: Ben, combien d'engagements la CAQ a tenu? Puis avant ça, ben M. Couillard, le plus grand engagement qu'il avait pris, c'est l'austérité. Au moins, il a été honnête, il l'a dit. Mais sinon, la plupart des engagements, il n'y a jamais un gros pourcentage là
10: Selon les études qu'ils font à l'Université Laval, là, 75, 80, 85, jusqu'à 90% des engagements sont respectés, mais je sais que c'est pas la perception du public, là.
15: Oui, c'est exactement, c'est pas ma perception.
10: C'est pas la vôtre, Linda. Hey, merci de nous avoir appelé, au revoir.
11: Je pense que c'est pas nécessairement la question, est-ce que les engagements sont respectés? C'est plus dans le quotidien, il y a souvent des nouvelles d'actualité qui arrivent, des choses avec lesquelles les gouvernements doivent composer, puis je pense que les gens jugent à savoir est-ce que c'est cohérent avec l'image ou avec les valeurs qu'on a mises de l'avant, puis c'est là qu'il peut parfois y avoir un décalage, puis l'impression que la formation politique est pas en phase avec ce qu'elle avait mis de l'avant, notamment pendant une campagne électorale.
4: Autre chose, moi, qui revient pas mal dans les messages qu'on reçoit, on dit le problème du vote, c'est notre mode de scrutin. Peu importe le parti pour lequel je vais voter, ça ne sert à rien. Je vais voter quand même. Ouf. Ça, je l'ai vu beaucoup. On sait que c'est pas exact, mais est-ce qu'une réforme du mode du scrutin pourrait aider? Ouais.
10: Présentement, là, c'est moins vrai que jamais. Écoute, il y a tellement de partis, à 5 partis, il y a beaucoup, beaucoup, beaucoup de comtés où ça lutte à 3, puis tout ça, où chaque vote vraiment compte. Bon, je comprends que si t'es péquiste, pure et dure.
4: Dans l'ouest de Montréal,
10: tu vis en plein dans l'ouest de Montréal. Ouais. Je comprends que tu peux avoir ce sentiment que dans Saint-Laurent, t'as pas de gros chances de gagner. Ouais,
11: mais de l'autre côté, il y a plusieurs circonscriptions qui pourraient être gagnées par des très petites marges. Donc, conférer le gouvernement à une formation politique avec aussi peu, par exemple, que 28 ou 29% possible, potentiellement là. Du vote. Là. S'il y a vraiment une division, comme on la voit se profiler là, dans les sondages actuellement, donc ça pose quand même un problème
10: de légitimité. Et donc, tu pourrais avoir un gouvernement minoritaire, puis là, ben chaque siège, le vote, d'une certaine façon, le gouvernement va peut-être être moins stable, mais tu vas voir, chaque vote compte encore plus. Là.
11: Ah oui, mais c'est ça. Chaque vote compte. Ouais. Il faut se rappeler aussi que le pourcentage du vote recueilli par une formation politique va avoir une influence
10: sur
11: les allocations financières reçues à chaque année. Donc, c'est pas chaque vote qui donne un certain montant d'argent, contrairement à ce qu'on peut penser, c'est vraiment la proportion totale du vote pour un parti.
10: Mais c'est vrai que si vous votez PQ, mettons, dans l'ouest de Montréal, vous n'avez peut-être pas de chance de gagner, mais vous donnez de l'argent au parti pour les 4 années suivantes, si ça peut motiver certains.
11: Exactement, parce que le pourcentage de vote augmente de ce vote-là.
10: On prend la dernière, on est en retard. On prend un dernier appel. Patrick, parce que ça m'intéresse, je vois que vous allez voter pour la première fois.
16: Oui, moi, j'ai 54 ans, j'ai jamais cru à ça, des élections.
10: Ah non?
16: Et puis là, ben, non, jamais. Ça, j'ai toujours trouvé que c'était une game là, qui nous montrait, puis qu'en arrière de tout ça, il y a quelqu'un qui mène, ou il y a un groupe de personnes qui mènent, puis que ça ne veut pas. N'importe quel groupe qui va rentrer là, j'ai toujours pensé que n'importe quel parti rentrerait au pouvoir, ben il pouvait pas faire qu'est-ce qu'il pouvait faire.
10: Donc fédéral, Québec, vous avez jamais voté?
16: Non, jamais.
10: Puis là, pourquoi la première fois?
16: Ben parce que là, go PQ go, parce que il faut que ce soit la jeunesse qui, je pense que le monde de mon âge. Les générations d'avant, si on regarde à Longueuil avec la nouvelle mairesse, ça bouge, il y a des trucs, c'est une nouvelle vision, c'est une nouvelle... Fait que moi, si je vais pour ça...
10: Vous allez pour le PQ, puis ça vous fait sortir cette fois-ci.
16: Oui, exactement.
10: Ben, bon vote, bonne campagne, merci à tous ceux qui nous ont écrit, appelé. Catherine Fournier, mairesse de Longueuil, merci d'être
11: passé en studio. Merci, comme quoi, il y a de l'espoir.
10: Oui, mais la date, il n'y en a pas grand monde qui vote pas. Là. Malgré tous les scepticismes, tout le monde finit par dire, on va aller voter.
11: Mais il y a quand même plus de 30% des gens qui iront pas, probablement.
10: Oui. Les dernières élections, on est dans le 65, 66, 67 qui votent, ça fait beaucoup de monde.
11: Malheureusement, les gens qui votent pas nous écoutent probablement pas actuellement.
10: Ouais, ça c'est le problème.
11: C'est des gens qui se détournent de l'actualité complètement, puis ça c'est un autre, on pourrait en discuter une autre fois.
10: On revient sur ma vieille joke, comme quoi moi en onde, j'ai le droit de rire des gens qui sont au courant de rien, qui savent rien, qui sont tous perdus, qui connaissent pas l'actualité parce que ils nous écoutent pas.
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6: Audrey, tu nous as parlé plus tôt de ce camion poids lourd renversé à l'entrée du pont Champlain. Évidemment, de la congestion routière. Oui. On a un développement important.
7: Très important, Mario. On a appris ce que transportait le fameux poids lourd qui s'est renversé, donc, à Brossard, sorti du pont Champlain, juste avant la sortie pour la route 132. Il transportait une cargaison de poudre orangée de la célèbre marque Kraft Dinner.
6: OK, pas le maquillage du président américain, non.
7: Non, okay. Ben quoi que,
6: c'est
7: peut-être similaire.
6: On ne sait pas ce qu'il utilise.
7: Mais oui, effectivement, donc, il y en aura un peu partout, là. On sera en train de balayer le tout en ce moment, là, pour remorquer.
8: Il n'y a pas de nouilles dedans, là. C'est juste,
7: pas de
8: la nouilles,
7: juste la poudre.
6: Non, on me souffle à l'oreille qu'un camion système de lait est en route, là.
8: D'urgence pour aller faire ça sur la route.
7: Et les gens débarquent avec le pâte.
6: Naturel sera en route avec des camions, camions de lait.
7: Mais tu sais, on peut rigoler parce que, bon, le camion, c'est renversé. On parle de blessures légères pour le conducteur. Ça n'implique aucun autre véhicule. Ça cause des problèmes de circulation, bien évidemment. Là, mais tu sais, on en a vu là, des cargaisons d'objets plutôt rigolos là, dans les derniers mois, les dernières années.
8: Cette semaine, parlant de poudre orange, il y a un camion aux États-Unis qui s'est renversé avec, tu sais, là, les espèces de petites de crottes au fromage en forme de boule, là, mm-hmm. dans un gros bocal. Mais il y a des bocaux de ça à grandeur de l'autoroute. Puis il y a eu des accidents parce qu'il y a du monde qui arrêtait sur le bord pour aller en chercher. Pour ceux qui n'étaient pas brisés, tu sais, puis qui voulaient les amener dans le char. Il y a eu des accidents à cause de ça.
6: La nourriture gratuite, là, en 2026, oui, c'est sûr que ça.
8: C'est bien une niaiserie que tu pourrais faire, c'est celle-là, Mario. Quoi? Ramasser les cheese balls sur le bord de la route.
6: Quoi?
8: Tu pourrais faire ça, toi?
6: Ouais, ben,
8: parce que c'est gratuit, une
6: petite bouffe. Si le plat est bien fermé hermétiquement, il n'y a pas de problème. Mais ça n'a pas l'air, c'est pas l'air si bon, par exemple, ça.
8: Non. C'est un peu dangereux aussi d'arrêter.
6: Ouais, arrêter sur l'autoroute, c'est jamais une bonne idée. Bon, sondage Synopsis dans la presse ce matin. Ça présente un portrait pas mal différent de celui qu'on a vu dans la dernière année. Là.
7: Ben, en fait, c'est qu'on voyait, entre autres, il y a la Firme Léger qui en parlait un peu plus tôt d'un autre sondage cette semaine, qui parlait d'une remontée de la CAQ, mais pas de cette ampleur-là, alors que le Parti québécois dominait un peu partout, là, se fait rattraper par la CAQ quand même... dangereusement. Là, on dit que la CAQ est à égalité statistique avec le Parti québécois dans les intentions de vote. Christine Fréchette qui rattrape Paul Saint-Pierre Plamondon grâce aux femmes et aux plus de 55 ans. La CAQ qui récolte 27% au coude à coude, donc avec le PQ à 28%. Chez les francophones, le PQ domine à 33%, mais talonné de près par la CAQ à 31%. Et même Christine Fréchette qui vient détrôner Paul Saint-Pierre Plamondon comme étant le meilleur premier ministre à 26% et 23% pour Paul Saint-Pierre Plamondon. Et ce matin, tu t'es entretenu avec Alex Boissonneau, qui est député sortant, candidat pour le Parti québécois d'Arthabasca. Tu lui as demandé de réagir au sondage. On peut l'écouter.
9: Une seconde, là, on est au début de la campagne. Les sondages montent, descendent. On l'a toujours dit. Nous, ça ne change pas notre plan de match. On a toujours été très clair là-dessus. Pas la première fois que les sondages nous placent au coude à coude avec une autre formation politique non plus. Une chose est certaine, c'est que nous, on a fait un lancement de campagne extraordinaire hier. Il y avait 90 candidats qui étaient là avec notre chef au beau soleil à Montréal. Moi, je suis tout à fait confiant dans ce qui s'en vient.
6: Des parents à Montréal qui ont fondé un organisme pour aider la cohabitation avec les itinérants. Mais là, ils dénoncent ce qui se passe. Une garderie qui est située tout près d'un refuge pour itinérants.
7: Oh, et juste à côté, effectivement, la situation qui ne devait être que temporaire au début dure depuis 6 ans. Donc là, les parents commencent à s'inquiéter de voir de plus en plus de personnes intoxiquées près de leur enfant. Ils disent que c'est pire que jamais. Leur présence est flagrante. Il y a eu de nombreux incidents qui font grimper leur inquiétude de plus belle. l'absence, l'inaction aussi des autorités pour relocaliser le centre. Et Maxime Langlois était sur nos ondes un peu plus tôt, qui est père d'un enfant qui fréquente le CPE. C'est le CPE, le Jardin Charmant. C'est situé dans Hochelaga et c'est le fondateur de la coalition Enjeux dont tu parles, Cohabitation Hochelaga. On peut l'écouter.
0: La dernière fois, c'est ce qui s'est passé il y a peut-être deux semaines, le 4 août, je crois bien. Il y a un itinérant complètement intoxiqué ou vraiment ayant des troubles de santé mentale qui s'est commencé à tout ravager dans la cour. C'est ma conjointe qui est passée par là, qui s'est rendue compte de ça, qui a été voir les intervenants au Cap Saint-Barnabé pour le sortir. Mais il n'y a pas eu d'appel de police de leur part. Ils essaient de décriminaliser la chose, puis de seulement l'expulser, de dire non, ça, c'est pas un de nos résidents, donc on se lave les mains de ça.
7: Quand je parlais de plusieurs incidents, là, il y a plusieurs parents qui font état de personnes qui fument du crack sur le bord de la clôture de la cour où jouent les enfants. Il y a un père qui raconte que son fils même s'est fait cracher dessus par un sans-abri alors qu'il marchait dans le secteur avec sa mère. Donc vraiment, là, situation assez problématique.
6: Bon, le lac Ontario, qui serait renommé lac des Amériques ou lac America par Donald Trump, décret qu'il a signé hier, reste la question, est-ce qu'il a vraiment le pouvoir de faire ça? Mais c'est une insulte pour la nation Huron-Wendat.
7: Ouais, ça fait réagir énormément. Pierre Picard, ce matin, qui était sur nos ondes également, grand chef de la nation Wendake, qui parle d'une tentative d'éradication de l'histoire, trouve la situation carrément inacceptable et a l'intention de se battre jusqu'au bout.
4: Vous savez, c'est une atteinte directe, très honnêtement, dans le cœur de la nation Wendat, dans notre identité, dans notre culture et dans notre langue. Même si c'est dans son histoire à lui, c'est symbolique, vous savez, ça a pour nous une signification majeure. Et puis, bon, ben voilà, de le voir agir ainsi, c'est pour nous une tentative d'éradiquer cette partie-là importante de notre histoire collective comme nation et comme Canadien aussi.
6: Eh bien, à suivre. D'y avoir obtenu hier quand même l'assurance là, autant du bureau de Doug Ford, mais surtout de celui de Mark Carney, qu'ici au Canada, on n'a pas l'intention de changer la façon dont on nomme ce lac. Bon, revenons sur le pont Champlain, la part qu'il y a du Kraft Dinner à sa sortie, à sa grève sortie aujourd'hui. Il va être un petit peu plate en fin de semaine. En fait, en fin de semaine passée, c'était le cas aussi, là.
7: Ben oui, parce que il y a une fermeture du pont Champlain vers Montréal au cours de la fin de semaine. Donc, il va y avoir beaucoup d'entraves là, sur le réseau routier. Et il y a plusieurs entraves un peu partout à Montréal. Je vais pas tout les nommer, mais allez voir vraiment avant de vous déplacer parce que ça risque d'être compliqué. Déjà, la semaine passée, la fermeture du pont Champlain, direction de Montréal, ça causait évidemment du refoulement sur les autres ponts.
6: Excusez-moi, parce que Google, que beaucoup de gens utilisent, que ce soit à travers Google Maps, que ce soit à travers Waze, disaient qu'il était fermé dans les deux directions, ce qui n'était pas vrai.
7: Mm-hmm.
6: Il était fermé juste pour sortir de Montréal. En fin de semaine, il va être fermé en rentrant à Montréal.
7: Voilà.
6: Fait que vérifiez vos affaires. Mm-hmm. Là, j'espère que Google va s'être corrigé, mais la semaine passée, il l'annonçait fermé dans les deux directions.
7: Mais ça avait vraiment refoulé partout. Là. Moi, j'ai pris le pont Jacques-Cartier, c'était fou. Même le tunnel Louis-Hippolyte-Lafontaine, là, pour parcourir, je sais pas, vraiment un court kilométrage qui me prendrait peut-être 10 minutes, là, ça m'a pris une heure. Il y avait vraiment du refoulement partout. Là.
6: Épouvantable. Suivi sur cette coulée de boue au Népal.
7: Le bilan qui n'arrête pas de s'alourdir depuis le début de cette coulée de boue mercredi passé, là, avec des images absolument, des images de fin du monde carrément. On est rendu à 552 personnes qui sont mortes, plus de 1400 disparus, selon les derniers bilans. Et là, les secours chinois, entre autres, sont intervenus, les secours népalais également. Mais là, ce qu'on craint, là, parce qu'évidemment, on avait interrompu parce qu'on craignait des débordements les activités du secouriste, ça a repris, mais on continue de surveiller un lac, Mario, qui s'est formé après cette coulée de boue-là et qui menace de déborder. Donc, on est à surveiller ce lac-là qui pourrait justement faire en sorte d'amener d'autres glissements de terrain. On dit que c'est un lac qui contient 2 millions de mètres cubes d'eau, devrait en recevoir 3 autres millions au cours des 3 prochains jours. Donc, là, on surveille ça assidûment, évidemment, pendant qu'on continue d'essayer de secourir des personnes.
6: Le débordement de ce lac-là complique encore l'accès au lieu pour les secouristes.
7: C'est extrêmement difficile. On voyait des images hier des secouristes qui se promènent dans la boue. Pas évident d'avancer dans la boue en tentant de sauver des gens. Ouais. C'est épouvantable ce qui se passe là-bas en ce moment.
6: Et rapidement, l'horaire des chefs aujourd'hui en campagne?
7: Ben oui, horaire assez élaboré, disons. Donc, Christine Fréchette qui va commencer sa journée dans le Bas-Saint-Laurent, point de presse, donc, qu'elle a tenu plus tôt aujourd'hui à 8 heures. Elle va poursuivre sa tournée dans Chaudière-Appalaches par la suite. Paul Saint-Pierre Plamondon du Parti québécois qui est en Montérégie, 9h45, donc dans 45 minutes, va tenir une conférence de presse sur Northvolt, notamment. Également, Charles Milliard chez les libéraux qui procède à une annonce économique à Sherbrooke. Éric Duhaime aussi qui va parler d'économie ce matin, point de presse sur la baisse d'impôts des particuliers dans la capitale nationale et Québec solidaire qui sera à Sherbrooke pour parler du prix du panier d'épicerie. Donc l'économie qui prend encore beaucoup de place aujourd'hui.
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26: D'un des moments les plus mouvementés de l'histoire québécoise, hein, évidemment, la guerre des motards, le procès aussi de Mom Boucher, qui est incarné par nul autre que Vincent Gratton, hein, qui est avec nous ici allô. En studio. Bonjour.
6: Salut Vincent. Allô. L'appel, que les gens, pour certains, ont vu sur Illico Plus.
26: Exact.
6: Mais là, c'est pour tout le monde. Là.
26: Exact, oui. Je sais pas quand est-ce que ça va être présenté. Je sais pas plutôt la date, là, mais bientôt. Là,
6: À l'automne.
26: Oui, c'est très bonne série, écrite par Luc Dionne.
6: Luc Dionne, qui était venu nous raconter en studio, il a tout lu. Là. Il a lu toutes les notes du procès, tout. Les plaidoyers, les interrogatoires. Écoute, c'est des milliers de pages. Écoute, un des plus gros procès.
26: Ben oui.
6: Plus l'appel, parce qu'il y a eu un appel, on s'en souvient.
26: Processus que j'ai moi-même fait pour incarner Mom Boucher, parce que pour incarner une espèce de personnage comme ça, j'ai à peu près tout vu les entrevues, j'ai lu les biographies, j'ai eu accès aussi à certaines informations. Ouais.
6: Mais c'est
26: le réseau de Luc. T'sais, on a rencontré des enquêteurs qui nous ont donné plein de hints là, sur la façon dont tout ça a été enquêté. Mais c'est vraiment un film sur Maître Archambault qui, après le premier procès où il a été déclaré non coupable, décide de prendre ça en main avec son équipe d'enquêteurs. Puis c'est vraiment sur eux. Puis moi, je suis l'espèce de Mom Boucher. Il est là-dedans un peu comme le Voldemort d'Harry Potter.
6: Ouais, le spectre dans le fond. Là.
26: Exactement. Le gars qui
6: se promène,
26: qui plane. Parce que j'ai une ligne à dire. Tu comprends-tu?
6: Je parle pas beaucoup.
26: Je parle pas.
6: Sauf que tu l'incarnes dans la gestuelle, dans le regard, c'est fou, mais...
26: Ben, j'ai essayé de pogner son... Dans tout ce que j'ai vu, j'ai essayé de pogner son espèce d'énergie un peu particulière. Tu sais, c'était un gars qui était très imprévisible dans ses réactions, capable de, tu sais, devant les journalistes, de sourire. Puis à un moment donné, sa face coupée en deux, puis il devenait une bête, là, tu sais. Alors, c'est un gars qui a tout un parcours un peu bizarroïde, tu sais, né à Kosciuszko, qui arrive très jeune dans le quartier Hochelaga-Maisonneuve. Il vient d'une famille un peu père qui prend de l'alcool, qui bat ses enfants, un weirdo. Très jeune, devient petit banditisme, là, 14, 15, 16, 17 ans, des petits vols. Tu peux pas imaginer que ce gars-là va devenir l'espèce de godfather qu'il devient, là. C'est vraiment un petit bandit, puis il pogne il s'en va en prison.
6: Mais ce qu'on décrit, c'est qu'il est devenu ce qu'il est devenu. C'est terrible de le dire, mais parce qu'il était sanguinaire. Là.
26: Exact.
6: Parce qu'il était prêt,
26: exact.
6: Il était prêt à faire la job aux autres. Il était prêt à en faire assassiner un au besoin.
26: Exact.
6: C'est ça qui a fait qu'à un moment donné, il est devenu craint et respecté. Là.
26: Voilà. Parce qu'écoute, par la guerre des motards, on parle de 160 morts, 300 blessés, des victimes collatérales, un petit garçon qui se fait tuer à cause de l'explosion d'une voiture.
6: On entendait même tantôt dans la bande-annonce, là, tu sais, Auger qui s'était fait tirer dans le stationnement du journal.
26: C'est ici,
6: en ce moment, c'est à côté d'ici. Mon char est parqué à côté.
26: Exact. Bon, les gardiens de prison qui sont fait assassiner. Donc, puis c'était très important de ne pas en faire un héros, là, tu sais, d'un héros. Puis ce qui est assez drôle, c'est que moi, j'ai un père, c'est drôle parce que je pensais à ça en m'en venant, c'est que mon père, il lisait Le Monde, L'Express, le Journal de Montréal, La Presse, Le Devoir, puis Allopolis.
6: Il lisait tout.
26: Il pouvait lire Beckett en attendant Godot, Ionesco, Gaston Miron, puis écouter Willy Lamotte. Il était une espèce de bête particulière.
6: Mais j'adore ça, il s'intéressait à tout.
26: Il s'intéressait à tout. Et le fait divers, pour lui, c'était quelque chose. Le Journal de Montréal était... Puis là, moi, j'aurais pu être journaliste de fait divers. Tu me demanderais, là, « Hey, Vincent, je te veux comme collaborateur. » Je te dis, moi, là, je fais plus de commentaires politiques, j'en ai assez fait dans ma vie. Mais...
6: Journaliste de
26: fait divers, je trouve. Moi, je suis fasciné par ça.
6: Okay.
26: Enquêter, puis tout le kit. Puis, je réalise que mon père m'a beaucoup ouvert à cette espèce de culture-là, puis cette espèce de curiosité-là, tu sais. Quand mes parents se sont séparés, mon père demeurait à Ville-d'Anjou, puis tu sais, on allait le samedi samedi, tu sais, les trois films pour 99 cents.
6: Ouais.
26: C'était tous des films de patatas, de bandits, tu sais. Puis en même temps, il me parlait de Pierre Perrault puis de ses films documentaires, tu sais. Alors, je réalise que l'inspiration de mon père m'a amené même à incarner ce personnage-là.
6: Dans l'appel, il y a un autre personnage qui ressort. C'est la juge Charbonneau.
26: Enfin,
6: quand
26: incroyable.
6: Je dis la juge, parce que après, elle est devenue la
26: oui,
6: juge et la présidente de la commission Charbonneau sur la construction.
26: Ouais.
6: Mais on voit là comment se crée le personnage, sa force de caractère, peur de rien, tu sais, parce que dans le fond, l'appel qui a condamné, parce que bon, au première instance, il avait été acquitté. S'est présenté à la boxe puis tout ça, puis
26: ben oui.
6: Baveux comme tout. Et l'appel qu'il a fait condamner, c'est piloté de A à Z par la juge France Charbonneau, ben, par la procureure France Charbonneau à ce moment-là.
26: Ben oui, tu vois toute son énergie, tête de cochon, elle vit dans un milieu d'hommes, tu vois toute son espèce d'affranchissement aussi, c'est vraiment une femme
6: ça aussi
26: solide.
6: C'est bien joué.
26: Hey, c'est Magali Lépine-Blondeau, là, m'a dit qu'elle est solide en joie le vert dans ce personnage, dans cette incarnation.
0: Puis il y a quelque chose de, je trouve, de rafraîchissant de revenir aussi à des enquêtes policières qui se passaient pré-Internet. T'sais, on oublie qu'il y a des enquêtes comme ça sans les moyens techniques, sans tout ce qu'on a aujourd'hui d'analyse de labo de sciences judiciaires, d'empreintes digitales.
6: On saisit le téléphone cellulaire, on a un trois quarts du
26: temps.
6: Puis communication.
0: Souvent, il y a des tireurs de masques qui écrivent sur ChatGPT avant de le faire.
26: C'est sûr qu'une affaire d'instinct. Moi, quand j'ai rencontré les enquêteurs, tu sais, Luc Dion nous a organisé une rencontre dans un après-midi avec les enquêteurs, des gens qui avaient travaillé avec Moumbouche.
6: Qui sont retraités pour l'essentiel.
26: Oui, retraités, mais il y en a encore.
0: C'est du monde qui ont vu neiger, hein?
26: Ils ont vu neiger. L'instinct de ces gars-là, là, c'est malade mental. Puis c'est ça que tu sens aussi dans la série. Parce qu'il faut vraiment se mettre le nez, comme on dit, dans marde. Ils se mettaient beaucoup plus le nez là, dans Garnotte pour trouver cet effet. Exigeant, difficile, c'est sûr que c'est
6: pas dangereux. Parce que c'est des pros, ces bandits-là sont des pros, là. Ils laissent pas de petites traces faciles, niaiseuses.
26: Ah
6: là,
26: non,
6: t'sais.
26: On est dans du gros moton, là.
6: Sinon, tu vas bien? T'as passé un bel été?
26: Sinon, j'ai passé un bel été. Je travaille sur un show pour TV5 qui s'appelle Terre d'origine, ce qui m'a amené
6: en Arménie.
26: Qui m'a amené au Chili, au Maroc, tout ça. Puis c'est vraiment intéressant. Ce sont des Québécois qui retournent dans leur terre d'origine, qui sont nés ailleurs ou dont les parents sont nés ailleurs. Puis c'est cette espèce de lien avec ce pays d'origine-là.
6: Ça, on va voir ça où et quand?
26: Ça, c'est TV5 automne 2027.
6: Merci. Bonne chance avec ça.
26: Merci.
6: J'étais dans le passé avec mon boucher. Les années. Là. Salut.
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6: Ouverture hier au centre-ville de Montréal d'une nouvelle boutique de vêtements. Celle-là passe pas complètement inaperçue. C'est le géant chinois qu'on dit de la mode, éphémère, Shein. Nicolas... Il y avait même Équiterre là, qui était devant pour manifester. C'est rare qu'on voit ça, une manif contre l'ouverture de commerce.
7: Sinon, dans la mode Équiterre, c'est quand même assez intéressant. Non, mais il y a une grande polémique, effectivement. C'est un géant chinois de la mode ultra fast fashion. Et puis, ce qu'on reproche, c'est souvent les conditions de travail, bien entendu. C'est l'impact environnemental. Puis, c'est aussi une concurrence déloyale envers les commerçants locaux. Cependant, j'aime bien regarder cette situation-là d'une manière différente. Parce que c'est trop facile de pointer du doigt, je trouve. T'sais? Parce que Chine, est-ce que c'est le problème ou c'est le symptôme? T'sais? Parce que quand je regarde le modèle d'affaires de Chine, ben on lui reproche en gros d'exploiter nos propres faiblesses. Hein? Parce que, c'est sûr que ça nourrit la surconsommation des vêtements à 5, 7 $ Mais cette surconsommation-là, c'est pas eux qui l'ont inventée, hein? c'est nous qui l'exigeons. C'est sûr aussi que les conditions de travail, on va se le dire, on ferme les yeux sur les conditions de travail des usines
6: parce que chinoises. Tu sors un chandail à 5 $ celui qui a travaillé dessus, t'as pas payé 23 $
7: Non, effectivement. Donc, on ferme complètement les yeux sur cette réalité-là. Aussi, il y a la fiscalité qui est inégale. Parce que, eux, ils sont experts à contourner les lois actuelles. Et donc, nos législateurs bougent pas assez rapidement, très souvent.
6: Le Revenu Québec, ce matin, dit qu'il va s'en occuper. Je te vois sceptique, mais en tout cas, au moins, ils disent qu'ils vont s'en occuper.
7: Les États-Unis l'ont fait l'année dernière. Tu sais, il y a plus de 1,36 milliards de colis qui sont rentrés aux États-Unis l'année dernière, qui n'étaient pas nécessairement dans les bonnes catégories fiscales. Et puis 76%, ça venait de la Chine. Donc, on peut s'entendre que c'est un gros problème.
6: Je pose la question. On va revenir sur la question éthique. Mais pourquoi ils ouvrent une boutique? Parce que il semble que Chine, ça marche à merveille. Tout par commande. Là, les gens commandent en ligne. C'est quoi l'intérêt pour eux de dire, Montréal, on va avoir pignon sur rue, là, une place, pour payer un loyer, du béton, des employés.
7: Mais c'est une boutique éphémère qu'ils ouvrent. Donc ça, c'est une tendance pour des marques. C'est aussi pour faire vivre la marque d'une manière différente, pour aussi tester l'appétit du consommateur.
6: Une boutique éphémère, ça veut dire quoi, ça?
7: Ils vont rester ouverts 2-3 semaines, puis après, ils vont fermer.
5: Okay.
7: C'est un pop-up, comme on appelle.
6: Si court que ça.
7: Exactement. C'est vraiment aussi pour aller chercher des données sur un marché bien précis.
6: Donc, c'est quasiment comme un show, comme un expo, là.
7: Exactement. Puis c'est vraiment aussi pour faire parler d'eux, pour vraiment comprendre le client local. Ils ont toutes les données, là, on s'entend, quand on achète en ligne ces entreprises-là, c'est des entreprises technologiques, ne nous mentons pas.
6: Ils gardent toutes les données sur l'âge, le code postal.
7: Exact. Et c'est pour ça qu'ils sont aussi fortes aussi. C'est parce qu'ils peuvent vraiment t'envoyer, cibler un client et savoir ce que le client veut. C'est vraiment... Tu sais, Chine, là, ils n'ont pas fait 58 milliards de revenus l'année dernière pour rien, là. C'est parce qu'ils répondent à un besoin.
6: Ils ont fait 58 milliards l'année.
7: 58 milliards. Mais je te dirais qu'ils ont plus le vent dans les voiles comme il y a 2-3 ans, hein, parce qu'ils vont rentrer à la bourse de Hong Kong, je crois. Et puis pour une valorisation 5 fois moindre qu'il y a quelques années, ils espéraient 100 milliards, là ils sont à 20 milliards. Donc tu vois qu'il y a quand même une limite. Il y a une limite à ce modèle-là.
6: Ouais.
7: Cependant, moi j'appelle ça des entreprises de modèle judo. Tu sais, au judo, c'est un art martial, tu utilises la puissance de l'adversaire contre son gré. Mais Chine, il utilise les faiblesses du consommateur contre son gré. Parce que Chine, bien entendu, elle répond à notre besoin de surconsommation. Elle répond à notre fragilité économique aussi. Parce qu'attention, là, s'il y a autant de personnes qui achètent chez Chine, il y a beaucoup de ces personnes-là que c'est en raison des prix, donc en raison de l'économie dans laquelle on est.
6: Mais c'est parce qu'il y a deux catégories, ce que je vois, deux catégories de gens qui profitent des bas prix.
7: Oui.
6: T'as ceux là qui se font des kits, puis ils les mettent pas, puis ils vont les envoyer à friperie avec l'étiquette encore dessus, parce que celle-là, ça n'a pas à donner, j'ai pas eu d'occasion de le mettre parce qu'ils ont trop de... Hier, il y avait quand même une dame qui était là puis qui était sincèrement à dire, moi, de l'argent, j'en ai plus, là. Je veux dire, tu vois, ça arrive 100%. Plus. L'épicerie. Fait que moi, un chandail à 7$, c'est oui. Puis je comprends qu'elle, c'est pas pour le mettre une fois pour un party. Elle va le mettre. Elle va le porter.
7: C'est par obligation.
6: Elle va le porter. C'est son chandail. Puis elle est allée l'acheter pas cher parce que elle considère qu'elle a plus les moyens de faire autre chose que d'acheter le moins cher dans toutes les catégories. Là.
7: Exactement. Et c'est là où je veux lever la main puis faire attention, parce que c'est facile pour la classe moyenne ou même ceux qui ont un peu plus de moyens que de pointer les personnes qui encouragent, selon leur propre terme, Chine. Il y a les personnes qui surconsomment, mais il y a les personnes qui n'ont pas le choix. Et puis ça, encore une fois, est-ce que c'est Chine qui a décidé de fragiliser notre économie ou c'est juste qu'on a bâti un système où on a permis à Chine d'être attrayante? Et ça, vraiment, ça change la discussion de bord. Alors, la personne, cependant, il y a un cercle vicieux, parce que la personne qui achète ses Chine par obligation, contre son gré, va fragiliser l'économie locale, qui, en quelque sorte, va nourrir le cercle vicieux de la pauvreté. Et donc, tu sais, il faut vraiment arriver avec des solutions différentes que juste manifester. Les solutions différentes, c'est une entreprise devrait avoir les mêmes règles sur le même marché. En ce moment, Chine utilise beaucoup de loopholes, là. Je sais plus comment on appelle ça, mais tu sais, des petites entourloupettes légales.
6: Des trous dans les lois, là.
7: Des trous dans les lois. Donc, premièrement, le législateur, wake up, répondez rapidement. Deuxièmement, il faut légiférer pour éviter, justement, des excès de la sorte de ces entreprises-là, parce qu'eux, ils utilisent ça légalement, là, tous ces droits-là. Puis, troisièmement, c'est sûr que ça va être un long terme, mais il faut attaquer le pouvoir d'achat, parce que si les personnes n'ont juste pas d'argent, on peut pas leur reprocher de l'autre bord d'aller à un magasin puis s'acheter des chute à 5$, c'est logique humainement.
6: Mais tu parles des loopholes, tu sais, des trous dans les lois, mais je pense dans l'alimentation, là, je parlais aux producteurs de fraises et framboises, là, sur l'arrivée des framboises qui arrivent du Mexique ou d'ailleurs, ils disent ça n'a pas de bon sens parce que nous, on fait nos framboises, là, la liste des règlements environnementaux, des produits, là, pesticides, autres qu'on n'a pas le droit d'utiliser. C'est long comme ça.
7: Oui.
6: Puis là, bon, on dit, OK, on respecte ça, mais nous, parce qu'on peut pas utiliser le

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2: C'est un sondage. Écoutez, moi, j'aime les entreprises, vous me connaissez, j'aime le développement économique, j'aime la prospérité. Je pense pas que la prospérité passe par le gouvernement, ça passe par des entreprises privées. Le gouvernement fait son possible après ça, avec cet argent-là, pour donner des services. C'est un peu décourageant de voir les résultats d'un sondage. On en parle avec ceux qui l'ont piloté, demandé. François Vincent, de la Fédération canadienne de l'entreprise indépendante, bonjour.
3: Bonjour, c'est Dumont.
2: Bon, vous adressez aux partis politiques pour la campagne, mais le sondage dit que quoi, 51% des gens qui ont une PME au Québec recommanderaient à des jeunes de ne pas en partir une, tellement ils sont découragés.
3: Oui. Puis ce sont des résultats qui sont préliminaires. Ce sondage-là, il est en train de rouler actuellement auprès de nos membres, puis on va le garder actif durant toute la campagne. Puis oui, 51% qui c'est un non franc, du non, je recommanderais pas de repartir en affaires parce que l'environnement est trop stressant et trop d'incertitudes, il y a trop de paperasse de règles spéciales, le conflit avec les États-Unis, le volume de taxation. Mais ce qui m'inquiète dans ce sondage-là, c'est pas le 51%, là, c'est qu'il y en a 27% qui sont pas capables de dire, de répondre à la question. C'est juste 22% qui a un oui franc en disant là oui, je recommande de.
2: Fait qu'il y en a un autre 24% qui n'ose pas dire non parce qu'ils sont mal à l'aise de dire je recommanderais pas à un jeune ou à un autre de partir une business, mais ils disent pas oui non plus.
3: C'est ça. Je sais pas. Puis tu sais, à la base, là, puis vous l'avez très bien dit en introduction, là, ce sont les dirigeants de PME et leurs travailleurs qui génèrent la croissance. Maintenant, quand on se lance en entreprise, c'est pas pour devenir multimilliardaire, là, c'est parce qu'on veut être à son propre compte, on veut répondre à ce qu'on aime, on veut être son propre patron. Puis si on veut avoir une économie forte, ça prend pas moins d'entrepreneurs, ça en prend plus.
2: Mais là, ce que je comprends, c'est qu'on en manque, là. Toutes les histoires de problèmes de repreneuriat, on n'a pas assez de jeunes entrepreneurs pour reprendre les business de ceux qui prennent leur retraite présentement, là, aujourd'hui, là.
3: Il y a énormément de départs à la retraite, puis quand on regarde l'âge de la population du Québec, ça va pas changer là dans les prochains jours. Donc, ça envoie un message assez important aux dirigeants des partis politiques, aux chefs de partis politiques et à leurs équipes, parce que si on veut une économie forte, ça passe par les entreprises. Puis pourquoi aussi? Parce que dans une des questions de sondage, on a demandé, ben, c'est quoi l'impact des décisions du gouvernement du Québec? Et pour 8 entrepreneurs sur 10, le gouvernement du Québec puis ses décisions ou non-décisions peut avoir un impact sur le succès de l'entreprise. Donc, cette campagne électorale-là va être extrêmement importante.
2: Éric Duhaime, là, qui veut baisser les impôts des entreprises de 59%, ça vous sonne une cloche?
3: Ben, je dirais, c'est pas avec la plus lourde taxation pour les petites entreprises, plus de taxes à masse salariale, le plus de règles particulières qu'on va aider nos entrepreneurs à croître, à réussir, à investir, à embaucher. Puis là, on rajoute la guerre tarifaire. Mais je veux dire, si entre vous puis moi, là, si on avait l'environnement d'affaires le plus avantageux en Amérique du Nord, un dollar canadien qui est plus bas que les États-Unis, mais sans des tarifs, là, puis je veux dire, notre économie serait capable de le supporter. Maintenant, bon, c'est cette proposition-là de M. Duhaime. Le Parti québécois aussi a des recommandations pour la baisse d'impôts. Le Parti libéral aussi. Donc, disons que en 20 ans de politique publique, j'ai rarement vu autant de surenchères pour...
2: Mais il leur reste 38 jours pour vous faire des propositions. François Vincent, merci beaucoup.
3: Merci.
2: Au revoir. Et on vient d'apprendre une triste nouvelle.
4: Ouais, bien triste nouvelle. C'est la foi des expos qui vient de s'éteindre. Le grand Jacques Doucet, qui est décédé à l'âge de 86 ans, lui qui, de 72 à 2004, avait fait la description des matchs des expos de Montréal, lui qui s'éteint. Donc, après Roger Brulotte,
2: l'on perd nos icônes. C'est ce que j'allais dire, là, quelques mois après le décès de Roger Brulotte. Un monsieur très, très, très gentil, Jacques Doucet, un véritable gentleman, donc la voix des expos. 33 ans, commentateur des Expos de Montréal. Quoique, depuis qu'il n'y a plus les Expos, il a continué, entre autres, à TVA Sport, à commenter et à décrire du baseball. Merci Alexandre, merci à Audrey, merci à toute l'équipe. Et on vous retrouve lundi matin. Bon week-end, tout le monde.
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22: Bon avant-midi à tous, ici Alex Laramé. Nouvelle de dernière heure, la voix des Expos, Jacques Doucet, est malheureusement décédé à l'âge de 86 ans. Monsieur Doucet a été le commentateur de l'équipe de baseball montréalaise pendant 33 ans. Nos pensées se dirigent maintenant vers sa famille et ses proches. Un camion poids lourd s'est renversé tout juste à la sortie du pont Champlain du côté de Brossard ce matin, causant d'importants problèmes de congestion dans le secteur. Le camion aurait dévié de sa voie dans la sortie menant à la 132. Le conducteur aurait mal négocié la courbe et se serait retrouvé dans le fossé. Le conducteur aurait été blessé, mais sa vie n'est pas en danger. Fait inusité, le camion transportait des produits Kraft et de la poudre orange des repas Kraft Dinner se serait renversé sur la chaussée. Évidemment, ce secteur est à éviter le temps que les autorités puissent nettoyer la scène. La STM vient d'interdire à ses employés de prier sur leur lieu de travail pour se conformer à la nouvelle loi sur la laïcité. TVA Nouvelles rapporte que la STM avait multiplié les salles de ressourcement pour ses employés dans les dernières années. Mais vu l'entrée en vigueur de la nouvelle loi mardi prochain, la société de transport n'a pas eu le choix de se conformer. Les chauffeurs de taxi de l'aéroport seront de nouveau en grève aujourd'hui. Ils répètent donc le débrayage qu'ils avaient fait il y a deux semaines. Le regroupement des chauffeurs de taxi à l'aéroport de Montréal invite ses membres à ne pas accepter de course pendant une période de 4 heures aujourd'hui. Les chauffeurs contestent notamment les frais de 800 $ par mois qu'ils doivent dépenser pour travailler au centre à Dorval. Les frais sont en place depuis que l'entreprise Taxelco a pris le monopole des taxis à Montréal-Trudeau. En terminant la météo, il fait présentement 19 degrés à Montréal. C'était les actualités. 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
23: Ah, bonjour, bonjour. On est vendredi le 28 août 2026. J'espère que vous allez bien. Sybelle Olivier, bonjour.
24: Hey, il y en a des journées de même, hein?
23: Sacrément. Ah, ouais. Oh, on avait Madame Alnéus de projet Division Montréal.
24: Excuse, parce que j'ai un cactus maintenant à côté de moi.
23: As-tu senti quelque chose dans ton dos?
24: Ou un aloès, je sais pas trop.
23: Ouais, ah, c'est bon pour la peau,
24: j'suis,
23: ça.
24: Regardez comment je suis devant une forêt. Ceux qui me voient pas, vous manquez quelque chose. Je suis au biodôme.
23: Non, je ferais pas, je dirais pas, ah, je dirais pas
24: hey,
23: ça.
24: Quoi? Ton background, excuse, je regarde la déco, il y a des choses qui ont changé. Regarde derrière toi, on voit mieux les mots écrits de tout ce qui te représente. Analytique, ah ouais. Familier, passionné, humain, complice, provocant, polémique, opiné, incisif. Il y en a, hein? C'est tout des compliments?
23: Je pensais pas que j'étais...
24: vivant,
23: j'étais
24: sensible.
23: J'étais étoffé comme ça. Je pensais pas que j'avais du contenu à ce point-là.
24: Moi, familier.
23: Je pensais que j'étais juste le facteur beauté.
24: Mais non, t'es bien plus que ça.
23: Ben, à la radio, surtout.
25: Je suis le phénomène.
23: Je suis le phénomène, merci oui. Jean-François.
24: On veut le bruit de l'éléphant. Ouais,
23: je salue mes amis à la presse. Juste, je veux dire, Jessica, merci Jessica. Jessica travaille fort là, pour placer tout le monde, pour assurer que tout est en place. On sous-estime le travail de nos collègues. Donc, Michael Fortier sera avec nous à 10h sur ces négociations, qu'il a été lui-même ministre du Commerce international du Canada. Comment ça se passe, ces négociations-là? À quelle heure on sort le canapé? À quelle heure on se dit, on se fait un petit gin tonic, tu sais, juste pour se laquer
24: à poulir? Ou peut-être des martinis, il me semble que c'est plus la boisson des riches.
23: Ou des Perrier. À un certain âge, je vais me contenter d'un petit Perrier avec une tranche de citron. C'est autour du Parti québécois, mais je pense qu'on va arrêter ça là. Donner la parole au parti politique, sincèrement. je pense pas qu'on en retire grand-chose. Je dis ça bien amicalement. Et on va faire Joël Arsenault pour le Parti québécois à 10h30 sur la santé mais la semaine prochaine. Je pense qu'on va faire...
24: On aime mieux vous écouter parler.
23: On va faire un bingo à 10h30. Hey. On va faire un bingo.
24: On fait tirer quoi? On va trouver en fin de semaine.
23: Un de mes livres.
24: Ah, ben oui.
23: J'en ai chez nous. Aussi, on aura le directeur général d'Équitaire à 11h. On a... vous savez, la boutique Chaîne qui est... sur la rue Sainte-Catherine,
24: ouais.
23: C'est temporaire.
24: Oui, c'est une boutique éphémère qui est là pour quelques jours.
23: Pour de la guenille.
24: Ben pour venir toucher, en fait, la qualité de la guenille. Tu dis, est-ce que je l'achète pour le jeter dans deux semaines ou je l'achète pas, finalement?
23: Pour le jeter dans deux jours.
24: Oui, c'est ça.
23: Parce qu'on sait que aussi la production de ces vêtements-là, c'est polluant.
24: Ouais.
23: On soupçonne que ce soit aussi des sweatshops. hein, des gens mal payés pour travailler. Et il y a deux affaires. D'abord, il y a Équiterre qui a fait un petit spectacle hier. On va regarder la surprise à 11h. Mais il y a aussi, t'as essayé d'appeler l'Office québécois de la langue française tantôt.
24: J'ai envoyé un courriel. Oui, j'ai essayé de les appeler, c'est vrai. Et mon appel était important pour eux, ouais. Mais pas assez pour répondre. Okay. Donc là, j'envoie un courriel.
23: Parce qu'il est trop tôt.
24: Peut-être.
23: Il est à 9h15.
24: Peut-être. Ben peut-être que c'est juste à 9h30.
23: Hey, la langue française, c'est juste de 10h à 4h.
24: Mais c'est parce qu'on dit ça parce que l'affiche de la boutique éphémère, c'est juste écrit en anglais.
23: Ouais.
24: C'est écrit Sheen, fashion for everyone.
23: Fashion for everyone. Fait qu'il fait quoi, l'office de la langue française, à part être assis sur son cul, à se faire un café qui dure une heure de temps le matin? Ça arrive à la manufacture, les deux yeux fermés bien durs, les culottes pas zippées, en retard, ça dit que ça a fait un flap, que le char partait pas, la chanson de Charlebois.
24: Oui.
23: C'est l'Office québécois de la langue française. Ils peuvent-tu travailler, des fois?
24: Mais je me demande si c'est pas parce que c'est éphémère, justement, qu'ils ont rien fait.
23: L'Office québécois de la langue française?
24: Non, chaîne.
23: Éphémère ou pas, là?
24: Ben, peut-être que les lois sont différentes quand c'est pas là longtemps.
23: Je vais le répéter, mais de façon sérieuse.
24: Oh.
23: T'es au Québec, c'est. Au Québec, c'est. Puis je vais le dire comme on doit le dire. T'es au Québec, c'est. Fait que si tu veux vendre ta sacramouille de Guinée, là, chaîne, ta saloperie de Guinée, là, ben, au moins,
24: en français.
23: Elle a la décence de le faire en français. Et ceux qui vont magasiner, là, c'est ceux qui votent pour Mark Carney.
24: Pas sûr.
23: Ah, tellement. Tellement.
24: Puis ça veut si dire que c'est ceux qui votent pour Christine Fréchette aussi?
23: Non, mais si vous votez, ben oui, parce que c'est la bromance. Là,
24: c'est la personne, je pense.
23: L'amour politique. Mais sérieusement, là, en passant, si vous votez pour le Parti québécois puis vous allez magasiner sur chaîne, posez-vous des questions sur vos convictions profondes. Puis votez pour Parti libéral.
24: Ça veut dire que les gens de Québec solidaire sûrement ne vont pas magasiner chez chaîne.
23: Savoir. Hein. Ça, le bug hasard viendra pas, mais ça serait une question à poser. Donc, à 11h, l'Office québécois de la langue française, là, pressez-vous pas. Tu sais, les médias vous appellent, vous avez, avec des cas. Moi, je voulais porter plainte officiellement, là, en onde. Là, ils répondent pas au téléphone. Est-ce qu'ils ont répondu au courriel?
24: Ben non, je suis en train de le rédiger.
23: Mais là, monsieur Dutrisac, on est vendredi, vous comprenez, il faut qu'on prépare notre fin de semaine.
24: Le
23: puis
24: café
23: nous,
24: est en train de couler.
23: Nous, qu'on travaille ou pas, on s'en calisse, on est payé pareil.
24: What? What?
23: Hein? Quoi? What?
24: What did you say?
23: Comme dans Astérix.
24: Aussi,
23: François Blanchet, chef du Bloc québécois. Je sais pas s'il magazine chez Chaîne, monsieur François Blanchet. Je vais lui poser la question tantôt. Qu'est-ce qu'il y a?
24: Pas mal sûr que la réponse est non. Avoir les beaux petits sous.
23: Ou Madame Blanchet.
24: Ah.
23: Oh.
24: Peut-être, Madame mm-hmm. Blanchet. Ou les enfants uh-huh. Blanchet, peut-être.
23: Oui, c'est ça. Un mot à Jacques Doucet, qui est après le départ de la mort de Roger Brulotte. C'est vraiment une institution, Jacques Doucet. La voix, puis je vous le dis parce que je le vis. Il y a des fois, les gens se retournent de bord si je... Habituellement, je ferme ma boîte, là. Mais les gens se reviennent d'abord puis ils me reconnaissent par ma voix. C'est assez particulier. Je me plains pas, c'est la misère des riches. C'est sympathique. Jacques Doucet, là, c'est ça. Puis Michel du Canadien de Montréal.
24: Mm-hmm.
23: C'est des voix, là, où on se retourne immédiatement. Tu dis, ça fait partie de notre patrimoine, de notre culture québécoise. Malheureusement, M. Doucet est décédé. Je l'ai pas connu. Je l'ai peut-être parlé une couple de fois. Mais si tu penses à baseball, là, t'entends Roger Brulotte, elle est partie, puis t'entendais la description de Jacques Doucet. Des institutions, des voix, des gens irremplaçables. Je salue Denis Casavant, ceux qui oui. prennent la relève, là. Mais c'est pas facile d'arriver puis de faire oublier la voix précédente là, qui devenait une référence automatique aux expos de Montréal qui sont aussi disparus. Donc, c'est ça. C'est tout?
24: Ben.
23: OK.
24: J'ai
23: vu ça passer. Ça, c'est drôle. Les produits, Jean-François, c'était ça pas loin. Tu sais, là, on est en guerre commerciale avec les États-Unis. J'ai vu ça passer. Sur les produits québécois, c'est ça. Là, 5 remplacements faciles. Tu peux prendre la mayonnaise Hellmann's, la remplacer par la Mag, qui est une mayonnaise québécoise.
24: Très bonne. Elle est bonne, une petite affaire sucrée, délicieuse.
23: Ouais. Tu peux prendre le Tide aussi. Ah, le Tide. C'est-tu eux autres qui ont des pods? Tu sais, la publicité.
24: Non, mais le fameux défi aussi, Tide Pod, c'est un petit affaire de débilité, là.
23: Ouais. Oui, oui, ceux qui avalaient des...
24: Ils encouragent les débiles, dans
23: Oui.
24: Quasiment.
23: Ben oui, si t'avales un
24: Tide Pod, c'est la faute à Tide ou la faute aux débiles?
23: Non, mais t'es un imbécile.
24: C'est ça.
23: Alors, tu peux remplacer Tide par la Parisienne.
24: Oui.
23: Ça a l'air que c'est québécois. Si tu bois du Tropicana, tu peux le remplacer par de l'Oasis, qui est québécois. Si tu vas chez Starbucks à 22$ l'espresso, si tu peux aller chez Café William, qui est québécois. Et ça, je l'ai déjà dit. Au lieu d'acheter du Cheese Whiz, qui est salé, acheter un petit crémeux de Boivin.
24: Ben oui.
23: Qui est formidable.
24: Ben qui est même meilleur.
23: Qui est meilleur.
24: Qui est du vrai fromage.
23: Et j'avais dit ça, moi, spontanément, à un moment donné, il y a une dizaine d'années. Et les gens de chez Boivin m'avaient écrit, un monsieur du Trisac, on va vous envoyer. Je dis non, envoyez rien, je veux rien. Si je le dis, c'est parce que je l'ai acheté le produit, puis il est bon, puis il est meilleur que le produit américain. Fait que sans tomber dans une espèce de protectionnisme, tu dis pourquoi pas? Pourquoi pas acheter de la mayonnaise mag au lieu de la mayonnaise américaine? Pourquoi pas encourager les gens d'ici, mettre de l'argent dans les employés, au lieu de faire comme les prix Nobel de la Caisse de dépôt qui s'accordent des millions de dollars en primes, cette gang de tartes-là qui achètent des trains en Inde pour le REM, au lieu de les faire ici, au Québec. Puis là, le gouvernement de François Legault là, fait du cabin, là, qui est encore en moto. Il y a quelque chose qui vibre en mes jambes, ça fait longtemps. C'est ma moto. Au lieu de donner de la job au monde en Inde qui consomme rien au Québec, qui ne paye pas d'impôts au Québec, il me semble que même moi qui est un imbécile, je comprends ça. Jamais aller au HEC. J'ai pas besoin d'y aller. T'achètes ici, tu fais travailler le monde d'ici, qui paye des impôts ici, qui consomme ici. Ça a l'air compliqué à comprendre. Il y a une autre publicité qui est sympathique. Ça, c'est travailler le monde d'ici, qui paye des impôts ici, qui consomme ici. Ça a l'air compliqué à comprendre. Il y a une autre publicité qui est sympathique. Ça, c'était mon ami Jean qui m'a envoyé ça. Vous savez, Emmanuel Cabral, qui dit, selon la presse, je vais lire la presse, pas toujours le méchant journal à Montréal, les vilains canards. C'est le producteur et importateur de Porto et de vin, Emmanuel Cabral, qui a versé 500$ à certains de ses employés pour rembourser leurs dons faits à Pablo Rodriguez pour sa campagne à la direction du Parti libéral du Québec. Selon la presse, ça, c'est en décembre 2025. Pas sûr là, que ça soit vrai. Là. L'UPAC, là, l'élection, directeur des élections, pas sûr que, t'sais, qu'on ait confirmé ça. Alors, j'ai mon ami Jean qui m'a envoyé ça, qui est très drôle. Alors, il y a une publicité aujourd'hui. Cabral, ça, c'est une publicité gratuite qu'on vous fait. Huile d'olive extra vierge. Parce que vierge, c'est pas assez.
24: Oui,
23: ça, c'est
24: vrai.
23: Un peu comme les islamistes. T'sais. T'es vierge, mais non, on veut que tu sois extra vierge. On veut, si on se fait exploser, on veut 72 vierges qui nous accueillent. Mais en fait, vous le savez que c'est une vierge de 72 ans. Là, j'arrête pas de le répéter. Essayez de vous en souvenir. Vous allez voir des astuces de surprise. Surprise. Hey, mais tu fais te péter. J'ai tué du monde pour rien. T'sais, j'ai une vierge de 72 ans, puis elle est là, puis, tu sais, elle regarde la télé.
24: Hey, 72 ans vierge.
23: Hein?
24: T'as voulu longtemps?
23: Juge pas.
24: Ne juge rien.
23: Juge pas.
24: Non.
23: Il y en a qui s'abstiennent.
24: Il n'y a que Dieu qui
23: peut
24: juger.
23: Il y en a qui ont de la volonté. Au contraire de toi, Cybèle. Alors, cette publicité-là de Cabral, on peut-tu la voir? Mon ami m'a ajouté, c'est pas une vraie, là. Monsieur Cabral, c'est une blague. Capotez pas, là. Mais il paraît que cette huile d'olive extra vierge, accord parfait pour vos brownies. Fait que tu peux tremper ton brownie dans l'huile vierge extra vierge.
24: Comme on fait avec
23: Cabral.
24: Un petit pain puis de du balsamique.
23: Pourquoi pas?
24: Là, c'est un petit brownies.
23: Un petit sucré, tu sais, sucré à l'huile d'olive extra vierge. Vierge, c'est pas assez. Extra vierge. Mais si vous voulez vraiment méga, qu'on n'a jamais... parce que vierge, tu n'as pas touché. Extra vierge, tu l'as même pas regardé. Là, elle est à découvrir. En général, elle est dans un emballage, tu vois peut-être les yeux. Cette obsession de la virginité, maladie mentale. Sacramouille. Bon. Il y a ça qui est fait. Qu'est-ce qu'il y avait d'autre? Attends, il y avait autre chose.
24: Oui, oui, il y avait autre chose.
23: Il y avait autre chose, hein?
24: Attends, on l'avait noté, là.
23: Moi, je sais, il faut que je le retrouve.
24: Bougez pas, tout le monde, là, on retourne dans nos notes, ce sera pas long, là. Qu'est-ce qu'on... Ah oui! Oui, les vidanges.
23: Les vidanges. Le vidange, là, on apprend ça, l'agence QMI. la collecte des ordures ménagères se fera désormais toutes les deux semaines dans certains secteurs de quatre autres arrondissements de Montréal, parce que ça a été un succès dans Châteauguay-Maisonneuve. C'est Alexandre Moranville qui habitait là, il est parti à Boucherville, hein, ouais. pas pour rien. Les vidanges, on a tellement montré de photos de vidanges qui traînaient sur le trottoir. Parce que

0: Ça sera, ça, le problème des vidanges, là, il est double. Mm. Il y a deux origines. On parlait de ça avec notre collègue Nicolas ce matin. D'abord, les Montréalais, c'est des cochons. Okay. Pas compliqué.
1: C'est ça le problème à la base pour
0: à
1: toi.
0: À la base,
1: les gens sales.
0: Les rues sont sales, est-ce qu'on a la photo en face de l'école que Nicolas nous a envoyée? Ah. La photo de la poubelle qui déborde. On est jeudi matin. D'abord, les Montréalais, c'est des cochons. Ils jettent leur vidange n'importe où, n'importe quand, n'importe comment. T'as un sac de vidange là, t'as une poubelle là, puis ils vont en jeter à côté s'ils sont capables. Ça, c'est la première affaire. Faut se responsabiliser. On trouve que Montréal est sale, c'est de notre faute, à nous tous. Si on est des cochons, puis on jette nos vidanges par la fenêtre, puis on jette ça n'importe où, c'est de notre faute. Deuxième, on avait le président d'École Bleue en entrevue au printemps, M. DiCiccio.
1: DiCiccio.
0: Puis on disait, vous autres, les ramassez-vous, les vidanges. Les videz-vous, les vidanges. Parce que nous autres, on a des vidanges, on les met pas. Tiens, là, t'as ça, là. Ça a été photographié ce matin. Je pense que c'est dans
1: Outremont. Ouais.
0: En face d'une école, en face d'une épreuve, merci pour la publicité gratuite. Regardez, pour ceux qui nous suivent à la radio, la poubelle est pleine, elle déborde. Évidemment, il y en a tout autour. Parce que quand t'es là, puis t'as des vidanges achetées, puis que la poubelle est pleine, ben t'es jette pareil. Puis t'es jette à terre. Au lieu de la garder, comme les Japonais font. Les Japonais, il n'y a pas de vidange nulle part. Non. Ils gardent leur vidange avec eux, puis ils les mettent à la maison. Là, on prétend que ça a baissé de 17% les vidanges, mais la réflexion est extraordinaire. Là, tu dis, s'il n'y a pas de poubelle, il n'y a pas de vidange. Ça veut dire que si t'as pas de prison, t'as pas de criminel. Ça veut dire que si t'as pas de radio, t'as pas de chanson. D'où vient cette logique débile-là?
1: Ça veut dire que si t'as pas de malade, t'as pas d'engorgement dans les hôpitaux?
0: Exactement! Si t'as pas de malade, t'as pas besoin de médecin! Fait que soyez pas malade! Est-ce qu'on peut
1: Pourquoi
0: entendre?
1: Pourquoi on prend pas ton parti? Les solutions sont si simples. On pourrait te recevoir à 10h30 tous les jours, puis tu nous fais des propositions.
0: Équipe du Trizac! Sacrément, ça passerait pas. Il y a des fois, je le regrette. Je l'ai déjà dit, je le regrette. J'ai été invité à me présenter, mais il y a des fois, je le regrette. Parce que je me dis, tu sais, si tu y vas, tu y vas, là. Tu y vas pour le vrai.
1: Ouais.
0: Là, tu leur dis, écoutez, la ligne de parti, on va revoir ça, là, un peu. Ça va être...
1: Tous les indécis qui nous écoutent, textez-moi si vous voulez voter pour Benoît.
0: Oui, c'est ça. Ça va donner quelque chose. Jean Cournoyer avait essayé ça, à un moment donné, quand il était assez cassé. Il voulait se présenter à la mairie, puis ça avait pas marché. non, tu sais, parce que t'es smart derrière
1: le
0: micro.
1: C'est fun comme
0: histoire. Ben, ça va pas mal. L'histoire courte, mais l'histoire vraie, l'histoire, c'était ça. Mais tu sais, là, t'es ici, on est derrière un micro, puis on a toutes les solutions.
1: Ben oui.
0: C'est ça, c'est un peu facile. Par contre, mettre les vidanges aux deux semaines, qu'est-ce que tu penses qui va arriver? Les gens, là, dans les arrondissements, mettent ça sur leur galerie. Il y a des rats, il y a de la vermine. Les Montréalais, vu que c'est des cochons, ils vont y sortir pareil. Puis ils vont dire, quelqu'un va y ramasser. T'as ceux qui essayent de gagner leur vie en ramassant les canettes puis les bouteilles, qui vont éventrer les sacs. Il n'y a pas de système pour ça. Il y a aussi, faut pas oublier, la SAQ. La SAQ qui veut pas ramasser ses sacs ramouilles de bouteilles de vin ou bouteilles d'alcool. Puis il n'y a pas un ministre qui est capable de mettre en place un système. Benoît Charrette, t'as pas de le faire. Puis il l'a jamais fait, ministre de l'Environnement. Pas capable de dire à la SAQ, vous avez tellement de primes à vous pogner le derrière, vous autres. Comment ça se fait que vous êtes pas capable de mettre... Écoutez le concept, là. Je devrais y aller. Tu mets des cloches autour des succursales de la SAQ. Puis là, les gens apportent leur bouteille vide à la SAQ, puis ils mettent ça dans une cloche. T'en as deux. Les bouteilles transparentes, puis les bouteilles colorées. Je pense qu'on serait capable. Et là, la SAQ a un collecteur de bouteilles, puis on peut recycler ça. Idée de même.
1: Ouais.
0: SAQ veut pas, ça fait 20 ans qu'ils veulent pas. C'est des têtes de cochon, puis il n'y a pas un ministre qui est capable de les mettre à leur place, les rappeler à l'ordre. Qu'est-ce qu'ils ont d'autre à faire, à part de se promener un peu partout dans le monde et aller goûter du vin? Ah oui, ça on va l'acheter puis on va charger le double du prix parce que, tu sais, il faut payer les nouvelles succursales. Mario Dumont a eu une phrase qui est très drôle puis que je me s'approprie pas, là. C'est lui qui l'a sorti. Il dit, tu sais, tu regardes l'état des écoles, tu regardes l'état des succursales de la SAQ, tu vois où sont les priorités du Québec. Puis je trouve qu'il a totalement raison. Il n'y a pas une succursale de la SAQ qui fait dur. C'est impeccable. Faites-en pareil. Puis Majoric, qui a 18 ans, qui a appelé.
1: Oui, hey, ça.
0: Il dit, hey, notre école, là, c'est gênant. Ben, pas la nos SAQ. Eh, mon Dieu. Mais ils ramassent pas leur rastie de bouteille de vin ou d'alcool.
1: Tu sais quoi la solution? Buvez plus de vin!
0: C'est top. Achète-en plus. Va à Hawkesbury à la place.
1: Oui.
0: Va à CBO.
1: C'est ça.
0: Tu sais, pour encourager les Ontariens. Ou là, tu sais que la province va s'appeler la province America.
1: Ah oui, ça s'en va là, hein?
0: Une fois que.
1: Il y a eu un décret. Il y a eu un décret.
0: Dit, c'est le lac America, mais ça va être la province, parce que la province est nommée en fonction après le lac.
1: Penses-tu que lui, il se couche le soir, puis il repense à ce qu'il a fait dans la journée, puis il dit « c'était bonne, celle-là. »
0: Ben, faut bien qu'il pense à quelque chose, parce qu'à l'âge qu'il a, il faut qu'il se couche tranquille. S'il dort, il a pas l'air de dormir
1: fort. Non, mais je pense pas qu'il dort beaucoup, non.
0: Non, mais il est pas, tu vois qu'il est pas bien, hein. Tu sais, les chevilles gonflées. Là, il a 80, c'est normal, il est usé, le monsieur.
1: Mais je pense qu'il y a des, c'est ça, comme on avait dit, c'est des maladies un peu qui viennent avec le vieillissement. C'est pas nécessairement lui, mais il y a le stress aussi, la pression de faire ce travail-là.
0: Je te montre mes chevilles.
1: Mais toi, tes chevilles sont corrects, je pense.
0: Mes chevilles sont impeccables.
1: Quand tu m'y montres de temps en temps, elles sont impeccables.
0: Ça, puis mes mollets. Va-va-voum.
1: Ouais, le tour de 3-4 rues, là.
0: Faites bien attendre.
1: Excuse.
0: Hey, t'as du
1: excuse, je t'ai insulté,
0: tu vas me suivre.
1: Mais t'en fais plus que moi. Moi, j'en fais pas du vélo.
0: Tu vas me suivre en vélo, okay. Voir. OK?
1: Je suis sûr que t'es meilleur que moi.
0: Benoît, peux-tu m'attendre? Moi, tu sais qu'à un moment donné, je fais du vélo en fumant un cigare.
1: Oh, mon Dieu.
0: J'adorais ça. J'adorais ça.
1: C'est un peu contre-productif.
0: Oui,
1: c'est contemplatif,
0: mais...
1: non. C'est deux fois plus contemplatif, je me reprends.
0: Contemplatif, exactement. Ouais. C'était ça, un cigare, c'est contemplatif.
1: Mais en vélo, en plus, check le paysage, le petit cigare.
0: Tu le gardes dans ta bouche.
1: Tu t'étouffes, tu lèves tes deux mains. T'es-tu capable de conduire pas de main ton vélo?
0: Oui, il y a un truc à ça, mais je peux pas le dire en nom. Allez, on s'arrête là-dessus, on vient après la pause.
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2: Il a une mémoire d'éléphant et la patience d'un pitbull. Mauvaise combinaison, si vous voulez lui mentir. Benoît Dutrisac.
0: Ah oui, un chien. C'est un gros chien. Un gros chien sale.
19: Ça vient pas de nous, on l'a pas dit.
0: Je le sais. Alexandre Moranville est avec nous. Alex, vas-y donc avec tes nouvelles bizarres.
19: Ouais, mes nouvelles bizarres. Mmh. Ben, la première est absolument bizarroïde. J'ai même pas l'explication à vous donner sur le pourquoi du comment. Mais toujours est-il que cette semaine, au New Hampshire, il y a un gros incendie qui se déclenche dans une maison. OK, monsieur Nestor Roman est le propriétaire de la maison. Les pompiers débarquent. Gros camion, gros déploiement. On commence à verser de l'eau là-dessus. Puis lui, dit-on, il est comme agité, il a l'air bizarre, tu sais, évidemment, on peut comprendre, sa maison est en train de flamber. Puis maintenant, pendant que les pompiers arrosent le brasier, il embarque dans un camion de pompiers, puis il sac son camp. Sa maison est en train de brûler, les pompiers travaillent dessus, prend le camion, manque écrasé, trois des pompiers qui sont sur place, roule sur toutes les lignes d'eau qui sont en train d'arroser sa maison pour qu'elle arrête de flamber, puis il prend la poudre d'escampette.
0: Il y avait un rendez-vous
19: ou quoi? Je te le dis, j'ai pas d'explication. Il est comme parti dans le camion de pompiers, s'en est suivi une course-poursuite sur l'autoroute, ça a terminé avec le camion enfoncé dans une autre résidence de quelqu'un d'autre, des kilomètres plus loin, et là, sur le perron de la maison qu'il venait de défoncer avec son camion de pompiers, volé. Il s'est mis à comme attraper des chaises de patio puis des objets, puis il était comme en train de voler dans le jardin. Puis là, la police est arrivée, débarque, ne coopère pas, doit être maîtrisé. Puis là, c'est son procès. Sa maison est perte totale parce qu'il a roulé sur toutes les lignes d'eau. Fait qu'il est parti avec le camion aussi. Ça a pas aidé à éteindre le brasier chez eux. Il n'y a plus de maison. Il s'en va en prison fort probablement. Je sais pas qu'est-ce qu'il y a pris. Puis c'est la définition pour moi de mordre la main qui nous nourrit. À ne pas faire si on vient éteindre votre brasier chez vous.
0: Non, quand les fils se touchent, puis il y a de l'eau, ça donne ça.
19: Ça donne exactement bon. Ça.
0: Bien essayé, c'est quoi ça?
19: Ouais, mais ça, je voulais vous parler de ça parce que ça fait 2 ans, depuis l'automne 2024, que la police travaille là-dessus et finalement, les procès vont commencer. Okay? Tout commence en octobre, entre août et octobre 2024. Il y a des gens sur les autoroutes près de New York qui sont en train de rouler, puis d'un coup, bang, tu sais, ils mangent quelqu'un en avant d'eux qui freine d'un coup, défonce leur auto, puis là, t'es obligé, ben, tu sais, d'aller aux assurances pour les kids. C'est parce que maintenant, il y a une vidéo.
0: Ils disent que la voiture devant eux a freiné subitement.
19: Il y avait beau dire ça, puis tu sais, on n'y croyait pas nécessairement, jusqu'à ce qu'il y ait une dame qui, elle, avait une caméra dans son pare-brise, puis ça vaut la peine que je vous le montre quand même, là, cette vidéo-là. Alors que, tu sais, là, oh, se fait couper par une Honda, réussit à freiner juste à temps, l'Honda avance, boum! Recule à toute vitesse dans son auto. Là, c'est comme plus un accident, là, tu sais. On comprend que l'auto a essayé intentionnellement de se faire avancer dedans, puis quand ça n'a pas marché, avance, met sur reculons, boum, rentre dans l'auto. Évidemment, cette vidéo-là est devenue complètement virale. La police a utilisé ça pour faire des recherches. Ils se sont rendu compte qu'un des gars impliqués dans les accidents, c'est tout le temps le même.
0: Ah, oui.
19: C'est tout le temps lui qui conduit, c'est drôle. Mais toujours avec un passager comme mystère qui a été ramené avec sa nouvelle auto qui vient juste d'amener en location, c'est drôle.
0: Mais il n'y a pas une compagnie d'assurance qui avait fait le lien?
19: Ben, pas jusque-là, parce qu'à chaque fois, c'était pas l'auto du conducteur, c'était l'auto du gars. Fait que, tu sais, c'était comme un stratagème élaboré. Là, le procès va commencer. Il risque plusieurs années de prison, les deux taupins qui ont travaillé là-dessus.
0: Ça, c'est bon. Vouloir recevoir ce pour quoi on a payé.
19: Ouais, c'est une histoire complètement...
0: Comment tu m'as écrit ça?
19: Ouais, j'ai mal écrit, puis j'ai
0: vouloir
19: changé,
0: recevoir
19: mais...
0: ce pour quoi on a payé, hey. Poussé à l'extrême.
19: Ouais, écoute, j'ai changé...
0: Abrancher votre décodeur.
19: Moi, j'ai changé le nom entre-temps, Benoît, mais il t'amène une feuille papier. Vas-y, vas-y. Écoute, moi, comment je l'ai titré après, c'est quand on compare, on se console, si vous êtes déprimé de la bureaucratie trop lourde québécoise. Okay. On est en Allemagne, petite ville dans le sud, il y a un boulanger, père en fils, travaille dans leur boulangerie depuis des générations. Mois dernier, il y a un client qui débarque et qui demande une demi-miche de pain. Eux, ils ont toujours fait ça, ils coupent le pain en deux puis tu peux acheter ta demi-miche, ils le font devant toi. Bon. Et là, le gars, il part avec ça, il revient une couple d'heures plus tard puis il dit « Hey, mon maudit, ta moitié, là, c'est supposé être exactement 500 grammes de pain, c'est moins que ça, c'est 490 grammes. » Là, le boulanger, il le regarde, il dit « OK ». Puis il répond comme « Ben oui, des fois on est gagnant, des fois on perd ». Il dit « Prochaine fois, tu vas avoir 20 grammes de plus, il n'y a pas de problème ». Le gars est en maudit, il part en disant « Il va y avoir des conséquences à tout ça ». Le mois suivant, qu'est-ce qui se passe? Les Eichamt débarquent chez eux. C'est quoi ça, les Eichamt? C'est le service de métrologie légale allemand. Oh, attention, le service de métrologie, qu'est-ce que ça fait? Ça calcule les choses et ça s'assure que tous les instruments de mesure sont extrêmement précis. Et là, eux débarquent. Prennent un petit crayon, font des petites coches, notent des affaires et « Monsieur, vos balances sont pas en ordre. » Ça a coûté 15 000 euros à ce boulanger-là pour remettre toutes ses balances en ordre.
0: Pour
19: 10 grammes de pain. Parce que les pains n'étaient pas exactement le même nombre de grammes.
0: Ça va lui apprendre.
19: Finalement, ben c'est ça.
0: Ça va lui apprendre, c'est tout. Ouais. Soyez précis si vous faites des rabais.
19: Absolument ton 10 grammes de pain, mais tu peux mettre une entreprise presque dans la rue, c'est le fun.
0: Un bon client. Hein,
19: ouais. J'aimerais pas que le service de métrologie allemand débarque chez nous, je peux te dire ça.
0: Alexandre Moranville-Ouellet, mesdames et messieurs. Merci, Alex.
19: Plaisir, au revoir.
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0: Bon, là, on va revenir sur les négociations entre le Canada et les États-Unis. On n'a pas assez parlé jusqu'à maintenant. On sait que ça a échoué autour du 21-22 août dernier. Là, Donald Trump, notre ami à tous, a promis de hausser à 50% les tarifs sur l'acier, l'aluminium, les pièces d'auto dès le 1er janvier 2027. Est-ce qu'il va tenir sa parole? Là, c'est des menaces et on va changer aussi le nom du lac Ontario pour le lac America. Avec nous, Michael Fortier, banquier et ex-ministre du Commerce international du Canada au sein du gouvernement de Stephen Harper. Monsieur Fortier, bonjour.
22: Bonjour, Benoît.
0: Bonjour. Alors, comment, dites donc, vous, là, vous avez été, puisque vous avez été ministre du Commerce international du Canada, comment ça se déroule, ce genre de négociation-là? Qui invite qui? C'est quoi le protocole? À quelle heure on sort le canapé?
22: En fait, pour dire vrai, j'en ai négocié, mais j'ai jamais négocié avec des contreparties comme celles qui existent maintenant aux États-Unis, pour être bien honnête. Je vous dirais que les négociations que j'ai eues dans ma carrière jusqu'à présent, qui ressembleraient peut-être à ça, c'est celles que j'ai eues avec Ecclestone pour ramener le Grand Prix à Montréal il y a 15 ans. Honnêtement, là, mais...
0: C'est un peu la même culture,
22: pas
0: non?
22: Vécu ça. Pardon?
0: Ecclestone puis Donald Trump, c'est un peu la même culture.
22: C'est-à-dire que c'est peut-être des tactiques qui se ressemblent. Alors, je pense que comme négociateur, faut que tu connaisses ta contrepartie, puis faut que tu t'ajustes, faut que tu traces des lignes, il faut que tu aies des frontières claires. Mais en bout de ligne, le rôle du Canada dans ces négociations-là, au-delà de bien défendre nos intérêts, c'est aussi de penser à toutes ces exportations que l'on envoie aux États-Unis. Parce que là, ce qui est arrivé le week-end dernier, on est chanceux un peu. C'est 5% qui a été touché. Mmh. Il nous reste encore 80%. Mmh. Mais ces 80%-là, il y a des centaines de milliers d'emplois là, qui en dépendent. Donc, il faut voir comment on revient à la table. Et c'est pas clair pour moi, Benoît, qu'il y a une trajectoire, du moins à court terme, pour retourner à la table des négociations.
0: Mais avez-vous le sentiment, Michael Fortier, de en tout cas, moi, je l'ai, là, de vraiment, vraiment, vraiment pas savoir ce qui se passe, de ne pas pouvoir se fier ni au porte-parole américain, ni à M. Lotnick, ni à M. Carney. Tu as l'impression que chacun raconte sa version de la même histoire.
22: Ben, c'est-à-dire que là, samedi matin, quand j'écoutais M. Carney, j'étais un petit peu étonné. Depuis, là, on a eu, il y a eu du coulage, puis je pense qu'on commence à comprendre vraiment quel était, parce qu'il y en avait vraiment un enjeu, il n'y en avait pas trois. M. Carney, samedi matin, durant sa conférence de presse, il a parlé de la culture québécoise, de la langue québécoise, il a parlé de futurs traités de libre-échange, mm-hmm. que les Américains voulaient nous empêcher de signer, et il a parlé des chars, right? Mm-hmm. Alors là, ce qu'on a découvert, c'est que la langue, c'était un petit peu étonnant, on n'avait jamais entendu parler de ça, la langue, c'était pas vraiment vrai, ou c'était pas aussi sérieux que ce que M. Carney a dit. Les traités de libre-échange, les Américains, ils voulaient simplement pas qu'il y ait des biens qui rentrent au Canada, qui venaient d'ailleurs, qui puissent se servir du contrat de l'entente de libre-échange avec les États-Unis pour se ramasser aux États-Unis en franchise d'impôts. Ça, moi, je comprends ça. Les autos, ça, c'est sûr que c'est super important. Mais ça nous a pris du temps à le réaliser. C'est comme si M. Carney, si vous vous rappelez de la conférence de presse samedi, il a parlé de ces trois sujets-là. Il n'y a pas eu beaucoup de questions. Il y a eu des questions ouais. sur la langue, parce que les gens étaient surpris. Mais on n'a pas eu, jusqu'à ce jour, au moment où on se parle, Benoît, on ne sait toujours pas ce que le Canada était prêt à donner le mardi soir quand ils ont tous les deux, M. Trump et M. Carney, annoncé qu'on avait un deal. Moi, je sais pas c'était quoi qu'on avait convenu avec eux, puis vous ne savez pas, vous non plus. Non. Puis moi, je pense qu'on a le droit de le savoir.
0: Mais il y a une affaire sur laquelle je veux revenir, Michael Fortier. Oui. C'est, vous dites, les Américains auraient cherché, venez de le dire, là, à garantir que des biens de pays tiers ne transite pas par le Canada pour se retrouver en franchise de droits de douane aux États-Unis. Donnez-nous un exemple pour que les gens qui nous écoutent comprennent bien, parce que ça, vous dites, moi je suis pas antipatriote, là, mais je comprends les Américains d'avoir cette revendication-là. Expliquez-la nous, cette revendication.
22: Ben, c'est-à-dire que tu as une entente de libre-échange avec les États-Unis, c'est le plus gros marché avec la Chine au monde, donc tout le monde veut y avoir accès. Donc si le Canada, une fois qu'il y a cette entente, une entente renouvelée avec les États-Unis, si le Canada se retourne et signe une multitude d'ententes différentes, lui aussi, avec d'autres pays, je sais pas, on va dire la Colombie, OK? Ouais. Juste pour.
0: En OK, discussion. La Colombie.
22: Il signe une entente avec la Colombie,
0: ouais.
22: Et il y a des biens qui rentrent au Canada de la Colombie, qui rentrent ici, puis qui passent juste ici pour pouvoir se rendre aux États-Unis, alors que les États-Unis ont des tarifs sur ces mêmes biens-là qui rentreraient directement de la Colombie.
0: Avec la Colombie. Donc, fait que oui, les États-Unis ne veulent pas que la Colombie utilise le Canada comme intermédiaire pour avoir des rabais, pour avoir accès au marché américain.
22: Bien, là, je ne veux pas identifier la Colombie.
0: Non, non, mais ça,
22: l'ambassadeur va nous écrire à vous et à moi, là, puis on.
0: Non, il ne va pas nous écrire.
22: À Bogota.
0: Non, non. non, mais c'est l'exemple, là. C'est juste qu'on comprenne un pays tiers, là.
22: Tu ne fais pas tomber une entente de libre-échange là-dessus. Ça, pour moi, avec mon expérience, puis écoutez, j'étais pas dans la pièce. Là. Moi, ouais. je suis comme vous. Moi, je suis dans, comme on dit en anglais, on est outside looking in. Moi, je sais pas ce qui s'est passé, mais j'écoute les trois. C'est mon premier ministre qui m'a donné les trois sujets. Puis depuis une semaine, on commence à comprendre qu'il y avait vraiment juste un sujet, puis c'était l'industrie de l'automobile. Puis c'est pas un petit sujet. C'est pas un sujet inconséquent, c'est sûr. Mmh. Mais moi, je dis, OK, il y en avait un, mais est-ce qu'on n'avait pas d'autres cartes à jouer pour protéger cette industrie? C'est pas clair pour moi qu'on a joué toutes nos cartes.
0: Est-ce que Mark Carney et son équipe négocient bien?
22: C'est-à-dire que ça dépend de leurs objectifs. Il faudrait leur demander à eux. Moi, j'entends de plus en plus qu'ils croient que Trump va perdre les élections de mi-mandat en novembre,
0: ouais.
22: qui va devenir un président amoindri, fragile, et qu'ils ont juste à attendre, parce qu'à ce moment-là, comme il va être fragile, il posera pas de gestes contre le Canada, et qu'on peut attendre son successeur. C'est correct. Moi, je trouve que c'est très risqué.
0: OK. J'ai deux, trois affaires que je vais aborder avec vous avant de vous laisser aller. Là, je sais que le temps est compté. Le secrétaire américain du commerce, Howard Lotnick, a accusé Mark Carney d'avoir inventé des exigences sur la langue française dans le but de contrer l'élection du Parti québécois. On voit aussi l'espèce de grande amitié entre Christine Fréchette et Mark Carney. Est-ce qu'on est en lieu de se poser des questions sur cette stratégie et ce mensonge, votre honneur, là? On n'a pas entendu la vérité que la vérité, là.
22: Ouais, moi je dis pas que les gens mentent. Moi je pense que les gens ont pris des sujets qui ont peut-être été évoqués à un moment ou à un autre et leur ont donné une importance démesurée pour tout justifier ça samedi dernier. Pour ce qui touche M. Lotnick, puis l'élection du Parti québécois, puis l'alliance avec Mme Fréchette, moi, je crois pas à ça. Honnêtement, j'y crois pas. Je pense pas que les Américains sont à ce point stratégique. Puis M. Carney, est-ce qu'il aurait tout bousillé juste pour empêcher le Parti québécois de gagner? Permettez-moi d'en douter parce qu'il y a trop en jeu pour le Canada. Mais encore là, c'est des questions que vous devriez leur poser.
0: Ouais. Est-ce que Mark Carney devrait montrer les textes de négociation au premier ministre de chaque province?
22: 100%. Aucun doute dans mon esprit. Et s'il ne l'a pas déjà fait, il devrait le faire. Ce que le Canada a à faire, c'est pas seulement les premiers ministres des provinces. Benoît qui devrait le savoir, c'est vous et moi, mm-hmm. ceux qui nous écoutent. Mm-hmm. C'est notre deal. J'ai entendu Dominique Leblanc hier dire que, oh, il y a des ententes de confidentialité, on ne peut pas dévoiler ça. Pardon, c'est mon deal de mon pays. Si tu ne veux pas me dire ce que les Américains t'avaient offert, c'est une chose, mais ce que toi, tu étais prêt à donner comme concession, moi, j'ai besoin de le savoir parce que j'ai le droit de le savoir.
0: Michael Fortier, vous diriez quoi à Doug Ford qui a sorti le « Kiss my ass » au président Trump?
22: Je lui demanderais de se calmer, parce que là, ce qu'il fait, il se fait plaisir, il fait le fanfaron, puis en fait, les Canadiens, il y a beaucoup de Canadiens qui adorent ça, donc moi, je sais que je suis pas mal dans une minorité maintenant, mais moi, je pense au deal qu'il faut conclure avec les Américains. Mm. Je pense que tout ce qui se passe maintenant, les fanfaronnades de Ford, le ton hautain de Carney, ça nous aide pas avec Trump. Et ça peut nous empêcher d'avoir un deal plus global avec lui, puis je vois pas qui peut gagner là-dedans. En fait, je sais qui peut perdre, puis c'est nous autres.
0: OK. Deux affaires avant qu'on se quitte, Michael Fortier. Où est Pierre Poilievre? Parce que son branding, il a perdu des membres de son équipe là au Parti conservateur. Son branding est moribond. Là, il prend la parole, personne ne l'écoute. C'est magnifique là pour Mark Carney.
22: Ouais, mais un, je suis pas d'accord avec la prémisse de la question. Deuxièmement, on est dans une situation où le pays, on le voit, le pays se rallie sans condition autour de M. Carney. Quand je vous dis que je suis comme un peu seul dans mon coin en train de poser des questions, là, j'exagère pas, c'est vrai. Je parle à des amis qui me disent, ben voyons, faut que tu leur fasses confiance. C'est pas que je fais pas confiance au monde, mais je pose des questions. M. Poilievre, là, même s'il avait 17 diplômes de la Sorbonne, au moment où on se parle, tout se passe autour de M. Carney et de ses négociations. Et donc, je pense que c'est normal qu'on voit moins M. Poilievre.
0: Mais il pourrait être le porte-voix des questions, par exemple, que vous posez, vous?
22: Il pourrait. Vous pourriez lui en parler.
0: Ouais, OK. Est-ce qu'on se dirige vers le 51e État, finalement, là? Puis le Québec devrait devenir indépendant ou plus sacré pour se protéger de sa situation? Non,
22: zéro. Ah, okay. Pas besoin de ça. J'ai déjà un pays, vous le savez, et on s'en va pas vers le 51e État.
0: Parfait.
22: Pas du tout.
0: On se laisse là-dessus. Michael Fortier, toujours un plaisir. Merci.
22: OK, bon week-end.
0: Bye. Salut.
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0: Excuse-moi. Christian Page, bonjour.
31: Bonjour.
0: C'est parce que je viens de lire un courriel d'un auditeur. Puis il dit on parlait de l'huile d'olive.
32: Oui.
0: Vierge.
32: Ouais.
0: Extra vierge.
32: Ouais.
0: Il dit faut pas. Faut se rappeler des spéciales vieux cochons, la cassette vierge. c'est la spéciale virginité aujourd'hui. Christian Page, bonjour.
31: Bonjour.
0: La NASA et les extraterrestres. Qu'est-ce qu'il y a?
31: écoute, il y a quelques jours, Jared Isaacman, qui est l'administrateur de la NASA, il était de passage à une émission d'un vulgarisateur scientifique, Peter Diamandis, et ils ont abordé évidemment les futures missions lunaires, là, le programme actuellement en cours à la NASA.
0: Est-ce que c'est normal que je les connaisse ni un ni l'autre?
31: Ben, Isaacman et Diamandis est moins bien connu, mais Isaacman est quand même connu.
0: Ouais.
31: Si je te dis le directeur de la NASA qui a des grandes oreilles. On voit souvent son image, là, c'est un...
0: C'est un satellite.
31: Non, une caractéristique, souvent, on se moque de lui
0: je fais pas ça.
31: D'ailleurs, même Donald Trump s'est moqué de lui, l'invité, il disait, avec des oreilles comme ça.
0: Ah, ouais.
31: De mauvais goût. Mais, j'allais dire Donald Trump de mauvais goût, mais...
0: c'est un pléonasme.
31: mais c'est un individu qui est excessivement compétent, là.
0: Ouais.
31: Et donc, il était à l'émission, ils ont abordé différents sujets à caractère scientifique. Et puis, à un moment donné, bien évidemment, au cours des dernières années, la NASA a été particulièrement visée par les attaques des sonneurs d'alerte. Hein, on l'a pointé du doigt en accusant la NASA d'être impliquée dans des programmes de rétro-ingénierie sur des engins extraterrestres et tout le reste. Et évidemment, Isaac Mann a pris la balle au bon parce qu'on lui a parlé de ça, ça l'a fait rire un peu. Mais je t'ai même préparé une petite vidéo, on va voir tout ça, là, tu sais, donc, Monsieur Isaac Mann est donc, tiens, c'est notre monsieur de droite, Monsieur Isaac Mann, qui est le directeur de la NASA. Donc, il prend la balle au bon en disant, oui, c'est vrai que toutes ces histoires de rétro-ingénierie, d'ovnis capturés, c'est un discours entretenu depuis quelques années par des sonneurs d'alerte. On en voit aussi quelques-uns là-dedans. Des gens pour lesquels
0: c'est toujours les mêmes.
31: Oui, c'est toujours les mêmes.
0: Les pseudo-documentaires qui prouvent tout à fait, présence.
31: La clique. Je l'appelle la clique. Ouais, la clique de l'ufologie aux États-Unis tourne autour de 10 personnes. Là, tu as

0: T'en as vu quelques-uns, Bob Lazar, le journaliste Joe Rochinard.
1: Fais-nous une chronique là-dessus la semaine prochaine.
0: C'est, OK, si
1: les, tu veux. La clique. Et pour que les gens se méfient, quand ils voient un documentaire, puis qu'ils, là, on voit des preuves absolues de présence extraterrestre.
0: Dès qu'on voit ces noms-là, on devrait fuir. C'est vraiment une gamique.
1: Okay,
0: ces gens-là sont dans la gamique.
1: La semaine prochaine.
0: Donc, ces gens-là, des gens pour lesquels, je le dis, là, j'ai la

0: assurément faire un suivi. Fait que la police arrive sur place, on procède à l'arrestation du propriétaire pour agression armée et négligence criminelle. On le remet immédiatement en liberté avec une promesse de comparaître. On me dit également que ce pitbull-là, ça serait pas la première fois qu'il attaque des gens dans le quartier. Le chien a été saisi, je présume...
1: Attends, il va être en évaluation.
0: C'est ça, je présume qu'il va être évalué.
1: Alors, mon petit pitbull.
0: Après quoi, il pourrait ou devrait, je te laisse choisir le verbe, euthanasier, être euthanasié.
1: Mais là, comment, mon petit pitbull, comment la fillette de 5 ans t'a provoqué?
0: Ouais.
1: Pourquoi t'as... C'est de sa faute à elle, là, si t'as sauté dessus et t'as essayé de la... C'est, ça,
0: mais là,
1: moi, j'ai parlé à l'ordre des vétérinaires, ouais. Puis tu regardes SPCA, là, puis là, ils font des évaluations, puis ça coûte 800$. Puis il y a tout le temps quelqu'un qui va faire de l'argent là, sur la question. Au lieu de dire, toi, t'as mordu, tu meurs. C'est tout.
0: Ouais.
1: On devrait même pas avoir d'évaluation.
0: Mais là, ça va relancer le débat encore, Benoît. J'entends déjà les auditeurs et des auditeurs qui grattent, là, parce que eux autres, ils disent... Il y en a beaucoup qui disent ça. Il n'y a pas de mauvais chien.
1: Non.
0: Il y a seulement des mauvais propriétaires. Puis je trouve ça un petit peu simpliste comme explication. C'est l'équivalent de dire, il n'y a pas de mauvais conducteur, il y a juste des mauvaises routes.
1: Non, même pas ça.
0: T'sais?
1: As-tu déjà vu un revendeur de drogue avec un caniche?
0: Ouais, aussi. Mais là,
1: parce que c'est pas vrai qu'il n'y a pas de mauvais... Oui, il y a des mauvais chiens, les fils se touchent, il y a des chiens de meute, il y a des chiens qui sont construits comme le pitbull pour combattre, pour se battre.
0: Mais c'est ça l'affaire, c'est que tous les chiens vont à un certain moment à mordre, je crois, mais fais-toi mordre par, tu sais, les petits crises de caniche de sacoche, là.
1: Ça serait d'un coup de pied, ça.
0: Ça fera rien.
1: Ouais.
0: Fais-toi mordre par un pitbull, un boxer, un rottweiler. Tu sais, puis pour le fun, je suis allé dans mes archives personnelles, des histoires que j'ai couvertes moi-même. 2016, Christiane Vadnet, qui est morte après avoir été dévorée vivante, était sur le bord de sa piscine dans Pointe-aux-Trembles, si ma mémoire est bonne. Le chien du voisin est passé en dessous de la clôture, il l'a attaqué à mort. 2019, il y a une femme qui s'arrête à Saint-Césaire dans une vente de garage. Elle veut acheter un vélo pour son petit-fils. Elle est attaquée par deux chiens qui sautent sur elle, ils l'ont scalpée. Ils lui ont mangé la tête, Benoît, elle avait un trou dans le crâne. La femme a survécu par miracle, même si elle a perdu 4 litres de sang. Toujours en 2019, il y a une femme qui jogue en Estrie.
1: À Potton.
0: Est attaquée par trois chiens. Les chiens lui ont arraché des muscles, des chevilles, des mollets, du triceps.
1: On est
0: 7 ans plus tard et elle souffre encore physiquement et psychologiquement aussi de cette attaque-là. Et l'année passée, dans Saint-Léonard...
1: Non, mais t'as oublié la petite fille à Brassard qui a été attaquée.
0: Ça fait quand même plus,
1: c'est 2015, 2015-2016.
0: Mais moi, je te parle d'une histoire que j'ai moi-même couverte.
1: OK, mais j'ai eu des nouvelles de ça, moi.
0: Ouais.
1: La semaine passée. Ben, je vous dirai pas comment, là, mais le type était dans le crime. Il y avait deux pitbulls, il habitait chez sa mère. Lui, il a des problèmes de santé. Et les gens autour, sur la rue, et là, on me disait, il y a une femme sur la rue. À un moment donné, elle est restée 20 minutes dans sa voiture parce qu'il y avait les deux crises de pitbull qui voulaient...
0: Qui n'étaient pas en laisse?
1: Qui voulaient l'attaquer. Il n'était pas en laisse, il n'était jamais en laisse. Puis lui, il terrorisait la rue et le quartier avec ces deux saloperies.
0: Mm-hmm.
1: Puis ils ont sauté sur une petite fille qui a été heureusement prise en charge par un spécialiste là, pour la chirurgie esthétique qui a réparé les morsures.
0: Ouais.
1: Heureusement, mais un traumatisme de fou. Et ce type-là, il s'est battu avec les policiers qui sont venus l'arrêter.
0: Il avait utilisé le taser gun.
1: Fait que là... Hey,
0: mais tu sais, remonte pas loin. Pas plus tard que l'année passée, dans Saint-Léonard, tu te souviens de cette femme-là qui s'en va au garage pour poser ses pneus sur
1: les
0: sa voiture. Les trois dogs argentins qui sautent dessus. Aujourd'hui, cette femme-là, tu sais, elle avait eu quoi? Morsure, bras, jambes, visage. S'était fait arracher des doigts.
1: Ouais.
0: Les policiers qui en avaient tiré 2 sur 3 et le troisième
1: avait été en évaluation. La SPCA n'est pas là pour protéger les enfants ou les citoyens. Et là, pour protéger les chiens fous. La SPCA, ça sert à ça. Quand tu savais qu'au Québec, là, on reçoit des chiens, puis on connaît pas leur pédigree, puis ils peuvent provenir des États-Unis, tu sais pas s'ils ont mordu 20 personnes, tu sais rien. Ils arrivent ici, là, ils ont-tu la rage? Non, OK, ils peuvent rentrer.
0: Ouais.
1: Mais là, on se ramasse avec des chiens fous dangereux.
0: Ouais.
1: Puis là, les gens vont dire, non, t'aimes pas les pitbulls. Non, j'aime pas un pitbull. Parce que faites une recherche, là, c'est documenté. Les propriétaires de pitbulls qui ont pris soin de leur pitbull, là, à un moment donné, ils se sont fait sauter dessus. Eux autres aussi. Il y a des, tu sais, c'est sans arrêt les exemples. Puis là, Valérie Plante est arrivée,

0: Denis Coderre m'avait appelé en onde. Il était maire de Montréal, il a dit, moi, les crises de pitbull, je vais régler ça. Valérie Plante arrive, elle était aidée par Maître Goldwater, qui aime les toutous, elle. Ben là, Valérie Plante a dit, non, non, c'est pas les races de chiens, c'est le comportement. Mais le comportement, c'est qu'il est déjà trop tard. Il a déjà attaqué quelqu'un. Ça sera jamais réglé. Mais bravo aux municipalités qui interdisent les pitbulls au Québec. Il y a un Américain fraudeur.
1: Ouais, qui veut éviter la prison au Québec. Je vous invite à aller lire l'article de mon collègue Laurent Lavoie dans le Journal de Montréal ce matin au sujet de Raphaël Stéphane Larrison. Lui, c'est un Américain de 32 ans qui est venu s'établir à Montréal et qui s'est dit « Pourquoi j'en profiterais pas pour fourrer le système? »
0: Ben oui.
1: Je vais dire des gros mots, on est vendredi.
0: Non, c'est un verbe.
1: Mais on parle pas d'un gars qui a des problèmes de santé mentale ou qui veut faire de l'argent pour payer sa dope. On parle juste d'un gars qui veut fourrer le système, s'en mettre plein
0: pas.
1: Poche.
0: Ben pourquoi oui. Pas, Maxime?
1: Alors, ce qu'il faisait, lui, il appelait dans des compagnies pour acheter des choses avec des cartes de crédit frauduleuses. Et là, faisait livrer ça à tel endroit, grâce à un service de livraison comme FedEx. Fait livrer ça à un endroit et prend le colis, le fait livrer à un autre endroit, puis à un autre endroit, puis à un autre endroit, pour que finalement, on perde la trace de ce colis-là. Et finalement, lui, il va le récupérer et le vend sur eBay. Fait qu'il s'en met plein poche. Au total, son petit manège a entraîné des pertes d'environ 100 000 $ à des compagnies du Québec et du Canada. À elle seule, il y a une compagnie de Trois-Rivières qui a perdu tout près de 40 000 $. Là où ça devient encore plus intéressant, Benoît, c'est qu'après son arrestation, bon, il comparait au palais de justice, il est remis en liberté avec des conditions à respecter, notamment garder la paix, avoir une bonne conduite, mais le juge lui dit aussi... Je vous interdis de vous trouver à la tête d'une compagnie et je vous interdis également de vous trouver en possession de documents fiscaux. Ben, baptême, Benoît, quand il est retourné en cours, on s'est rendu compte qu'il était à la tête d'une entreprise de transport et qu'il offrait des services pour faire vos impôts.
0: Alors, le juge est là, les deux mains sur les hanches. Quoi? Vous n'avez pas obéi à mes... Ah ben là, je suis très déçu.
1: Pire que ça.
0: Bravo.
1: La couronne demande une peine de 2 ans d'emprisonnement et la défense dit... Ben non, on donnera pas une peine d'emprisonnement à l'accusé. Vous voyez bien, il travaille déjà, il est déjà réhabilité. Ça mérite une absolution.
0: T'es-tu sérieux?
1: Oui, c'est vrai qu'il y avait 2 jobs, mais 2 jobs qui contrevenaient à ses conditions. Et il faut dire, c'est quand même important de rappeler que Raphaël Stéphane Larrison avait des antécédents en matière de fraude. En 2015, il avait plaidé coupable et il avait écopé de rien pantoute. Une absolution inconditionnelle. Mais il avait dû faire un don de 300 $ à un organisme.
0: 300 $
1: Ouais.
0: Mais il faut le système. C'est ça aussi. C'est parce que les gens qui ont été extorqués,
1: ouais,
0: ils ont quoi, eux, en
1: ils veulent avoir un sentiment que justice a été rendue.
0: Mais ça ne l'est pas.
1: Ben non. Ben là, reste que le juge devra trancher, savoir s'il l'envoie en dedans ou pas. Mais quand même, la défense, ça prend. Il faut être culotté.
0: Mais c'est parce que ça prend quoi pour aller en prison?
1: Ah, je sais pas. Ah, je sais pas. Il faut que ça soit grave. Puis les prisons sont pleines. Fait que...
0: Non, mais OK, soyons encore plus sévères. Ça prend quoi pour être condamné à ton salon à regarder Netflix?
1: Ah, Benoît, là, j'aurais envie de te parler d'une autre histoire. Je pense pas qu'on a le temps, mais j'ai reçu un courriel d'une fille qui a été violentée, étranglée par son conjoint et tout ça, et elle décide d'aller au bout du processus judiciaire parce que le gars écope de, si je me trompe pas, 9 mois de prison à domicile. 48 heures plus tard, il jouait au décoquet. Il était à sa game de hockey. Puis il participait à ça. Parce que sa ligue, il faut bien qu'il participe au match.
0: Ben ouais.
1: S'il n'est pas là, il va manquer un joueur.
0: Il faut qu'il se défoule aussi.
1: Fait qu'on reviendra sur ce dossier-là.
0: 9 ans de prison pour avoir fait quoi?
1: Pour avoir incendié la chambre de 2 enfants. Une histoire qui nous provient de Québec, écrite par mon collègue Pierre-Paul Biron. Et si tu veux perdre confiance en l'être humain, Benoît, écoute ça. On est le 20 août 2022 à Lévis. Il est tout près 1 heure du matin. Il y a Jason Potier-Martin, un bon gars qui a eu affaire à la justice pas moins de 47 fois dans les 15 dernières années, qui marche dans la rue avec 2 cocktails Molotov, s'arrête devant un immeuble à logement, fracasse la fenêtre d'un appartement, allume ses 2 cocktails Molotov et lance ça dans l'appartement. Le problème, c'est que dans l'appartement, il lance ça dans la chambre où dorment 2 enfants, une petite fille de 3 ans et un petit gars de 9 ans. Les cocktails Molotov sont tombés sur le lit de la petite fille.
0: Le lit
1: a pris en feu, son pyjama aussi, sa doudou aussi.
0: Ah,
1: et c'est son beau-père qui est arrivé en trombe dans la chambre et qui l'a sauvé. Mais la petite fille a eu des brûlures au 3e degré à différents endroits sur le corps. a dû subir des chirurgies, une greffe de peau, et encore aujourd'hui, cette famille-là, on le comprend, est marquée par les événements. Le juge vient de rendre sa sentence dans ce dossier-là. On vient de condamner Jason Potier-Martin à une peine de 9 ans d'emprisonnement, 8 ans pour l'attaque et une année supplémentaire parce qu'au moment des faits, il était sous le coup d'une ordonnance qui lui interdisait d'être en possession de matériel incendiaire. Fait que 9 ans, ce qui est plus que le genre de sentence qu'on donne habituellement pour ce genre de crime-là. Mais tu vois comment la justice est bien faite, Benoît. Depuis le début des procédures judiciaires, Jason Potier-Martin est détenu à la prison.
0: Ouais.
1: Et il a multiplié les recours, puis il a eu des reports d'audience, puis il a changé d'avocat pour faire étirer ça. Hein? Fait 4 ans qu'il est en détention. Et chaque année passée en détention, chaque jour passé en détention compte pour 1,5. Donc 4 ans, fais le calcul, ça donne 6 ans. Et là, il vient décoper de 9 ans. Fait qu'il lui reste 3 ans à purger. Et oublie pas qu'il faut qu'il
0: c'est
1: sorte.
0: Fait.
1: Qui sortent aux 2/3 de sa peine.
0: Ben oui.
1: Fait que si tout va bien, dans quelques mois, Jason Potier-Martin devrait être parmi nous, possiblement à l'aube d'un 49e dossier criminel.
0: Cette petite fille-là souffre encore.
1: Absolument. Et la famille aussi.
0: C'est extraordinaire. C'est extraordinaire. Hey, merci quand même, malgré tout, Maxime.
1: Salut. Mmh.
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5: Bon, Cybèle, qu'est-ce qu'on fait à une heure moins quart? Parce que là, Jean-Charles n'est pas là, puis à partir de lundi, ça va être Charles-Antoine qui va prendre
6: oui,
5: la relève.
6: Oui, Charles-Antoine Sinotte.
5: Mais tantôt, on fait quoi? Est-ce qu'on... Le pont Champlain a été fermé parce qu'il y a du Kraft Dinner qui s'est ramassé sur la voie.
6: La poudre de Kraft Dinner.
5: Mais là, est-ce qu'ils vont appeler pour,
6: c'est toxique,
5: les... pour les produits toxiques? Ouais. Si tu jettes ça dans le fleuve Saint-Laurent...
6: Oh, les poissons... Ouais. Pas sûr qu'ils vont aimer ça.
5: Ben, peut-être.
6: Ben, peut-être. Hein, c'est salé un petit peu.
5: Non, c'est salé.
6: Ah,
5: très.
6: On va avoir encore plus de requins. Ben oui. Et des baleines.
5: C'est vrai, ça c'est va vrai. Attirer les prédateurs.
6: Des prédateurs. Ben, je sais pas, je vais voir avec Mobilité Montréal s'ils peuvent pas nous expliquer les entraves de la fin de semaine, juste pour que vous soyez convaincus de pas venir à Montréal.
5: Puis l'office de la langue française, t'es jamais revenu?
6: Eux autres, non.
5: Toujours pas?
6: Toujours pas.
5: T'as laissé des messages?
6: Ben, j'ai laissé un courriel. J'ai laissé un message plus tôt ce matin.
5: Puis
6: rien. Mon appel est important. Pour les autres.
5: Mais pas vendredi.
6: Pas vendredi.
5: Hey boy. Est-ce que Antoine Robitaille est là? Antoine Robitaille est là. Bonjour,
6: Antoine.
5: M. Robitaille. Des grosses journées
7: bonjour,
5: pour toi,
7: les amis.
5: Ça, hein? Des grosses journées?
7: Oui, oui.
5: Ça n'arrive pas.
7: Parce qu'il y a plein de points de presse en même temps. Puis là, à un moment donné, on a le cerveau comme de la sauce blanche. Ou comme du Kraft Dinner.
5: Ou de la sauce brune. Ouais, en tout cas. Réaction au sondage synopsis La Presse.
7: Oui, ben, je pense que la tendance forte, c'est le gouvernement minoritaire, Benoît. Tu sais, je pense qu'on s'en va vraiment vers un gouvernement minoritaire si ça continue comme ça. La lutte entre les teintes de bleu, il y a maintenant trois teintes de bleu, hein. Donc, et là, remontée spectaculaire de la coalition Avenir Québec dans ce sondage-là qui a pris 7 points. Ça, écoute, c'est tu sais, souvent, on dit « Ah, oh, c'est des mouvements dans la marge d'erreur. » Oh non, c'est pas le cas, là. C'est vraiment...
5: T'es en train de nous faire un Mark Carney,
7: significatif.
5: Hein?
7: Absolument. Absolument, c'est exactement ça.
5: Sur le même thème, là, sur le combat... Tu sais, hier, Christine Fréchette parle de la tempête Trump. Moi, je me dis, de quoi? C'est une province, elle est même pas au courant des documents présentés par Ottawa à la table de négociation de Washington. Il n'y a pas une province qui est au courant. Puis, il demande rien à Mark Carney. Il devrait parler de Mark Carney, comment il travaille tout seul de son bord, puis qu'il impose ses décisions puis ses humeurs aux 10 provinces du Canada. Je comprends pas, ça.
7: Oui, l'autonomisme dans ce domaine-là semble être passé à la trappe. Mais quand même, hier, elle a présenté à côté d'elle Simon-Jolin Barrette. Puis en arrière, il est moins connu, là, mais Guillaume Rousseau qui se présente pour la CAQ. Ça, c'est vraiment une tête de... C'est un théoricien de l'autonomisme. En tout cas, ça a l'air à fonctionner. Si on se fie au sondage, elle a détrôné son adversaire péquiste dans la question « meilleur premier ministre ». Alors, c'est
5: moi,
7: assez spectaculaire.
5: Le Parti québécois, là, il ne recrute pas assez de vedettes de l'UDA.
7: De l'UDA.
5: L'Union des artistes.
7: OK, OK.
5: L'Union. Ah.
7: C'est vrai, je suis membre, moi, ben oui.
5: Ben, t'es membre, il me semble que c'est vrai. Tu n'as pas ta petite carte avec un numéro de série, là?
7: J'ai ma carte.
5: Non, on va la refaire. Non, le Parti québécois devrait recruter davantage dans l'UDA.
7: Ben oui, Benoît!
5: Bon, merci!
7: As-tu vu comme je suis un bon comédien?
5: C'est spontané!
7: Mais beaucoup de réactions à ce sondage-là. Éric Duhem, qui était hier, semble-t-il, sur les calmants, je sais pas si tu as vu son annonce de début de campagne,
5: c'était
7: morne et plat. Aujourd'hui, il y avait vraiment... Le retour de l'animateur de radio, là, tu sais, il a dit la seule menace au Québec, c'est la menace Fréchette. En tout cas, il était vraiment, il annonçait aussi une baisse d'impôts spectaculaire, encore une fois. Je sais pas s'il va rester des recettes pour l'État, là. Si ça continue comme ça, parce que Paul-Saint-Pierre Plamondon aussi.
5: Je peux pas laisser passer celle-là. Antoine, non, des recettes. Mais tu sais, toi, t'as la moitié de ton salaire qui part en impôts. Ils veulent pas se contenter de 30%, 35%. Mettons le tiers de notre salaire. Ça serait déjà bon. Non, c'est rendu plus de la moitié.
7: On a tout un déficit aussi, je veux dire.
5: Ben pourquoi? Pourquoi? Parce qu'ils créent des affaires comme Santé Québec, parce qu'ils créent toutes sortes de programmes qui sont inutiles, parce qu'ils donnent de l'argent à des compagnies qui n'en ont pas besoin.
7: Je veux dire qu'Éric Duhaime, il a même dit que c'était des sondeurs caquistes. Parce que c'est vrai qu'il y a Youri Rivet qui est derrière la firme Synopsis qui a été proche de la CAQ. Là. Donc, il a dit « Ah, j'attends d'autres sondages pour voir si c'est une
5: remontée. » Mais comment tu peux trafiquer les chiffres?
7: Oui, c'est ça. En tout cas, c'était sa ligne d'attaque. Moi, je ne fais que la mentionner. Paul Saint-Pierre Plamondon, tu vas être content, il a parlé de Northvolt. Il était à côté des terrains abandonnés. Des travaux où il y a eu des travaux pour installer Northvolt. Je trouvais ça intéressant parce que quand tu dis il y a un gros déficit, c'est vrai qu'on a mis beaucoup d'argent dans cette aventure-là. Ce qui est un peu paradoxal, c'est Yasmine Abdel-Fadel tout à l'heure qui le faisait remarquer, c'est qu'il y avait Stéphane Paquette à côté de lui qui était à Montréal International dans le temps, puis il y a plein de photos de lui au lancement de Northvolt. Ouais. Oui, il est très content, puis il applaudit. Il y a même une lettre qui circule là, où tu as plein de personnalités qui font front commun pour plaider pour la filière batterie puis pour Northvolt. Puis dans les signataires, ben, tu as Michel Leblanc, tu as Charles Milliard, qui étaient tous dans les patentes, les réseaux de chambres de commerce.
5: Plus, le terrain que Luc Poirier avait payé 20 millions, il avait vendu, je ne sais pas combien au gouvernement, 200 millions, ça se peut-tu?
6: Ouais. C'est à peu près ça, oui.
5: Puis là, il veut racheter le terrain à rabais. Là, super. Ben, tu sais, vas-y. Non, mais servez-vous, Esti, là, tu sais, servez-vous. Oui. Tu sais, on va vous donner 180 millions de quelque chose qui n'existe pas, puis c'est nous. Tu sais, Carney dit, hey, on va mettre 7,5 milliards pour les entreprises parce qu'on est pas capable de négocier comme du monde avec Washington, puis que nous, on trafique la vérité. Ben, mettez 7 milliards sur les caves vont payer. Puis, tu sais, les libéraux ne réagissent que comme ça. Et Christine Fréchette, au lieu de dénoncer ça, elle a sali à Mark Carney. Hey, merci, là. Merci c'est de le, toujours nous envoyer
7: c'est
5: la facture.
7: C'est le politicien le plus populaire au Canada. Donc, tout le monde veut accrocher son wagon à... Je sais, ça me décourage, mais parlant de milliards, tu parles de milliards.
5: Oui.
7: Charles, de son prénom.
5: Oui.
7: Lui, donc, il a dit que lui, là, il allait s'assurer qu'on n'ait pas encore un gouvernement caquiste. Alors, il dit, c'est moi qui va gagner. Puis, il dit, c'est moi le vrai fédéraliste. C'est pas Fréchette qui est entouré de Simon Jolin Barrette et Roberge et Drainville. Il a dit que l'affaire Lotnick, c'est juste une distraction. Mais il croit, M. Carney, quand même, dans le débat qui a raison dans l'espèce d'interprétation des négociations commerciales de la semaine passée. Hein? Il y a un débat actuellement. Est-ce qu'on croit l'administration Trump ou en quoi l'administration Carney? Alors, lui, il a dit...
5: Lotnick a dit, moi, jamais on a parlé du fait français, là, de la culture des Québécois, puis qu'il utilise ça pour barrer le chemin au parti indépendantiste, séparatiste. Il sait même pas le nom du Parti québécois, Lotnick. C'est pas lui, ça vient pas de lui, là. C'est pas la tempête Trump, c'est l'ouragan de dépenses de Mark Carney, ce mauvais banquier qui nous a un mauvais négociateur, qui nous met dans le trou, même plus que Justin Trudeau, croyez-le ou non, qui a annoncé des ententes, mais qui livre aucune. Le bureau des projets, là, n'a aucun projet, puis il revient de l'Arabie Saoudite, on a une entente de 70 milliards,
7: Est-ce que le bureau des projets va pas participer à la construction de lignes de transport d'électricité dans le projet Churchill Falls?
5: Ça serait nouveau.
7: L'entente Churchill Falls.
5: Mais ça, c'est nouveau, puis c'est grâce au Québec. Grâce à Ottawa, là.
7: Il participera pas à la construction de l'oléoduc aussi vers la Colombie-Britannique.
5: Non, ça, c'est annoncé, mais il n'y a rien. L'Alberta n'arrête pas de dénoncer que Carney annonce des affaires, comme Trudeau faisait, puis il ne livre pas la marchandise. Mais là, bon, mais écoute, là, faut, tu sais, mais faut pas que je parle question... contre, parce que tout le monde l'aime.
7: Ben oui, mais on aime ça quand, écoute, souvent le fou du village a raison. Hein.
5: Merci.
7: C'est lui qui parle.
5: Merci. Merci, je le prends comme un compliment.
7: Mais c'est... Ce matin, t'as dit à Mario que tu ferais encore 30 ans de radio.
5: Non, non, non, non, non. Je pense que j'ai dit 30 jours.
7: Ah, okay.
5: Le temps des élections.
6: Oui, le temps de la campagne.
5: C'est tout.
7: Je veux juste dire que, bon, est-ce qu'on reparle de l'ingérence américaine? Parce que c'en est une, quand même. C'est comme sans précédent. Est-ce qu'on a déjà vu ça? Même pendant le référendum de 95, t'sais, Bill Clinton, il rasait les murs, il ne voulait pas parler de ça. Puis à un moment donné, il a dit « Ah, oh, j'ai comme un préjugé favorable pour un Canada uni. » Mais tu sais, là, on a l'ethnique qui parle. Moi, je pense que l'ethnique, ça pourrait annoncer une prise de position encore plus grande de l'administration Trump faveur des séparatistes, des souverainistes.
5: Ben,
7: Là, je pense que ce serait comme le baiser de Judas à Paul Saint-Pierre Plamondon, qui serait bien mal à l'aise de dire, ben, il serait dans une situation impossible.
5: Non, mais c'est l'annonce du 51e État. Je le dis, moi, le Québec et l'Alberta se séparent, t'as devant toi le 51e État, 52, 53, 54e.
7: Mais la logique de l'administration Trump, c'est affaiblir le Canada. Pour eux, les séparations, ça serait un affaiblissement. Ouais. Et là, ils pourraient faire de ce territoire-là, le nôtre, une sorte de Bélarus de Porto Rico.
5: C'est drôle, cette analyse-là. Ça doit être moi qui est dans le champ, là, ça se peut. Mais en 95...
7: Mais le fou du village a souvent raison.
5: Non, mais en 95, c'est pas Bill Clinton qui a influencé le vote. C'est le Lovin, ici à Place du Canada, où les Air Canada et tous les Via Rail ont dépensé outre mesure de façon illégale. Selon la loi référendaire, où on nous a dit qu'on nous aimait, on nous adorait. Puis quand il y a
7: vu le documentaire que j'ai fait avec Flavie Payette puis Dave Noël.
5: Ouais, ouais.
7: C'est pas clair que ça a fait basculer quand même.
5: Non, mais c'est pas Clinton qui a organisé ça.
7: Il y a un effet.
5: Mais c'est pas Washington qui a organisé ça, c'est Ottawa. Là, présentement, qui ment? C'est pas Washington, c'est Ottawa qui ment.
7: Qui a menti? Je pense que les deux mentent un peu. Les deux exagèrent un peu ce qui s'est passé. Je pense que les Américains avaient vraiment une préoccupation commerciale liée à la protection de la langue française.
5: Ben, sur l'étiquetage, c'est du niaisage. C'est l'intelligence artificielle qui fait ça gratuitement.
7: Sur la découvrabilité, ils l'ont dit.
5: Ça, c'est quoi? D'avoir les films québécois sur Netflix, tu fais juste Québec, puis tous les films sortent. C'est quoi les autres problèmes?
7: Non, mais je veux dire, ça a été amené à la table. Donc il y a une réalité que Carney a probablement exagéré.
5: Attention,
7: puis
5: là.
7: Eux autres aussi exagèrent en disant que Carney fait juste ça pour monter dans la faveur populaire puis nuire au parti séparatiste.
5: Ils ont raison, parce que Carney, au lendemain, est arrivé, le samedi matin, grand défenseur de la culture québécoise francophone, alors que son gouvernement, depuis des décennies, finance des groupes québécophobes qui veulent saboter le fait français au Québec, qui ne respectent pas le fait français au Québec. C'est de l'argent... L'argent des contribuables qu'Ottawa met dans ces groupes comme le Québec Bashing Community Groups Network. Faut pas être niaiseux dans la vie. C'est pas vrai.
7: Ça s'appelle Talk maintenant.
5: Talk, oui, pour Talk Motherfuckers. Tu sais, faut arrêter d'être niaiseux, là. Puis Mark Carney.
7: Est-ce qu'on parle du PLQ?
5: Ben, si tu veux.
7: C'est mon dernier sujet.
5: Tu as parlé de Charnillard, je pensais que tu le faisais en même temps. C'est quoi?
7: Oui. Écoute, il y a des mauvaises et des bonnes nouvelles.
5: Ouais.
7: Mauvaise nouvelle, Sona Lakoyan se représente. Je ne sais pas si on a les photos de ses affiches. Sona Lakoyan, c'est qui? C'est la députée libérale de Chomedey dans Laval. Puis elle a été exclue parce qu'elle a été blâmée par le commissaire à l'éthique. Et là, elle veut se présenter comme indépendante. Le problème, c'est qu'on a appelé au directeur général des élections. Puis, ils ont dit, elle n'est pas enregistrée comme candidate. Elle ne peut pas engager des dépenses. Puis, elle pourrait être passible d'une amende de 5 000 $. Déjà que la commissaire à l'éthique lui a donné une amende de 8 000.
5: Ben oui.
7: Donc, alors, c'est ça.
5: Je pense qu'elle a besoin d'être conseillée comme du monde. Hein?
7: Le Parti libéral du Québec, hier soir, m'a confirmé que les avocats du parti veulent absolument trouver une manière de l'empêcher de détourner le logo du parti, parce qu'elle se présente comme indépendante, mais sur ses pancartes, il y a un L qui ressemble au L du Parti libéral. On n'a pas la photo, hein? Je pensais qu'on
6: avait... Oui, ben elle va afficher super wide.
7: Ah, voilà. On l'a. Okay. Tiens, regarde le L de liberté. Oui. Liberté, ça ressemble vraiment... C'est liberté, libéral, bon, c'est full bilingual.
5: Est-ce que, encore une fois, faut pas réveiller les faisubles, les fonctionnaires de l'Office de la langue française, mais est-ce que c'est, selon la loi, d'avoir une pancarte avec l'écriture...
7: Il y a une exception politique.
5: Ah oui, il y a une exception pour ça.
7: Pour la langue, oui, oui.
5: Pourquoi il y a une exception?
7: Comme il y a une exception religieuse, je pense que tu sais les baptistes puis tout ça ont le droit d'avoir à l'entrée de leur église des affiches dans les deux langues.
5: Okay.
7: Mais je tiens à dire que la bonne nouvelle, c'est qu'ils ont réussi à trouver une bonne candidature dans Chamédé, les libéraux. C'est la consule générale du Canada dans le Midwest américain, donc elle est basée à Chicago, Madeleine Fekière. Il aurait voulu qu'elle soit là hier, mais il paraît qu'elle était prise encore à Chicago, est encore à l'emploi du gouvernement fédéral. Bon. Mais là, elle va être présentée aujourd'hui. C'est quand même, dans les circonstances...
5: Tout un défi.
7: Je trouve une bonne candidate pour le Parti libéral. Ben. C'est une consule, c'est une femme qui est formée en affaires. Elle a été même dans la gestion de risque de crédit à l'échelle mondiale chez Domtar.
5: C'est bon. Tout un défi, faire élire un libéral dans Chamédé. Vraiment, là, on lui souhaite bonne chance. Hey boy. On se reparle
7: c'est
5: lundi.
7: C'est comme automatique.
5: Mais oui, je
7: c'est
5: sais
7: comme
5: bien.
7: Automatique. D'ailleurs, les gens me disent les libéraux baissent dans le sondage.
5: Ouais.
7: Ah oui, ils sont à 20 %. Ça, là, c'est vraiment automatiquement à position officielle pour eux.
5: Ben oui, parce que les Anglos sont
7: parce qu'ils ont eu 14 % en 2022, puis ils l'ont eu, l'opposition officielle.
5: Ben ouais.
7: La carte électorale les favorise.
5: Okay.
7: Donc,
5: c'est assez,
7: oui.
5: C'est assez, je suis tanné, je suis plus
7: capable. C'est assez, faut que je me taise,
5: ouais,
7: hein.
5: Ah oui, en masse, puis on se reparle lundi. Bonne fin de semaine, toi, tu vas travailler comme un fou, hein?
7: Ah oui, on n'arrête pas.
5: Je sais pas c'est lequel de nous deux le fou du village, finalement. Salut Antoine!
7: Salut Ben!
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5: Bon, il y a Stéphanie Vallée qui prend la relève de David Proulx qui est parti se magasiner de nouvelles lunettes rouges pour son ordinateur. Stéphanie, bonjour.
24: Bonjour Benoît.
5: Bonjour, bienvenue. Dis donc, là, il y a les élections là, provinciales et tu as des suggestions à faire aux partis politiques et je pense qu'ils devraient t'écouter parce que tu es une femme de bons conseils.
24: Je te remercie beaucoup. Ben, peut-être c'est sur la base des études que je poursuis en ce moment au doctorat là, parce que c'est vraiment, je dirais, mon sujet de passion depuis au moins une quinzaine d'années, là, la transformation numérique, puis la manière de l'établir dans les grandes organisations comme dans les petites.
5: Mmh. Alors, les indispensables pour les plateformes électorales, là, par quoi doivent passer les partis politiques?
24: Dans un premier temps, il faut se rappeler qu'on a traversé une commission Galant et que l'AMP en a rajouté une couche avec un rapport de recommandation qui recroisait beaucoup de celle de la commission Galant. Donc, il faut maintenant ne pas recréer les erreurs du passé. Puis, Benoît, je pense que tu ne seras pas surpris dans les prochains mois si on a encore des relents de ça. Avant qu'on tourne le paquebot puis qu'on prenne vraiment une nouvelle traque, on va dire, là, il va falloir que les partis s'arriment parce que on doit envisager à quoi va ressembler un gouvernement qui passe à l'ère numérique, mais de façon assumée plutôt que d'être colonisé par les géants du web.
5: Qu'est-ce que ça veut dire, ça?
24: Ben, ça veut dire, par exemple, que... le gouvernement doit réfléchir à son infrastructure et même organisationnelle et même information des systèmes. Comment est-ce qu'on organise la tuyauterie des données que j'appellerais, d'accord, pour que le citoyen, quand il vient pour se servir donc auprès de l'État, il n'est pas à répéter constamment les mêmes informations qui soient consignées finalement de façon en silo dans chacun des ministères et organismes, par exemple, puis qu'il y ait un genre de tronc commun où est-ce qu'on sait. On sait c'est qui, par exemple, Benoît Dutrisac, qui se présente, par exemple, on va dire à l'hôpital versus dans un CLSC versus à la SAQ.
5: Bientôt au CHSLD.
24: Ben, je te le souhaite pas, mais tu sais, t'as encore les impôts à faire, donc Revenu Québec,
5: ah, ainsi oui.
24: de suite. Donc,
5: ah, oui.
24: C'est vraiment difficile d'accéder aux services pour le citoyen dans le numérique. À l'heure actuelle, il faut s'armer de patience. Et là, il va falloir
5: OK, mais Stéphanie, excuse-moi, mais comment se fait qu'il n'y a pas un modèle pour tous les ministères? Quand tu veux aller pour aller à SAQ, ou si tu veux prendre rendez-vous, ou si tu veux gérer ta retraite à Québec, ou tu sais, pour la santé, pour l'éducation... ce que je comprends de ce que tu dis, là, c'est ramassez-vous, entendez-vous, faites-le faire, puis faites-le faire partout de la même façon.
24: Ben, c'est à cause de la façon dont un État est composé, là. Tu sais, on dit que c'est la fonction régalienne. Ça veut dire que un ministère, c'est un silo. Puis il opère à sa manière, il se gère d'une façon, on va dire, un peu impériale, d'accord? Ouais, mais il se rapporte évidemment au ministère du Conseil exécutif. Donc, tous les ministères sont comme ça, puis les ministères ont des organismes publics, hein, des fois qui sont associés à eux, et puis ça, ben ils décident entre eux autres, puis même parfois, les organismes décident eux-mêmes comment ils veulent interagir avec le citoyen. Donc, ce que ça prend, si on veut passer à la nouvelle ère numérique, ça va prendre une entité telle que l'AMP, la Commission Galland l'ont recommandé. Moi aussi, je l'ai recommandé à la Commission Galland. Au moins une entité qui va permettre justement d'établir des normes. On va dire aussi un parcours du citoyen à travers sa vie. Parce que de la naissance jusqu'à la mort, on interagit avec l'État. Et donc, ça, il y a des points finalement qui soient facilités. On va appeler ça finalement enlever l'épine dans le pied là, pour le citoyen, plutôt que de structurer sur les besoins des fonctionnaires, par exemple.
5: Mais si tu y vas pour la simplicité, Stéphanie, est-ce que tu risques pas de prendre des risques au niveau de la sécurité de l'information personnelle?
24: Oui. Bon, évidemment. Donc, le rôle du MCN est essentiel, d'accord? On pourra pas, disons, le MCN, c'est pas un ministère qui est appelé à disparaître.
5: Le ministère de la cybersécurité et du numérique.
24: Et du numérique, c'est un ministère qui est appelé à se transformer, bien sûr, à évoluer, comme les autres États qui sont plus avancés que nous dans le numérique l'ont fait, par exemple au Royaume-Uni, par exemple en France, en Australie, en Estonie. Donc, ils ont fait évoluer leur ministère responsable, la cybersécurité du numérique. Puis là, en tout cas, moi, selon mes observations, le MCN a atteint un niveau de compétence tel qu'il pourrait, par exemple, se scinder, puis créer, disons, d'autres entités qui permettraient justement une uniformisation des pratiques. Okay. Donc, il faut vraiment réfléchir à ça d'une façon sérieuse. Et on ne parle pas ici de dédoubler la fonction publique ou quoi que ce soit. Il va y avoir une réflexion sérieuse à faire sur la manière dont on a dépensé les fonds dans le numérique à partir de la COVID jusque maintenant, donc disons 2019 à maintenant, versus maintenant pour se diriger vers une souveraineté numérique potentiellement sur un long horizon. Donc, un projet de société.
5: Il faut qu'on se laisse, Stéphanie, là, mais tu penses pas que ce serait mieux d'avoir une agence que plutôt qu'un ministère, qu'on change pas de ministre à chaque fois qu'il y a des élections, mais qu'on mette quelqu'un à la tête d'une agence qui est pas soumis aux élections, mais qui aurait séance et autorité sur tous les ministères?
24: Ben, je pense qu'une compétence, en effet, transversale va être nécessaire. Quelle forme ça va prendre, une agence ou d'autres choses? Là, il y a différentes nomenclatures. Là, il faut vraiment étudier les mécanismes dont on a besoin pour ça. Puis, je pense aussi que ça va prendre un ministre ou une ministre qui va être ferrée, non seulement en matière de technologie, mais dans le domaine des affaires aussi, parce qu'il y a des grandes ententes à conclure.
5: Donc, tu vois Éric Kerr, toi, à la tête de ça. Non, c'est correct. C'est une blague. c'est une blague, Stéphanie. Fâche-toi pas. Stéphanie Vallée, un gros merci. À la prochaine.
24: T'en prie.
5: Salut.
24: Merci, bye.
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5: Bon, on a avec nous le chef du Bloc québécois, Yves-François Blanchet. Monsieur Blanchet, bonjour.
2: Bien, bonjour.
5: Bonjour, merci d'être avec nous. J'ai parlé à Michael Fortier en début d'émission. Puis là, il y a plein de questions qui se posent là, sur les négociations avec Washington, cette guerre commerciale. Puis une des affaires que je retiens c'est des propos de Michael Fortier, je voudrais vous entendre là-dessus, c'est comment vous expliquer que M. Carney ne partage pas les informations avec les premiers ministres de chaque province?
2: En fait, c'est que M. Carney aurait dû, dès le départ, pour avoir une espèce de position de force aux États-Unis, rassembler les provinces puis trouver des points d'entente qui auraient construit une posture de négociation. La même chose avec les partis à la Chambre des communes, il n'a pas été élu majoritaire. Mais bon, il y a une certaine suffisance, le premier ministre, qui a dit « Moi, je suis capable de tout faire ça tout seul, je ne parle à personne. » Tant et si bien que les Américains, il y a à peu près 10 jours, disaient « Nous, on se réserve le droit d'avoir des tarifs différenciés selon les régions du Canada, ce qui est une maudite belle manière de foutre le bordel dans la cabane. » Donc, ils travaillent en solitaire et ça l'a empêché, pendant qu'il s'occupait juste du pétrole de l'Ouest, là, de développer une posture, une position de force À ça, on ajoute le fait qu'il avait fait tous les compromis en matière de culture déjà. Il avait renoncé au premier contre-tarif dès le départ. Il avait fait des compromis en termes d'investissement militaire aux États-Unis. Bref, il y a le pont Gordéor. Il avait fait des concessions sans rien demander en retour, en espérant que soudainement, donc, ça allait devenir un bon gars, puis qu'il avait dit « Hey, mon chum Mark, va te faire des concessions à cette heure. » Ça, c'est évidemment pas produit comme ça.
5: Faut se souvenir, M. Blanchet, en juin 2025, comment Mark Carney s'est mis à plat ventre devant le GAFAM pour retirer la taxe qui allait récolter 7,2 milliards sur 5 ans, sans que personne ne demandait rien, mais il n'a pas osé tenir tête au GAFAM. C'est ça, c'est de l'argent qui ne rentre pas là, pour
2: les communications. C'est énormément d'argent, c'est renoncer à des revenus et prendre des dépenses. Quand il a dit aux Québécois et aux Canadiens, moi, je vais renoncer à la taxe de 3% sur les services numériques qui valait à peu près 1,5 milliard par année, qui arrivait des États-Unis vers le Canada. Puis après ça, les investissements à hauteur de 15% qui avaient été déterminés par le CRTC, qui est une institution indépendante. Et c'est pas, ça augmentait pas la facture. C'est pas vrai, cette histoire-là. Ces entreprises-là vont faire des investissements par centaines de millions dans des contenus. Puis on dit, si tu fais des ventes au Canada, ben, l'équivalent de 15% de tes ventes au Canada, tu le réinvestis au Québec et au Canada dans de la télé ou dans du cinéma. Il a renoncé à ça, qui est un principe qui, d'ailleurs, était appliqué aux entreprises canadiennes de diffusion jusqu'à ce moment-là, là, pour essayer de soutenir la création. C'est une méconnaissance de la réalité culturelle, en particulier du Québec, parce que je disais un truc ce matin, comme quoi la découvrabilité, ben, tu sais, c'est canadien, puis la découvrabilité, c'est beaucoup, beaucoup québécois, parce que la découvrabilité des artistes canadiens, ben, ils sont dans la même machine, sur la même plateforme, avec la même langue que les Américains. Les Américains ne font pas plus la différence, qui font la différence entre les comédiens qui sont anglophones, qui sont canadiens ou qui sont américains. C'est très québécois comme nuance.
5: Avez-vous ri quand vous avez lu que Mark Miller, le ministre de la Culture, l'Identité, disait qu'il allait pas plier devant le GAFAM, là, alors qu'ils sont déjà à quatre pattes?
2: Ben, c'est ça, tu peux pas plier de plus, ils sont pas pliés, ils sont raboudinés. À un moment donné, il y a plus de marge de manœuvre pour en faire davantage des concessions. Puis là, ben, il y a toute cette histoire-là où, au retour de Washington, suite à un échec qui était un échec dicté à juste titre par les provinces, quand Dominique Leblanc est retourné à Washington avant que les tarifs soient imposés, c'est parce que les provinces, ils ont dit, écoute, ça passe pas pour nous autres. Là, ils retournent là-bas pour dire à Greer, ouais, faudrait que vous fassiez quelques compromis parce que j'ai pas réussi à vendre ça chez nous. Et Greer avait pas davantage réussi à le vendre à Lutnick ou à Trump. Donc, ils sont arrivés là, puis ça a été une brève chicane, les tarifs se sont appliqués. Et là, M. Carney s'est fait dire, on va réinventer l'histoire, puis on va dire que c'est à cause du français que t'es reparti, puis t'as dit on n'aura pas de négociation. Je vous rappelle que Mark Carney finance des avocats jusqu'en Cour suprême du Canada contre la loi 96.
5: Mais oui,
2: à un moment donné, là, ben,
5: quand
2: j'ai vu du monde qui répétait ça puis qui achetait ça, je disais, soyons réalistes, ça ne se tient pas debout, cette histoire-là.
5: Je vais vous citer Howard Lutnick, là, qui est un ami de Donald Trump. Il dit, les négociateurs de Donald Trump n'ont jamais fait de demande concernant la langue française. Celles-ci ont été inventées par le premier ministre canadien. Il y a un parti souverainiste qui est en avance au Québec et Mark Carney a inventé, manufactured, quelque chose pour essayer de les empêcher de l'emporter, d'emporter les élections au Québec. Qui vous croyez là-dedans? Howard Lutnick ou Carney?
2: En fait, c'est à la limite Trump, parce que je crois le New York Times. Parce que le New York Times a dit que le premier ministre, avec toute la dynamique de deux sources vérifiées, blablabla, le New York Times a dit que le premier ministre du Canada avait proposé de mettre ça sur la table en échange d'autre chose. Donc, si on gratte un peu, on se rendra jamais là. Il est fort possible que M. Carney a dit, écoutez, j'ai besoin encore de quelque chose de vous autres pour l'automobile, là, ben, je suis prêt à mettre ce qui reste au niveau culturel sur la table ou une partie de ce qui reste au niveau culturel sur la table. On ne sait pas si la loi 96 avec l'étiquetage était vraiment là-dedans ou pas. Il y avait la notion de découvrabilité qui semblait être là-dedans, mais c'est sûr que pour les Américains, là, la découvrabilité, c'est pas le Saint Graal. Le cœur des négociations ne tournait pas autour de ça. C'était probablement, en effet, l'automobile de l'Ontario, les minéraux stratégiques, peut-être des obligations en termes militaires. Il y a plein de possibilités. il y a des éléments qui avaient progressé. On sait qu'au niveau de la forêt, il y avait eu des progrès qui avaient été faits. Mais bon, au final, on parle de là avec, avec une absence d'entente, une probabilité à court terme qu'ils vont recommencer à se parler. Il y a quelque chose qui va se passer, mais au moins, on aura obtenu des engagements supplémentaires d'Ottawa, comme quoi, non, non, la culture, on ne touchera pas à ça, il aurait l'air trop fou. Puis le premier ministre m'a redit que non, il ne souhaitait pas que la gestion de l'offre revienne sur la table, parce que le bel et bien était sur la table au moment où ils ont dit on accepte le principe des Américains sur les contingents de produits américains qui pourraient arriver directement sur les tablettes des magasins au Québec ou au Canada.
5: Hmm. Je suis quand même tombé en bas de mes shorts, M. Blanchet, quand j'ai lu que vous saluez la volonté de Mark Carney de répondre par des tarifs de valeur égale, puis vous dites que ces contre-tarifs devraient couvrir les nouveaux tarifs mais, et aussi les droits et tarifs illégaux. Qu'est-ce que vous voulez dire par là?
2: Ben, un, j'espère que vous n'êtes pas fait mal en tombant en bas de vos shorts.
5: Ah, je suis habitué. J'ai appris à tomber.
2: C'est bon. En fait, c'est que le gouvernement canadien a la capacité, c'est pas exactement ce qu'il a fait, loin de là, d'imposer des contre-tarifs sur des produits qui sont disponibles au Québec et au Canada et qui ne viennent pas des États-Unis. Donc, ça limite l'impact sur l'inflation. On a des produits qui existent ici, ils sont aux États-Unis aussi. Mais t'achètes pas les Américains, t'achètes les Québécois, t'achètes, à la limite, t'achèteras les produits d'Amérique du Sud, mais t'achètes pas les produits américains. Ça, c'est des contre-tarifs qui sont valables. L'autre élément, c'est que tu vas chercher un revenu. L'argent qui rentre des contre-tarifs, il ne remboursera pas aux Américains, là. Ça, ça rentre dans les coffres de l'État canadien, puis ça reste là. Alors, les entreprises, les PME dans tous les parcs industriels au Québec sont surendettés, sont étouffés. Ça remonte à la pandémie. Pourquoi tu leur ferais des prêts plutôt que de pas leur donner l'argent qui ne sera pas remboursable aux Américains puis que tu pourrais leur donner pour qu'ils restent compétitifs sur le marché américain si telle est leur volonté ou qu'ils diversifient ou qu'ils fassent de l'innovation
5: non, mais
2: ou
5: pourquoi...
2: qu'ils transforment localement de nos propres ressources.
5: Non, mais attendez, là, c'est parce que ça sort encore de nos poches, là, tout cet argent-là. Là.
2: Pourquoi vous n'allez pas négocier comme du monde
5: puis arrêter de compenser les entreprises, que ce soit des contre-tarifs, que ce soit... ça finit toujours par sortir par nos poches.
2: Ben, là, je suis désolé d'être en désaccord, même si c'est pas si surprenant. Non, un contre-tarif, tu dis, si tu veux que tel objet rentre sur le territoire canadien, tu vas ajouter, mettons, 25 %
5: Mais il veut pas.
2: Il peut pas empêcher le Canada de le faire. Alors, le Canada touche 25 $. Le 25 $, c'est un revenu qu'il n'aura pas besoin de remettre à personne. Il devrait prendre le revenu qui n'est pas encore considéré dans le budget de l'État canadien, et le donner aux entreprises les plus touchées pour que les entreprises puissent maintenir leur niveau d'activité, protéger les jobs, protéger l'économie québécoise.
5: OK, je vais vous entendre sur ça. Michael Fortier me disait, puis il a écrit aussi dans la presse, les Américains auraient cherché à garantir que des biens de pays tiers, puis il me donnait l'exemple de la Colombie, ça peut être n'importe quel pays, ne transite pas par le Canada pour se retrouver en franchise de droits de douane aux États-Unis, qu'on n'utilise pas la CEUM pour rentrer sur le marché américain à travers le Canada. Puis lui, il dit, ben, je comprends les Américains de faire cette demande-là.
2: C'est exact. Il y a deux affaires qu'on peut supposer ou prendre en compte. Un, si les Américains ont effectivement dit au Canada, nous autres, si on signe une entente avec toi, ben, avant d'aller faire un traité de commerce, mettons, avec l'Inde, ben, faut falloir que tu t'entendes avec nous autres pour qu'on, quasiment qu'on te donne le droit à ça. Il fallait dire non à ça, sans équivoque. Mais, il est vrai, par exemple, dans le secteur du meuble, que la Chine fait des meubles, des produits finis, mais là, il manque une vis ou une couche de vernis. Ils rentrent ça au Canada, il y a des entreprises canadiennes qui mettent la couche de vernis ou qui vissent la vis et qui disent, ben, c'est un produit canadien et qui l'envoient aux États-Unis. Mm-hmm. Ça, c'est une manœuvre, d'abord, qui est très, très mauvaise pour en effet, et en vérité, l'industrie du meuble québécoise,
5: ben oui.
2: C'est une mauvaise pratique que des entreprises canadiennes ne devraient pas soutenir en servant d'intermédiaire dans de très, très grands entrepôts où le produit chinois peut être stocké, entreposé, avant de rentrer sur le marché américain. Donc, sur ce point-là, sous réserve que ce soit exact, ils n'ont pas tort.
5: Mais ça, on n'aurait pas dû l'entendre de la part de Mark Carney et de ses négociateurs. Il ne devrait pas être plus transparent, le premier ministre canadien, sur les demandes de chaque côté?
2: Il devrait certainement. Tu sais, M. Carney, la négociation arrête. M. Carney se présente pour faire des annonces avec Mme Fréchette au Québec. Mais quand ils font leurs annonces de contre-mesures face aux Américains, il n'est pas là. C'est pas lui qui y va. C'est pas lui qui y va, il envoie une flopée de ministres faire les annonces, et depuis ce temps-là, il n'a répondu à aucune question de personne.
5: Mm-hmm.
2: Donc, c'est pas le premier ministre de la transparence, puis c'est pas le premier ministre de la démocratie.
5: Ouais. Deux dernières affaires avant qu'on se quitte, M. Blanchet. Est-ce que vous allez prendre vos vacances au lac America bientôt?
2: En fait, je trouve ça un peu ridicule mais, ça. Oui, c'est la seule affaire que j'ai dit, c'est pas une preuve de pertinence, c'est pas une preuve de génie.
5: Non plus.
2: Les personnes vont appeler ça le lac America désormais, pas plus que personne n'appelle le golfe du Mexique, le golfe d'Amérique désormais. C'est de la distraction de pétage de coche erratique de Donald Trump. Bon, on s'empêchera pas de dormir là-dessus et ça ne doit pas nous distraire des véritables enjeux économiques auxquels on est confrontés.
5: OK, et dernière affaire, puis ça, vraiment, j'ai peur de virer complotiste, là. Mais avez-vous l'impression que avec la nouvelle amitié, Christine Fréchette, Mark Carney, et les propos d'Howard Lutnick, là, c'est le PQ envers et contre tous, là, c'est que on s'entend pour contrer la montée du Parti québécois au Québec?
2: C'est pas complotiste de constater qu'il y a un certain nombre d'acteurs au Canada et au Québec, que les Américains se mêlent de leurs affaires, là, des acteurs au Canada et au Québec qui vont converger pour ne pas favoriser l'élection d'un gouvernement du Parti québécois. T'sais, chaque fois que les souverainistes sont en position de force, ben, il y a des patentes du genre qui se produisent. Là.
5: Non, mais attendez, là, ne pas favoriser, c'est une chose, mais de s'organiser et de mentir à la population en sachant que le PQ est en tête des élections au Québec et de voir la nouvelle amitié entre Christine Fréchette et Mark Carney, il me semble qu'il ne faut pas être non plus naïf à ce point-là.
2: Non, mais je ne suis pas. Il y a une petite différence, c'est intéressant. Moi, je vais soutenir les candidats du Parti québécois. Je ne mettrai pas d'argent là-dedans, je ne mettrai pas d'argent de l'État là-dedans. Je vais soutenir les candidats du Parti québécois parce que c'est un parti frère, parce qu'on partage l'idée de souveraineté. Mark Carney, si lui, il décide qu'il est copain avec Christine Fréchette, à la limite, c'est ses affaires, mais là, il met de l'argent de l'État fédéral à un moment précis qui se trouve à servir la candidature, l'élection ou la campagne électorale de Mme Fréchette. Ça, c'est un fait. C'est de l'argent des Québécois et des Canadiens qui aurait peut-être été dépensé pareil, mais qui est annoncé de telle sorte que ça favorise quelqu'un au détriment des autres.
5: Pour être précis,
2: ça,
5: vous parlez de quoi, là?
2: Que je trouve douteuse.
5: Pour être précis...
2: Ben, je parle des annonces. C'est correct, l'annonce des bateaux à Québec, mais ça devient une publicité ou une tribune exceptionnelle pour Christine Fréchette à côté de Donald Drainville, dans le comté de Donald Drainville.
5: C'est quoi, c'est 11 millions?
2: Ce genre de choses-là... Oui, c'est ça. Tu sais, c'est un peu... c'est correct, là, en soi, ils vont être complètement construits au Québec, ces bateaux-là, puis c'est pas une annonce que je dénonce en soi. Il y a un peu la manière, il y a un peu la manière de Churchill, si on analyse un peu, il y a rien là-dedans. Ils vont juste se reparler. Tu sais, un peu de bruit, c'est les crèches de Bagotville, ça, c'est les avions militaires canadiens reboutés avec des supports. Donc, ils vont... les bateaux, c'est vrai, Churchill, la vraie affaire, c'est qu'ils sont pas obligés de se reparler avant la fin de l'année. Ils ont rien de fermé dans la négociation, puis ils sont obligés de s'entendre avant la fin 2027. Puis on sait qu'avant la fin 2027, il va probablement y avoir un autre gouvernement à Québec. Fait que cette annonce-là, elle était essentiellement construite pour donner une tribune à Mme Fréchette. Donc ça, je trouve ça un peu délicat. Moi, je vais soutenir le PQ, mais sur la base des idées, pas sur la base de ressources que j'ajouterais.
5: OK, je veux juste comprendre. Dans le fond, ce que vous dites, là, c'est Mark Carney, ce qu'il a dit, là, je paraphrase, là. Si vous voulez que le deal se fasse, remettez Christine Fréchette et la CAQ au pouvoir.
2: Ben, elle l'a dit, en tout cas. Elle a dit le lendemain de cette annonce-là, si vous voulez que ça se fasse, votez pour moi.
5: Bon, ben, très bien. On se laisse là-dessus. François Blanchet, chef du Bloc québécois. Puis on va voir ce psychodrame qui se déroule entre Washington et Ottawa et même Québec. Merci à vous.
2: En effet. Merci, au plaisir.
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17: Ben Maroney est avec nous. Ben, bonjour.
18: Bonjour.
17: Alors, j'ai demandé à Yves-François Blanchet s'il allait prendre des vacances au Lake America. Est-ce que tu vas y aller toi aussi?
18: Ben écoute, ben je suis à 10 pas du lac américain ici. Je travaille juste à côté du lac.
17: Et comment tu
18: Mais,
17: sens?
18: Écoute, Benoît, c'est vraiment, je suis pas surpris. Je savais que Donald Trump avait la capacité de faire quelque chose comme ça. Il est en anglais, on dit he's a petty man. Tu sais, et une fois que les insultes ont commencé à être lancées entre Doug Ford et Donald Trump, je savais que ça allait se conclure avec quelque chose comme ça. Et il a choisi, ce qu'il a choisi, c'est vraiment parfait pour lui parce que il sait comment à déclencher les émotions des Canadiens. Et il sait que si on est gouverné par nos émotions, on va pas être gouverné par la logique et notre sens de penser de façon critique. Et c'est exactement ce qu'il veut. Tout ce que je dis, donc moi, ça me change rien dans la vie. Je savais qu'il allait faire quelque chose comme ça. Mais il y a toutes sortes de politiciens qui disent « Ah, c'est incroyable, ça va toujours être le lac Ontario. » Mais ces mêmes politiciens, pour leurs propres raisons politiques, pendant une décennie, ont décidé de changer toutes sortes de noms d'universités, édifices fédéraux, des places publiques, des rues, partout au Canada, mais surtout à Toronto et à Ottawa, pour leurs propres raisons politiques. Il s'agit
17: mesquin. Là, c'était des bonnes intentions. C'était des intentions de rectifier les erreurs du passé, d'être full woke.
18: Oui, mais dans certains cas, surtout avec le rôle de Edgerton Ryerson, qui était l'université qui a été nommée après lui. Maintenant, c'est l'Université métropolitaine de Toronto. Moi, je sais pas exactement c'est quoi la métropole de Toronto, parce que c'est même pas une expression. Mais avec lui, il y a une grande controverse parce que on disait que son rôle dans la réconciliation c'était on disait que il avait recommandé des écoles agricoles industrielles pour les enfants autochtones séparées des écoles publiques. Et pour cette raison, il a créé, il faisait partie de la création du système des pensionnats. Mais le fait, c'est qu'il avait d'excellentes relations avec les communautés autochtones, même avec de 30 ans, il avait une

0: Une relation de 30 ans avec documentée, avec beaucoup de respect avec la population des Mississauga, mais ils s'en foutaient complètement de l'histoire. Ils voulaient appliquer le test des valeurs contemporaines.
1: Mais
0: Et ça, c'est bon. C'est
1: en même temps, c'est des Canadiens qui changent le nom d'institution canadienne. Ça, c'est une chose. Là, t'as le président américain qui change le nom d'un lac qu'on partage avec...
0: Oui, mais il le change de son côté. Si tu vois sur Google Maps aujourd'hui, c'est encore le lac Ontario. Peut-être en parenthèse, c'est Lake of America, mais ça change rien. Ça change rien. Ça va leur coûter des centaines de milliers de dollars pour changer des pancartes sur la route. Mais à part de ça, ça va rien changer pour nous. Et je te garantis, parce que il a fait ça par moyen d'ordre exécutif. Ça, c'est elles ont des durées prescrites. Après, je pense, 3 ans, il faut le renouveler. Je te garantis, le prochain président,
1: Ils vont
0: il
1: pas
0: va
1: renouveler
0: laisser
1: ça.
0: à Non, il va le renouveler du tout.
1: Mais est-ce que c'est vrai que la partie Lake America est moins polluée que la partie Lake Ontario?
0: Ah, je
1: Je
0: sais
1: sais
0: pas,
1: pas,
0: je pense.
1: je niaise.
0: Non. C'est exactement ce qu'il allait faire.
1: Ouais.
0: Et, je savais, tu commences pas à insulter le président parce qu'il y a personne qui peut insulter comme Donald Trump. Donc, tu commences à perdre
1: ouais.
0: avec lui. C'est l'expert en chef avec les insultes personnelles. Et c'est le
1: Donc
0: président. Il y a beaucoup plus d'outils pour faire ce qu'il veut faire. Mais ce qu'il fait, c'est on réagit de façon émotionnelle à cause de ça. Et quand on réagit de façon émotionnelle, on n'applique pas la logique et le sens de la pensée critique. Et c'est ça ce qu'il nous faut aujourd'hui.
1: Donc, en conclusion, pour citer Doug Ford, Kiss my lake.
0: Kiss my lake, exactement.
1: Bon,
0: Exactement.
1: ça va être chic.
0: Apparemment, le candidat Brad Bradford a dit qu'apparemment, avant que c'était l'État de New York, le nom officiel, c'est Province de New York. Donc, lui, il propose de
1: Ah, ouais.
0: changer le nom de l'État de New York à Province de New York.
1: Et pendant ce temps, la pauvreté, les campements, l'itinérance, les
0: Oui.
1: opioïdes, tout ça, la criminalité, tout
0: Ah
1: ça,
0: oui.
1: là, c'est même pas sur la liste des actualités. On s'occupe du nom d'un lac. Là, on s'occupe de
0: Où est ça?
1: sottises. C'est extraordinaire.
0: Est-ce que tu as vu ta mairesse préférée, Olivia Chow, sur CNN, là, il y a quelques jours,
1: Non?
0: quand elle a suggéré à M. Donald Trump qu'il devrait adopter la perspective de Dolly Parton,
1: C'est-à-dire?
0: d'être sage comme Dolly Parton? Ben, parce que tout le monde aimait Dolly Parton. Et elle était bien aimée partout, par le monde entier. Et ça c'était la sagesse de Madame Chow, c'était d'aller sur CNN pour s'introduire aux Américains et dire Donald Trump devrait être plus comme Dolly Parton. J'étais très fier de ma ville.
1: La
0: J'étais très fier
1: mairesse
0: de
1: de
0: ma ville.
1: Toronto.
0: C'est ça.
1: Incroyable. Tu dois être fier, certain. Merci,
0: Ouais.
1: Ben. On se reparle lundi, si on
0: Merci.
1: survit.
0: Bye
1: Salut.
2: bye. 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
1: Juste prendre Richard, donne-moi 30 secondes. Sybelle Olivier, Jean-François Roy, Sébastien Lapérière, Jessica Giroux, Olivier Guillet, Maxime Trouleau, Maxime Sawyer, puis Marianne Bessette. Un gros merci d'avoir contribué à cette émission spectaculaire, phénoménale, qu'on connaît sur les ondes de Cube Radio 99.5.
18: À partir de là, le niveau descend.
1: Ça vient de tomber.
18: Ça chute, mon gars, là.
1: Avec Richard Martineau.
18: Ils vont changer de poste tout de suite. Il faut que tu m'expliques quelque chose.
1: Ah, oui,
18: parce
1: d'accord.
18: Que toi,
1: ouais.
18: Ton cerveau, tu peux voir des choses que moi, je peux pas voir. Tu comprends des choses que
1: vrai.
18: Je peux pas comprendre.
1: Je ne suis pas que le facteur beauté, moi, ici.
18: Non,
1: là.
18: Non. Non.
1: Un précurseur et avant-gardiste.
18: Il y a un festival en France qui s'appelle Rock en scène, qui est un festival de musique.
1: Oui.
18: Une fois par jour, tu as un concert avec une autodescription pour les personnes aveugles. Fait que tu mets des écouteurs, ils sont pas sourds, ils entendent la musique.
1: Ouais.
18: Mais il y a quelqu'un qui dit, là, il y a un gars qui joue de la guitare. Là, il s'en va comme à gauche, la scène, puis là, il joue de la guitare.
1: Ça doit être fatigant.
18: Puis là, il y a le drummer derrière, il drum. M'a dit un droit, il drum. Puis là, t'as le bassiste à côté, il joue de la basse. Comment ça fonctionne?
1: Et pourquoi?
18: Là, kiss peut-être. Oh, il y a du feu qui sort de sa bouche. Oh. Il sort la langue. Il y a une longue langue en kiss.
1: Sa langue touche son zipper.
18: Là, il joue la guitare.
1: Ouais.
18: Là, il s'en va à droite. Il joue la guitare. Salut le monde. Ça va à gauche. Tu vois?
1: À quoi ça sert?
18: Autodescription dans les concerts rock.
1: Et là, y a-tu des gens qui sont aveugle, malvoyant. Femme la tailleule, j'ai écouté la musique! C'est comme, sac-moi patient.
18: Mais à côté, t'as quelqu'un qui est sourd, mais il voit.
1: Ah oui, OK.
18: Alors là, il y a quelqu'un en langage signe qui fait la musique.
1: La musique.
18: Tu comprends?
1: Ouais,
18: ouais, tu comprends-tu devant lui? Ouais. Bon, écoute, faut être ouvert.
1: Okay.
18: T'as vu ça, la chicane de voisin qu'il y a eu dans le Journal de Montréal? Il y a un texte.
1: Non.
18: Il y a une femme, son voisin est fou, ben raide. Alors, il jette des pommes sur son terrain. Il va crever les pneus de son auto.
1: Ben voyons.
18: Puis il jette des restants de table dans son spa. Moi, je dis, là, faites comme Benoît, un château fort.
1: Avec des barbelés.
18: Un pont-levis, des miradors et des douves.
1: Des douves.
18: J'ai eu des... j'ai des espions.
1: Oui.
18: Qui sont allés dans ton château. Tu as des douves.
1: C'est quoi des douves?
18: Des douves, c'est un fossé large et profond, rempli d'eau, qui fait le tour du château.
1: Et des alligators.
18: Avec des alligators dedans. Il paraît que t'as des douves.
1: Pourquoi les gens font pas ça? Un pont-levis pour interdire l'accès.
18: Après ça, les gens disent en ville, les gens connaissent pas leurs voisins. On veut pas connaître notre voisin. Surtout, c'est clair.
1: Mais qu'est-ce qu'il y a à lui reprocher, ce cinglé-là? Mais il y a toujours, sur chaque rue, il y a un cinglé.
18: Oui.
1: Il y a toujours une mouche à marde qui déplaisante pour tous les voisins. Tu sais, qui se comporte comme ça, où il roule trop vite, où son char fait du bruit, où lui, il met de la musique.
18: Moi, ce qui me fait capoter, c'est les maisons renfoncées. Tu sais, tu t'en vas sur une rue, puis toutes les maisons sont sous le bord de la rue.
1: Ouais.
18: Puis là, il y a une maison, soudainement, il y a un grand jardin qui est pas derrière la maison, qui est devant la maison.
1: Ouais.
18: Puis la maison est dans le fond.
1: Pourquoi? Il veut la paix.
18: Ça, le bonhomme qui vit dans cette maison-là, il doit être weird. Moi, quand j'étais petit, je me promenais puis je voyais une maison renfoncée. Je me disais, c'est qui vit là?
1: À Verdun? Il y avait
18: qui
1: ça?
18: Qui vit là? Il doit vivre avec le cadavre de sa mère empaillé. Je suis sûr et certain, il est habillé en clown. Je suis convaincu.
1: Ouais, bon, t'as eu alors, une belle enfance, toi, Richard.
18: Je te parle du maire de New York.
1: Oui, M. Mandani.
18: M. Mandani. Alors, il y a un détenu. Il y a un détenu qui s'est fait tuer en prison. La prison de Rikers.
1: Mm-hmm.
18: C'est une prison tough en Christie.
1: Oui,
18: là.
1: Oui.
18: Quand tu vas dans la prison de Rikers, c'est mieux de te tenir les fesses serrées. T'échappes ton savon.
1: Et ce n'est pas qu'une expression.
18: Tu ne le ramasses pas. Non, tu comprends-tu? Jim Zeller, l'harmoniciste de blues,
1: oui,
18: avait été pincé pour trafic de dope.
1: J'étais à Québec Rock à l'époque.
18: Il a été envoyé à Rikers.
1: Oui, oui.
18: Il m'a dit de quoi il ne l'a pas trouvé drôle.
1: Non. Ah non,
18: mais
1: je me souviens, en 81-82, oui, on était à Québec Rock, puis j'étais à Québec Rock, puis écoute, il était aux abois, là, il avait peur de sa vie, on peut le comprendre.
18: Il est sorti de là, il était très traumatisé,
1: c'est plus même,
18: c'est
1: hein,
18: vraiment élevé.
1: Mm-hmm.
18: Alors, il y a un gars qui s'est fait tuer, le détenu, il s'est fait arrêter une trentaine de fois. Son dossier criminel, là, il est long comme le bras, et il était en attente de procès, parce qu'en 2014, je crois, en 2024, excuse, il a tué quelqu'un dans une buanderie dans le Bronx.
1: Ouais.
18: Il est rentré avec un couteau, il a tué quelqu'un. Là, lui, il s'est fait tuer. Le maire de New York, il dit, je suis profondément attristé de la mort de cet homme et mes pensées vont à sa famille et à ses proches. Le gars, il était en attente de procès pour avoir poignardé quelqu'un. Mmh. Je comprends que tu te réjouis pas en disant, ah, il est mort, pis tout ça. Mais tu sais, je suis profondément attristé. Là, la famille...
1: La mort d'un meurtrier.
18: La famille de sa victime...
1: Ouais, ouais.
18: Colle au plafond, mon
1: ben
18: gars,
1: oui, ben oui,
18: en disant qu'est-ce que la mère de New York fait. Mais tu sais, c'est ça.
1: Mmh.
18: Il est fin, lui. Mmh. Il a le cœur sur la main.
1: Tu vas-tu regarder la série de Valérie Plante, là, Ça brasse en ville, sur TV5? Ça va être bon. Elle a visité, quoi, 5-6 villes. Puis on a vérifié ce matin pour, tu sais, voir le chaos, comment on organise ça. Elle ne fait pas Montréal pour couvrir le propre chaos qu'elle a laissé derrière elle.
18: Ça m'épate. Ça me stupéfie. Ces gens-là, quand ils sont en campagne, ils ont la solution à tout. Quand ils sont élus, ils ont tout oublié.
1: Ouais.
18: Puis quand ils sortent, ils ont la solution à tout. C'est rien que quand ils sont élus, tu comprends-tu? Quand ils sortent, ils deviennent commentateurs. Puis là, ils ont la solution à tout. Ou ils font des documentaires. Avant, quand ils se présentent, ils ont la solution à tout. Malheureusement, dès qu'ils s'assoient sur leur trône... Pouf!
1: Mais, OK, oui, oui. Mais sérieusement, là, parce que nous autres aussi, on a la solution à tout. Nous autres aussi, on est des smats. Tu sais, on est là, là, puis on fait nos smat. Ça, ça dit, ça en dit, ce que tu viens de dire, ça en dit beaucoup sur la machine, sur les sous-ministres, les mandarins, les hauts fonctionnaires. Ben oui. La machine immuable, là, qui est pas assujettie aux élections.
18: C'est pas toi qui est le boss, là. T'arrives là.
1: Il y a pas
18: là,
1: un
18: là.
1: Ministre qui est boss, là. C'est
18: là, ça. Tu veux tourner, toi, mettons, là. Tu veux tourner le char. Ils disent, attends une minute, toi.
1: Non. Attends, comment, c'est qu'est-ce que tu dis?
18: Attends une minute, toi, là.
1: Ça en dit long sur la machine de, que ça soit au municipal ou provincial, ou au fédéral, le ministre qui arrive, là, si les hauts fonctionnaires décident de ne pas le suivre, il va en baver des ronds de chapeau.
18: C'est comme moi dans mon char. Là, quand je mets le flash à gauche, indiquant que je veux tourner à gauche, là, je fais...
1: Tu ne devrais pas. Je suis pas d'accord.
18: Oui, ça va être ça.
1: Des bruits de
18: bouche. Je suis bien dompté, moi, là. Ouais. Je tourne à droite.
1: Que j'ai fait.
18: Je suis super dompté.
1: Tu veux que je tourne à droite?
18: Ouais. Sur la droite.
1: Parce que t'as tendance, des fois, à vouloir tourner à gauche. Mais on t'en empêche.
18: Tendance. Y a-tu du temps encore?
1: Oui.
18: Ou t'as pas de temps?
1: Non, j'en ai.
18: OK. En France, les élections, s'il y a des élections aujourd'hui, Marine Le Pen est de loin, loin, loin en avance. Les élections présidentielles. Elle est vraiment très en avance. Et
1: l'ami
18: là.
1: L'ami d'Anne-Marie Dussault.
18: Ben oui, on se souvient de l'entrevue épique. Et alors, donc, est en avance, et là, évidemment, ça commence à crier au fascisme et tout ça. Au lieu de crier au fascisme et tout ça, demandez-vous pourquoi les gens votent démocratiquement pour Marine Le Pen en France, comme il y a des gens qui ont voté pour Donald Trump aux États-Unis. Plutôt, c'est ça la question. Pourquoi ils votent pas pour vous? Et c'est drôle, hein? Une certaine gauche, là, quand les gens votent pour eux, la démocratie, le peuple est sage,
1: le sagesse du peuple a compris.
18: Mais quand, le peuple a compris, mais quand le peuple vote pas pour eux autres, ils ont été manipulés. Moi, c'est ça, je me dis, quand une fille ne traite pas sur moi, je me dis, elle est manipulée. Elle est manipulée. Ouais, parce
1: mais Trump
18: que
1: dit pareil, s'il a perdu en 2020, les élections étaient truquées. S'il gagne, les élections sont justes. C'est pareil, là, ils sont tous crinqués.
18: C'est vraiment comme un gars, la fille ne traite pas dessus, elle doit être lesbienne. C'est vraiment ça.
1: Ça, c'est le genre de
18: prix Nobel qu'on peut entendre. Ils n'ont pas voté pour nous autres. Ah, ils sont tout croches. Ils ne comprennent rien. Ouais. Ils ont été manipulés.
1: Ça, c'est le genre de prix Nobel
18: droite.
1: Qui donne un point sa gueule à une femme qui le contredit à Gatineau. Mais, ça, c'est le même genre. C'est le même genre qu'on ne veut pas au Québec.
18: On ne veut pas au Québec.
1: As-tu autre chose? Voilà. On a du temps?
18: Je garde ça pour mon émission.
1: Pourquoi?
18: Parce que si je dis tout ici...
1: Tout est ici, là. Tout se passe ici. Ben oui. Tu peux le répéter après. Ça ne dérange personne.
18: OK. Donc, elle m'a tout donné mon bon stock ici.
1: Tout le temps.
18: Puis là, quand ça va être bon chaud, ça va être ça.
1: Exactement, on ne s'attend pas à plus. On ne s'attend pas à plus. Ça fait qu'on n'est pas déçus.
18: Mais non.
1: Je comprends. C'est tout?
18: Mais c'est tout.
1: Ah oui, OK. Qu'est-ce que tu vas faire en fin de semaine? Là, le pont Champlain va être fermé. On va leur parler tantôt.
18: Non, là, il va toi, étant donné que tu ne fais plus ton party, là, c'est correct, ils vont t'ouvrir, tout le monde va aller sur la rive sud. Non, ils vont fermer une fois.
1: Il est fermé en direction de Montréal. Check la 10, toi. Check l'autoroute. Oh my God, ça va être bloqué. Ça va être l'enfer. Et le pont Victoria est bloqué dans une des deux voies aussi.
18: Mais ça, il n'y a rien là. T'as pas vu, toi, les bouchons de circulation à Québec? C'est épouvant. Hey, t'as vu ça? Voyons, c'est qui se présente là à Québec, là? Monsieur...
1: Marissal, non. Ça marche
18: mon
1: plus.
18: Mon Dieu, j'ai un trou.
1: T'as un blanc?
18: Un ancien ministre, bon Dieu.
1: Gérard?
18: Libéral. En tout cas, bref.
1: Libéral, alors, non?
18: Le troisième lien, lui, c'est un téléphérique. C'est écrit dans le soleil.
1: Ah oui, tu veux
18: c'est
1: être
18: écrit dans le soleil. Il veut un téléphérique.
1: Au mois de février, tu vas être sur un câble suspendu au-dessus du fleuve Saint-Laurent.
18: Mais attends une minute, là. Certainement. Ça, là, mais c'est parce que les gens, ils veulent aller là avec leur auto. Ils veulent traverser le fleuve avec leur auto.
1: Ah, Stephen Blaney?
18: Exactement.
1: Ah,
18: Stephen Blaney.
1: C'est un conservateur, ça.
18: Excuse-moi. Donc, Stephen Blaney tente le terrain pour un téléphérique. Mais tu rentres ton char dans le téléphérique. Les gens veulent traverser avec leur auto au bord.
1: Non, mais t'as un stationnement, tu débarques, puis de l'autre bord, ben, t'as les transports en commun.
18: Moi, je dis, il faudrait que ça soit... Tu sais, les affaires, tu t'achètes sur un siège, là, puis il y a comme une liane, il y a comme un... Y a comme un fil, puis tu descends.
1: Mais à l'âge qu'on a, j'haïs ça parler de ça, mais à l'âge qu'on a, moi, je regarde avec le recul, là, il parle du troisième lien depuis quand? Depuis 2012, 2013, tu sais? Ça fait une dizaine d'années. Il serait construit, là. Il serait fait. Et à moindre coût.
18: On est au Québec. Au Québec, ça prend des projets pilotes. des études. Après ça, d'autres études pour étudier les études qui ont été faites, pour savoir si les études ont été bien faites.
1: C'est-à-dire qu'elles sont pas bonnes, faut recommencer.
18: Ouais. Un comité, tu sais, c'est comme, attends une minute, faut pas qu'il aille vite de même. Ouais,
1: non, je le sais, je le sais.
18: Faut que les choses soient faites. Au risque de se tromper. Dans l'ordre. Ouais.
1: Parce que, en prenant son temps, c'est sûr qu'il y a aucune erreur. Par exemple, le REM. Aucune erreur. Le REM, on fait construire les wagons en Inde. On a des pannes à répétition, mais il est là. Ben, il est là. Ça a coûté cher. 9 milliards, le REM?
18: Tu veux augmenter, mettons, les heures d'ouverture des épiceries d'une heure, mettons, projet pilote. Va voir ce que ça fait.
1: On commence par les dépanneurs.
18: Fait que là, tu commences à Verdun, tu vois comment ça marche à Verdun. Est-ce que la criminalité a augmenté à Verdun?
1: Ouais.
18: Est-ce que les gens sont sous à Verdun plus qu'ils le sont maintenant?
1: Oui, c'est une ville sèche, Verdun.
18: C'était une ville sèche.
1: Bon, allez, on se laisse là-dessus. Merci, Richard. Bonne fin de semaine. On t'écoute à 13h.
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9: Bon, le pont Champlain va être fermé en direction de Montréal cette fin de semaine. Avec nous, Martin Chamberlain, qui est directeur des opérations au groupe Signature sur Saint-Laurent. Monsieur Chamberlain, bonjour.
10: Bonjour, M. Dutrisac, ça va bien?
9: Oui, merci. Oui, bien, merci. Merci d'être là, M. Chamberlain. Je pense qu'il faut expliquer aux gens là, pourquoi vous fermez le pont Champlain en direction de Montréal en fin de semaine.
10: En fait, c'est pour faire des travaux de réfection du pavage en direction nord. La semaine dernière, on a fait en direction sud. Et la raison pour laquelle nous devons faire ces travaux-là, c'est qu'en vertu de l'entente qu'on a avec le gouvernement fédéral, on a certains critères à respecter. Notamment au niveau de l'adhérence du pavage et de l'orniérage. L'orniérage, c'est l'espèce de roulière qui se forme là,
9: ouais.
10: Suite au passage répété des véhicules. Il se forme une espèce de petit creux. Ce critère-là est normé. On a une profondeur maximale qu'on peut tolérer là, pour éviter l'aquaplanage et assurer là, la douceur de roulement. Et on arrive à la limite de ce seuil-là. Donc, pour respecter ce critère-là, nous devons faire une réfection du pavage. Une réfection partielle du pavage. Actuellement, sur le pont, il y a 90 mm de pavage. Donc, on plane une partie, 40 mm, et on remet une couche de 40 mm pour ramener le pavage à son état neuf.
9: OK. Est-ce que c'est en raison du championnat du cyclisme aussi?
10: Non, ça n'a vraiment aucun lien avec le championnat cycliste. La qualité du pavage qu'il y avait avant était adéquate là, pour accueillir le championnat cycliste. Ça n'a aucun lien. Et le championnat cycliste va circuler seulement en direction nord et on a fait en direction sud la semaine passée. Donc, il n'y a aucun lien. C'est vraiment en lien avec nos obligations contractuelles avec le gouvernement fédéral. Et pour maintenir, il y a beaucoup de gens qui disent « Oui, le pont est neuf, ça ne devrait pas avoir lieu.
9: Ouais. »
10: Mais si on veut le garder neuf et si on veut le garder en bon état, C'est comme votre retour, votre maison, on doit l'entretenir.
9: Je comprends. Mais 7 ans, M. Chamberlain, me semble que c'est pas long pour devoir repaver une surface. Là. Me semble. Est-ce que c'est parce que on préfère mieux là pour la longévité des routes?
10: 7 ans, c'est une. Le nombre d'années, c'est un paramètre, mais l'autre paramètre, c'est aussi le nombre de véhicules.
9: Mm-hmm.
10: Sur le pont Champlain, il circule en moyenne 150 000 véhicules par jour. Donc, sur l'année, ça fait un total de 54 millions de véhicules.
9: Ça use.
10: Juste en comparaison, sur le pont Mercier, il en passe environ 70 000. Sur le pont Jacques-Cartier, environ 80 000. Donc, sur le pont Champlain, il passe autant de véhicules dans une journée qu'il en passe sur le pont Mercier puis le pont Jacques-Cartier combiné. Et parfait. Environ 80-90 000 dans le tunnel La Fontaine, là, en dehors des périodes de travaux.
9: Bon, donc, parfait. Faut qu'on se quitte, M. Chamberlain. Un gros merci d'être venu nous expliquer ça. Alors, vous le savez, en direction de Montréal, le pont Champlain sera fermé en fin de semaine. Merci, M. Chamberlain. Merci à vous d'avoir été là. On se reparle, et à toute l'équipe, on se reparle lundi à 9h30.
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5: Bon après-midi à tous, ici Alex Laramé. Jour 2 de la campagne électorale et la CAQ de Christine Fréchette est attaquée sur le dossier NordVolt. Le chef du Parti québécois, Paul Saint-Pierre Plamondon, était sur le terrain où devait voir le jour l'usine de NordVolt à Saint-Basile-le-Grand et il a critiqué les mauvais investissements de la CAQ. Sur place, le chef péquiste a plutôt proposé de réduire les subventions gouvernementales et d'alléger le fardeau fiscal des entreprises. Face aux critiques, la première ministre a plutôt attribué les investissements dans NordVolt et Lyon Électrique à François Legault et Pierre Fitzgibbon.
6: Dans ces deux cas-là, NordVolt, Lyon, c'était pas la chose à faire de les soutenir financièrement d'une telle ampleur, avec une telle ampleur, alors que ce sont des start-up. Je suis celle qui a mis fin au financement de l'État à NordVolt. Comme on dit, j'ai tiré la plug.
5: La voix des Expos de Montréal, Jacques Doucet, est malheureusement décédé à l'âge de 86 ans. Monsieur Doucet a été le commentateur de l'équipe de baseball montréalaise pendant 33 ans. Nos pensées se dirigent maintenant vers sa famille et ses proches. L'administration de Valérie Plante n'avait pas prévu assez de budget pour retirer les colonnes publicitaires de la ville lorsqu'elle a mis fin au contrat avec Bell Media en 2024. Résultat, des dizaines de ces colonnes sont maintenant abandonnées un peu partout dans la métropole. La presse rapporte que des organismes comme Tourisme Montréal et des commerçants pressent maintenant la nouvelle administration pour faire retirer ces aménagements qualifiés d'irritants visuels. Et à la circulation ce week-end, le pont Champlain sera fermé en direction de Montréal dès 23h ce soir jusqu'à lundi matin. En contrepartie, sur le pont Victoria, la seule voie ouverte sera celle en direction de la métropole. Il fait présentement 21 degrés à Montréal. 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
7: Vendredi tout le monde, bon vendredi tout le monde, il est 13h, je vais commencer avec une petite confidence. Là, vous ne pourrez pas dire que je vous dis rien. J'ai oublié d'aller aux toilettes et j'ai vraiment envie de pisser. Et là, j'ai 30 minutes à toffer avec vous avant la première pause, ça va être le fun, on va vivre ça ensemble. Quand ça va commencer à serrer, je vais vous le dire. On va vraiment vivre ça ensemble, il y a du monde qui sont sur la route en ce moment, ils vivent la même affaire que moi. Dites-vous que vous avez la chance, puis vous arrêtez. Vous allez en arrière d'une vieille poubelle quelque part dans une ruelle. Moi, je n'ai pas cette chance-là. On vit ça ensemble, Sébastien.
8: Tu sais que plus l'âge va te prendre, là, t'es encore un jeune du printemps, mais plus l'âge va te prendre, moins tu vas pouvoir arriver dans un moment risqué comme ça. Une demi-heure, pour certains, c'est beaucoup trop.
7: Ouais, je sais, je sais. Puis, tu sais, moi, je mets des couches. Mais tu sais, c'est parce que là, ça a déjà traversé la première couche de la couche. Donc, on est rendu là. Ça va bien aller, ça va bien aller. Hey, Gaëtan Barrette avait raison, tout le monde, hier. Il était à l'émission, il nous a dit, j'ai un scoop. Il avait juste gardé secret le nom de la firme de sondage qui allait sonder ce que l'on a découvert aujourd'hui. La CAQ remonte, il nous l'avait dit hier. Il nous avait dit quelques points. Moi, je pensais pas que c'était aussi pire que ça du point de vue, évidemment, des autres partis qui ne gagnent à rien lorsque la CAQ, elle, gagne des points. Je pensais à peut-être 2-3 points de rattrapage de la CAQ. Eh bien, selon Synopsis La Presse, qui est pas la firme de sondage, disons, la plus respectée, là, on va attendre Léger qui va produire un sondage par semaine d'ici le 5 octobre, eh bien, la CAQ a quand même gagné 7 points. Je vous le dis, moi, je pensais que ça allait être plus de l'ordre du 2 à 3 points. 7 points par rapport au dernier synopsis. Et là, je cite la première ministre, Christine Fréchette, qui, évidemment, s'est fait demander de répondre à ça. Elle dit, moi, vous savez, les sondages, je regarde pas ça. On vous croit, Madame Fréchette. Elle ajoute ceci. Elle dit, vous savez, je sens vraiment une belle ouverture des Québécois. J'ai pris des notes là parce que il y en a de la citation ce matin. Une effervescence, ajoute-t-elle. Les gens sont contents de voir l'approche qu'on a prise, une approche différenciée. C'est sûr que j'incarne un leadership différent. Une effervescence. Alors, moi, je vais vous dire une affaire, là. Je travaille dans les médias. En ce moment, ça grouille pas mal dans les couloirs de Québécois. On tripe sur les élections. Il y a du monde qui dort peu. C'est le moment, à chaque 4 ans qu'on attend le plus. Mais à part ça, là, parce qu'on représente à peu près rien, le monde n'a pas d'effervescence en ce moment. Allez faire un tour à l'épicerie, allez au bar, allez voir votre belle famille, votre famille, allez au gym, aller au dépanneur, il n'y a personne d'effervescent, là. OK? Donc, le mot effervescent, je sais pas comment vous dire ça, j'en doute un tout petit peu. Le monde ont peur. Ils ont peur de la guerre tarifaire. Faut dire que le mot guerre, quand même, je sais pas, dans l'imaginaire de quelqu'un qui a un peu de conscience historique, c'est un mot grave. Imaginez-le quand vous le mettez en lettres majuscules, en rouge, à suivre, à venir après la pause, guerre, guerre, guerre, guerre, guerre. Je sais pas, je pense que ça fait peur. Puis, je cite Christine Fréchette encore, elle est bonne celle-là. « Je suis une femme de la génération X et on a adopté une cadence franchement très rythmée. Donc voilà, je pense qu'il y a une appréciation. » Une cadence très rythmée. Il n'y a pas d'effervescence. Il n'y a aucune effervescence au Québec pour les élections. Le taux de participation devrait osciller autour de 65%. Ça vous donne une idée à quel point il n'y en a pas d'effervescence. Et la peur, en passant, parce que j'entends déjà beaucoup de gens s'en moquer. J'ai déjà fait partie de ces gens-là. Ça a duré quelques mois. Et après, je me suis rendu compte que on a tous peur de quelque chose dans la vie. Pendant la COVID, là, je sais que je vais faire chier du monde, là, mais pendant la COVID, il y avait du monde qui avait peur de la COVID. Puis il y avait du monde qui se moquait de ceux qui avaient peur de la COVID, puis ce monde-là, il avait peur des aiguilles. Tout le monde a peur de quelque chose. Tout le monde a peur de quelque chose. On a peur de manquer d'argent. Nos fermiers, ils ont peur qu'il fasse chaud, ils ont peur qu'il fasse froid, ils ont peur qu'il fasse chaud, pas au bon moment, qu'il pleuve, ils ont peur. On a peur de perdre notre job. On a peur de pas... Vous avez déjà eu peur d'envoyer un texto à quelqu'un, pas le bon texto, pas au bon moment, vous rencontrez quelqu'un, là, vous dites... J'aimerais vraiment ça te revoir, puis c'était pas le bon moment d'envoyer ce texto-là. Là, ta stratégie, elle marche plus. On a déjà eu peur de recevoir des textos. On a peur d'aimer. On a peur d'aimer. Tout le monde a déjà eu peur d'aimer. Notre brave de blonde a peur qu'on boive le verre de trop. Notre courageuse de mère a peur que vous partiez sans votre casque. Notre courageux de vieux peur qui a peur de rien, il a peur de mourir. Tout le monde a peur de quelque chose. On a peur. Puis les gens qui se moquent du monde qui se réfugie derrière la CAQ en ce moment, vous avez tous peur de quelque chose, vous avez peut-être même peur du noir. Donc, je pense pas que c'est là qu'il faut étudier la question, je pense pas que c'est là qu'il faut réfléchir. Ça donne rien de se moquer du monde qui ont peur. Par contre, je vais juste te dire, avoir peur d'avoir peur, ça, c'est une autre affaire. Avoir peur d'avoir peur, ça, c'est vraiment le type de peur, je pense, qu'on peut critiquer. Et il y a rien d'honorable à avoir peur. Il y a pas de fierté à retirer d'avoir peur. Puis là, ça a l'air d'être un plaidoyer anti-caquiste. C'en est pas un. Il y a plein de bonnes raisons de voter pour la CAQ. Il y a plein de gens qui vont voter pour la CAQ puis qui n'ont pas peur. Il y en a moins qu'on le pense, par contre, parce que quand on compare les chiffres de la CAQ avant la fin de semaine dernière à ceux d'aujourd'hui, là, on voit quand même c'est quoi la proportion de gens qui s'apprêtent à voter pour la CAQ et qui ont peur versus la proportion de gens qui vont voter pour la CAQ et qui le font pour des bonnes raisons. Voter par peur, c'est vivre avec la peur. Il y a des raisons de voter pour la CAQ. Ils ont fait plein de belles affaires. Ils ont fait la loi 21, ils ont fait la loi 96. Ils ont redonné le goût au Québec de se situer historiquement, de se situer sociologiquement, de s'imaginer comme une société. Il y a eu des batailles intéressantes qui se sont faites à Ottawa. François Legault a été très apprécié pendant longtemps. Mais voter par peur, je pense que c'est une des affaires les plus dangereuses qui soient dans la vie. Quand on mène sa vie par la peur... Et c'est voter par peur, ça fait partie de ça. C'est se préparer au regret. Il y a quelques années, il y a une infirmière australienne qui a écrit un livre parce qu'elle a accompagné à peu près 5000 personnes dans la mort. Puis elle s'est fait demander de faire un genre de bilan de ce qu'on dit, les mourants, quand on s'apprête à mourir. Et elle a préparé comme une liste des phrases qu'elle avait entendues le plus souvent dans sa vie. Et l'une des phrases, si c'est pas la phrase qu'elle avait le plus entendue, c'était la suivante. « J'aurais aimé ça avoir du courage, madame. » Il y a plein de gens qui meurent. Puis le regret le plus important qu'ils ont, c'est pas de ne pas avoir dit une affaire à un moment en particulier à quelqu'un, c'est pas d'avoir dit une chose de trop, c'est d'avoir, généralement, à l'heure des bilans, manqué de courage. C'est aussi une option, le courage. Honnêtement, là, moi, j'ai juste peur qu'on le 5 octobre, on ait la chienne. on a encore la chienne. C'est précieux des élections. On vit dans une société où il y en a. Ça a l'air fou comme phrase, là, mais il y en a où il n'y en a pas. Et il y en a où il y en a, puis ils sont tous truqués. Nous, on en a qui ont de l'allure. Mais on s'apprête à voter parce qu'on a peur de quelqu'un qui sera plus là dans quelques mois. Puis on s'apprête à voter pour quelqu'un qui pourrait changer d'opinion dans deux semaines. Ça s'invente pas, là. Christine Frégette, elle l'a dit. Mon adversaire, c'est Donald Trump. C'est ça qu'elle dit. Elle a tout compris, là. Il y a du monde qui s'amuse en ce moment. C'est la job la plus facile au monde d'être stratège de la CAQ en ce moment. On fait sur le clou. On pèse sur le piton. On sait que ça fait mal quand on pèse là. Mon adversaire est Donald Trump. C'est ça qu'elle dit. Puis elle rajoute, et quand il frappe le Québec, je suis là. L'effervescence. Il y a de l'effervescence au Québec en ce moment pour la CAQ. On a une belle émission. On va parler de sommeil dans quelques instants parce que j'ai appris, je ne sais pas si c'est vrai, mais dans National Geographic, il y avait un article super intéressant hier qui disait qu'il fut un temps avant la révolution industrielle où on dormait en deux temps. C'est-à-dire qu'on dormait 3-4 heures, on se réveillait une heure dans la soirée, puis on faisait autre chose, on jasait, on méditait. Ça dit même qu'il y en a qui faisaient l'amour. Et ensuite, le monde retournait dormir. Et là, depuis la révolution industrielle, oui, j'ai dit ça. En passant, ça sert, hein, j'ai vraiment envie. C'est quand la pause, ça s'en vient-tu?
8: Et du courage, Rémi. Tu parlais de courage tantôt. Lâche pas.
7: Ben oui, ben il faut que je l'incarne, le courage, Colin. Pas peur de ça. Et là, maintenant, ben depuis la révolution industrielle, ça a changé. Les gens dorment d'une traite, puis quand ils se réveillent durant la nuit, ben ils se disent « j'ai mal dormi », puis c'est perçu comme de l'insomnie. Ben, il fut un temps, apparemment, selon ben des spécialistes, où on divisait notre nuit en deux temps. On va en parler avec une spécialiste du sommeil dans quelques instants. On va parler d'entrepreneuriat également avec un entrepreneur que j'aime beaucoup, que j'ai reçu au moins deux fois cet été à Cube, Dominique Gagnon. Parce qu'on parle beaucoup d'entrepreneuriat. Tous les partis ont des propositions. Québec solidaire un peu moins là, mais le Parti conservateur propose une baisse des impôts de 59%. Le Parti libéral du Québec dit qu'il faut qu'on donne un accès plus intéressant au marché public, qu'on permette aux entreprises de faire affaire avec le gouvernement. Parce que c'est compliqué là. Tu remplis tel formulaire, faut que tu te qualifies, puis hop, c'est long, on t'appelle, ok, pas le bon numéro. Le Parti libéral a une bonne idée là, là-dessus. Il faudrait que ça soit un peu plus simple. Mais est-ce que c'est ça que les entrepreneurs veulent? Qu'est-ce qu'ils veulent? On va en parler avec un entrepreneur tantôt. Emmanuel Latraverse s'en vient. Maître François-David Bernier également va nous parler. Et ça, c'est une bonne histoire. Là. C'est une garderie. Écoutez bien ça. Là. C'est une famille qui a un enfant qui est allergique à tout. Vraiment, là, les noix, les peanuts, les arachides et les œufs. Toute la grosse patente. Puis ils cherchent une garderie parce qu'ils ont déménagé de Sherbrooke à Montréal. Et ils ont approché une garderie, ils ont envoyé un courriel, ils ont dit, écoutez, voici ce qu'on aurait de besoin, ce dont on aurait de besoin. Et 1h30 plus tard, la garderie a répondu, écoutez, on a évalué les options, puis ça sera pas possible. Ils ont porté plainte. Ils ont porté plainte et ils ont gagné contre la garderie qui doit donner 5 000 $ en dommages et intérêts à cette famille-là. C'est une vraie histoire. 5 000 $ parce que la garderie estimait que c'était trop compliqué de s'occuper d'un enfant qui a peut-être pas sa place dans une garderie. Je sais que c'est grave ce que je viens de dire, mais Caroline, quand t'es allergique à tout, c'est peut-être même pour l'enfant qu'on rend ça impossible, sa venue dans la garderie. On va recevoir également un homme qui fait un jeûne de 3 jours. C'est ta 3e journée. Il va-tu se rendre jusqu'ici, Maximil? Y a-tu une chaise roulante dans l'entrée s'il arrive là, pour venir s'asseoir? Sébastien, il a pas compris, hein? Non, mais il y a un gars qui vient faire... C'est son 3e jour de jeûne, Sébastien. Il faut qu'il vienne nous en parler tantôt. J'espère qu'on va être au moins capable de l'accueillir comme du monde, là.
8: On va le traîner. T'inquiète pas. Traîner. Tout va bien aller. Mais à quel niveau t'es pour te dire, hey, moi, je mange plus?
7: Ben, en fait, lui, il dit qu'il y a des super bonnes raisons de faire ça. Puis c'est un spécialiste de la longévité. On l'avait reçu cet été. Puis lui, il est parti pour mourir à 125 ans, là. Donc, il y a peut-être la solution pour nous.
8: 125 ans? En jeûnant.
7: Non. On voulait faire Paul Saint-Pierre Plamondon. Il nous a fait languir. Non, c'est pas vrai, là, mais on voulait l'avoir parce que je veux recevoir tous les chefs et on va tous les recevoir, soit dit en passant, pour que vous puissiez poser des questions, que ce soit au téléphone ou à l'écrit. C'est pas la bonne journée. Peut-être la semaine prochaine. Mais allez, on a une belle émission pour vous.
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7: On est le 28 août aujourd'hui. J'ai regardé ça, puis les urgences sont encore débordées. Il y a du monde qui dit que c'est la deuxième fois cet été, sauf que je comprends pas trop comment ils font les calculs. Il y a eu de la misère. On a eu de la misère à se faire servir dans les urgences pendant tout l'été. Donc, ça a été débordé, quant à moi, pendant toute la période estivale. Quelques chiffres quand même. Si vous avez l'intention de vous rendre à l'urgence en fin de semaine, ne passez pas par le Centre universitaire de santé McGill, Royal Victoria. C'est 233% l'achalandage là-bas. Hôpital de Mont-Laurier, 225%. Je vais en nommer quelques-uns. Là. À Laval, on a Cité de la Santé, 202%. Et là, à Montréal, franchement, c'est la débandade au Jewish, 196%. Lakeshore, on a également l'hôpital de Lachine où ça se passe pas très bien, à Grande Bay, à Gaspé également. Puis ça, c'est des chiffres de jeudi, de hier, à 10h45 du matin. On va en parler avec Gilbert Boucher, qui est président de l'Association des spécialistes en médecine d'urgence du Québec. Bonjour!
11: Bonjour, M. Villemur.
7: Qu'est-ce qui se passe?
11: Ouais, c'était une semaine assez difficile. Il y a beaucoup, beaucoup de Québécois qui sont venus cogner à nos portes. On a eu plus de patients qui sont retournés à la maison sans voir de médecin. Beaucoup de patients qui bloquent les lits d'hôpitaux aussi. Ça aussi, ça nous nuit. Vous l'avez mentionné, là, il y a des endroits où ça a été beaucoup plus difficile cette semaine. Il y a la Montérégie aussi que vous n'avez pas mentionné, mais Laval. Mais effectivement, ça a été une semaine difficile. On a connu ça au début du mois de juillet. C'est pas clair pourquoi là, on n'a pas plus de virus, on n'a pas plus, c'est juste toutes les pathologies qu'on voit d'habitude à l'urgence, il y en a juste plus en ce moment. Puis à peu près 5% de plus de Québécois qui se présentent dans nos urgences à tous les jours. On est déjà saturé, fait que ça fait juste rajouter au problème.
7: OK. Apparemment que c'est ça, c'est qu'il y a plus de gens qui se présentent à l'urgence, mais en même temps, c'est un peu difficile à croire, là. Je veux dire, même si on a des chiffres, est-ce qu'il y a des raisons de plus de se présenter à l'urgence cet été? Tu sais, la population, elle augmente. Donc, je serais tenté de dire que c'est ça là, qui explique le fait qu'il y ait 5% de plus de gens, là.
11: Bien, ça, on le sait. Hein. Si les chiffres restent pareils, c'est parce qu'on s'améliore, parce que vous avez raison. À chaque année, les gens sont plus âgés, il y a plus de population, donc il y a plus de patients qui se présentent. Nous, qu'est-ce qu'on entend des patients? Les fameux patients qui ont été inscrits là avec des médecins de famille, des GMF, n'ont plus accès aux cliniques de GAP. Là, c'est par protocole. Alors malheureusement, des fois, ils se ramassent à l'urgence. Le 811 a eu des ratés aussi cet été. Là. C'est quand même des bonnes nouvelles. Les gens appellent le 811, mais on voit là, les temps de réponse augmentent malheureusement. Fait que ça encore, c'est des gens qui viennent nous voir. Puis c'est pas toujours des gros bobos, là. On parlait des petits doigts cassés, des petites choses qui se passent. C'est pas que les gens veulent venir à l'urgence, mais malheureusement, des fois, c'est la seule place pour se faire soigner. Il faut qu'il y ait accès à une première ligne ailleurs. Les urgences, on est là pour les gens les plus malades. On dit aux gens, là, malgré les temps d'attente, si vous êtes malade, venez nous voir. Mais les petits bobos, ça peut attendre une visite de clinique le lendemain. C'est sûr que ça aide tout le monde.
7: Ouais, puis vous êtes les petits bobos parce que vous avez peut-être raison d'utiliser ce langage-là parce que je lisais là, les motifs les plus ceux qu'on observe le plus, difficulté à respirer, des plaintes mineures, des douleurs, qu'on qualifie de mineures. Ça veut dire que les gens, ils ont mal, ils se posent des questions, ça pourrait peut-être attendre à demain ou même peut-être à deux, trois jours, mais on mise plus là-dessus, là. On sait que c'est peine perdue, donc on se rend à l'urgence, on s'amène un bon livre, on télécharge des séries sur Netflix, puis on s'assoit là pour 12 heures s'il faut, là.
11: Malheureusement, il y en a beaucoup que c'est comme ça, mais écoutez, le réseau travaille très fort là, justement pour que les patients avec des plus petits problèmes aient dans des moins gros centres. Vous parlez du CUSUM, des gros centres universitaires. C'est sûr que ces urgences-là, c'est fait pour les patients qui ont des cancers, des grosses chirurgies, des gros problèmes. Quand on voit des petites choses, c'est sûr qu'on s'occupe de ces gens-là. Pendant ce temps-là, on peut pas s'occuper des plus gros problèmes dans nos urgences.
7: Là, la question des vacances, parce que vous dites dans les cliniques, il y a encore beaucoup de gens qui sont en vacances, les infirmières, les médecins également. Est-ce qu'il serait pas temps? C'est facile à dire, moi je suis pas dans le milieu de la santé, mais ça reste quand même un milieu très important. Les gens vont tomber malades, ils payent des impôts, ils veulent des services. Est-ce que c'est une option, ça, d'encadrer davantage les vacances dans le milieu de la santé pour faire en sorte que des choses comme ça n'arrive pas?
11: Écoutez, je suis pas directement impliqué dans ces choses-là. Nous, qu'est-ce qu'on sait, c'est que Santé Québec, là, finalement, est vraiment en train de prendre le contrôle de ces choses-là. Il y a des gens responsables pour la région de Montréal pour de l'offre en première ligne. Puis, c'était pas présent il y a 2-3 ans. Fait que oui, votre idée est très bonne, est en train d'être mise en place, mais effectivement, sur le terrain, on n'a pas l'impression que c'est quelque chose qui est suivi à tous les jours, mais au moins, on commence à travailler sur ce problème-là, parce qu'il va falloir, avec plus de lits de bloqués, il va falloir qu'on devienne plus efficace et qu'on ait moins de patients qui viennent à nos portes, malheureusement.
7: Ah, mais là, Dr Boucher, vous dites, il y a 2-3 ans, on n'avait pas ce problème-là, Santé Québec s'en occupe. Il y a 2-3 ans, Santé Québec n'existait pas aussi. Fait que ça veut dire que...
11: Non, c'est juste que... c'est une solution qui est en train d'être mise en place. Fait que vous avez tout à fait raison. Il faut qu'on encadre. C'est pas, on parle tout le temps des urgences, mais on est en relation très étroite, effectivement, avec toutes nos cliniques. Puis quand il y a une clinique qui voit 200 patients par jour qui est fermée pour cause de vacances, ben, les deux, trois urgences alentours ont beaucoup plus de travail à faire. Puis ça, c'est pas acceptable. Fait que oui, il faut travailler tous ensemble pour mieux servir la population.
7: Mais dans les hôpitaux, est-ce qu'il y a aussi cet enjeu-là des vacances? Parce que vous dites les cliniques, mais... Dans les hôpitaux, est-ce qu'on remarque qu'il y a beaucoup d'employés qui sont particulièrement en vacances ces temps-ci?
11: Il y a des lits fermés en cause de vacances. Ça fait, c'est souvent des lits de chirurgie parce qu'on sait pendant l'été, là, ils diminuent la cadence pour des raisons budgétaires. Mais oui, ça nuit à l'ouverture de lits de surcapacité. Fait qu'on a nos lits habituels, mais des fois, on aimerait ça ouvrir plus de lits. Puis bon, il manque de personnel en ce moment parce que c'est les vacances. Donc, personnel soignant, nous aussi, on a besoin de vacances. C'est quand même, ça, c'est quand même bien rodé, là. Tu sais, il y a quand même des quotas à chaque semaine. Mais malheureusement, oui, on est encore dans le mode été en ce moment.
7: Mais c'est, les gens nous écoutent, ils doivent se dire, c'est pas normal, là, qu'un lit soit fermé parce que les employés sont en vacances. C'est pas un luxe qu'on peut se permettre au Québec, là, avec une société qui vieillit puis des gens qui attendent déjà depuis longtemps au public pour avoir une chirurgie. Ça me semble que c'est inadmissible.
11: Il y a deux côtés à votre réponse. Puis oui, on aimerait ça que tous les lits soient ouverts. Premièrement, il y a seulement une certaine quantité de soignants, là, d'infirmières, de préposés puis de médecins disponibles. Oui, on peut les faire travailler plus. Ça les fatigue, c'est du temps supplémentaire, c'est de l'argent de plus. On le sait, le système de santé depuis 18 mois, là, on est vraiment... Il n'y a pas de nouvelles dépenses. Là. Tout est vraiment contrôlé, c'est très important, les budgets. Puis oui, ça en prendrait plus par rapport à ça. Mais faut pas oublier nos soignants, vous savez, c'est pas grave de faire un double ici, un double là, mais quand vous en faites 5 dans une semaine, de se retrouver plus fatigué au retour des vacances après une semaine, c'est pas une bonne idée non plus. Mais vous avez tout à fait raison, ça serait intéressant si on pouvait avoir accès à tous nos lits en ce moment.
7: C'est pas facile. C'est pas facile. Puis c'est pas facile pour moi, les auditeurs comprennent. Il reste encore quelques minutes. Écoutez, c'est quoi vos demandes pour la prochaine campagne électorale? Là, on en entend beaucoup parler d'économie en ce moment, d'entrepreneuriat. On va en parler plus tard à l'émission. En santé, c'est quoi que vous voulez, là? C'est quoi que vous voulez entendre? Peu importe le parti.
11: Ben, il y a des choses que la population voit pas. Nous, c'est sûr qu'on aimerait ça avoir accès à tous les lits bloqués par des patients qui ont plus besoin d'être à l'hôpital. Si on faisait ça sur l'île de Montréal en ce moment, on pourrait vider nos urgences puis ça nous permettrait de s'occuper des nouveaux patients. Fait que oui, on aimerait ça. Vous parlez de l'accès à la première ligne. On travaille vraiment avec eux puis c'est important. Puis c'est sûr que nous, les processus à l'urgence, là, on n'en parle pas souvent, mais on serait capable de voir plus de patients, on serait capable d'y voir plus rapidement, mais il y a du personnel qui n'est pas remplacé, on n'optimise pas toujours les choses. Il faut vraiment qu'on travaille, là, le ministère, Santé Québec, les dirigeants, les gestionnaires puis les gens terrain. Puis ça, c'est quelque chose, je vous dirais, depuis 12-18 mois, on pourrait vraiment mieux servir la population avec qu'est-ce qu'on a, mais malheureusement, les ressources sont pas au rendez-vous. Puis vous savez, oui, on parle des soignants, mais on les voit, les patients, dans la salle d'attente. C'est pas agréable de voir un patient repartir après 16 heures d'attente. C'est de voir les gens souffrir alors qu'ils ont besoin d'être traités maintenant, d'être obligés d'attendre 2-3 heures avant de les mettre sur les civières. Puis c'est sûr qu'il faut continuer d'essayer. C'est le seul moyen parce que, comme vous le dites, à chaque année, la pression augmente. Puis si on fait rien, ça va se détériorer. Fait que juste de garder les chiffres, c'est déjà bon. Mais il faut continuer d'essayer de mieux servir la population.
7: Merci beaucoup, Dr. Gilbert Boucher, président de l'Association des spécialistes en médecine d'urgence du Québec. Avant de vous laisser, là, si on a des problèmes, des vrais, là, en fin de semaine, on va où, là? Si on habite à Montréal, parce que je regarde Saint-Eustache, c'est dans la région de Montréal. Ça, Saint-Eustache, à chaque fois qu'il y a un classement sur les hôpitaux où c'est le plus débordé, Saint-Eustache est parmi les premiers. Châteauguay, Lachine, le Jewish, McGill, Royal Victoria, ça va pas bien. On va où, là, à Montréal, en fin de semaine? C'est où qu'on va nous accueillir puis qu'on va être traité en moins de 12 heures?
11: Il faut faire la différence entre les taux d'occupation qui sont les civières puis les patients dans la salle d'attente, qui est les petits bobos que vous parlez. Il y a des sites comme Index Santé qui vont vous dire combien de patients attendent d'être vus. Pour les hôpitaux pédiatriques, il y a Sainte-Justine puis il y a l'hôpital pour enfants de Montréal.

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21: Bon, j'ai réglé mes petits problèmes personnels. Tout le monde dans les commentaires, merci. Il y en a qui m'ont encouragé. Il y en a qui m'ont dit de penser à un robinet. Ça, c'est drôle quand tu fais de la route avec quelqu'un puis quelqu'un doit s'arrêter. Tu dis, pense à un robinet, pense à une rivière qui coule, pense à une chaudière d'eau, tout ça. Vous êtes mes amis, je vous aime. Ah, mon Dieu. J'ai été fort, je suis fier de moi pour de vrai. Hey, il y a une boutique qui vient d'ouvrir. C'est pas la première fois. C'est une boutique éphémère. Ça fait 3 étés d'affilée. Il y en avait une qui avait ouvert à Boucherville la dernière fois. C'est la boutique Sheen. On va d'ailleurs demander à notre prochaine invité de nous aider sur la prononciation. Mais c'est une boutique éphémère de vêtements. En gros, c'est moins cher. Vous achetez des vêtements à l'intérieur de cette boutique-là, mais ça dure pas éternellement. On dit même des fois qu'après 3 ou 4 utilisations, le vêtement est à jeter. C'est sûr que ça soulève un enjeu éthique parce que il y a beaucoup de pollution. On jette énormément de textiles au Québec particulièrement. Et c'est bon, c'est des produits également qui sont chinois. On va parler avec lui, Carl Boutet.

0: Fondateur de Studio RX, expert en commerce et détail, enseignant également en gestion du commerce de détail à l'Université McGill. Bonjour, bienvenue à l'émission.
1: Ben bonjour.
0: C'est Chin, c'est quoi?
1: Ouais. En fait, bon, la prononciation anglophone, c'est Shein. Bon. Puis asiatique, d'habitude, c'est ce que j'entends aussi, ou Shein, de façon plus directe. Mais peu importe, je pense qu'on peut l'appeler bien différents noms, ça change pas qui ils sont.
0: Hier, ils ont donc ouvert une boutique à Montréal. Moi, on m'a dit qu'il n'y avait pas eu énormément de visiteurs. On attendait beaucoup, beaucoup plus de gens. Les gens rentraient de façon même un petit peu gênée, là, c'est-à-dire, faudrait pas trop que je sois vu. Pourquoi?
1: C'est vraiment intéressant. On appelle ça dans le milieu le paradoxe de Shein, parce que c'est comme deux réalités qui s'affrontent. Il y a toute la réalité qu'on connaît tous là, par rapport à la diminution du pouvoir d'achat, puis comment qu'on cherche de plus en plus des aubaines, des façons de peut-être sauver un peu d'argent sur certains de nos achats plus disons plus essentiel, et puis le vêtement évidemment en est un, puis Shein répond un peu à ce besoin là. Si on cherche un vêtement à 5, 6, 7, 8 $, c'est facile à trouver dans un environnement comme celui-là. Le paradoxe par contre, c'est que contrairement à la première fois, en fait, ça remonte à 2023, leur première présence en boutique éphémère, Alexis Nihon, qui était même pas publicisé autre que sur les médias sociaux, ou qui avait les grandes files, puis on était peut-être moins sensibilisé à l'impact écologique surtout. Et social, on peut en parler aussi là, mais c'est ça. Donc là, je pense que c'est ce qu'on a vécu un peu hier, en plus des manifestants et tout le reste qui ont entouré l'événement. Donc c'était pas le même Shein qui s'est présenté hier sur la rue Sainte-Catherine que celui qu'on a vu à Alexis Nihon ou au 10-30 auparavant.
0: Puis je pars de loin parce que je suis pas quelqu'un qui magasine beaucoup de vêtements, donc pour comprendre la psychologie du client typique là, celui qui est quand même allé à la boutique hier, même si ça avait pas l'air d'être la meilleure façon de se faire des amis, pourquoi acheter du linge moins cher mais qu'on va jeter dans peut-être deux semaines? C'est-à-dire qu'il y a des chandails qui coûtent 50, 60, 100, 200 $, c'est peut-être trop cher, mais il nous dure longtemps. Puis là, on nous dit qu'après 4-5 utilisations, faut déjà jeter ça. Donc, on y retourne. Donc, je suis même pas sûr qu'on rentre dans notre argent.
1: Ouais, ben c'est vraiment un nouveau phénomène qu'on appelle en anglais le ultra fast fashion. Ça fait des années qu'on a le fast fashion, hein, les Zara, H&M de ce monde. Là, on y va encore une couche plus rapide avec une chaîne d'approvisionnement encore plus sophistiquée qui fait en sorte que tu vois, ils vont aller à la bourse dans les prochains jours, puis ils nous ont dit qu'ils produisent jusqu'à 4700 différents modèles, pas 4700 différents morceaux, modèles par jour. Et puis à n'importe quel moment, ils ont à peu près 2 millions de modèles en inventaire prêts à distribuer mondialement directement de les usines qui les fabriquent. Donc c'est un modèle d'affaires qui est vraiment ultra rapide, ultra aussi néfaste pour l'environnement, parce que chacun de ces colis-là, c'est du transport, c'est de l'emballage, c'est toutes sortes de choses qui font que l'empreinte écologique est probablement le double de ce qu'on nous rapporte qu'une autre entreprise de même taille comme disons Zara, pour qui est quand même aussi dans le fast fashion. Donc c'est ça, c'est de ce côté-là. Puis c'est sûr qu'on parle pas des mêmes clients. Je pense pas que Shein, vous êtes dans leur clientèle cible, mais la clientèle qui dit garde, moi après que j'ai porté quelque chose 2, 3, 4 fois, ça me va, parce que justement les styles changent, puis je veux juste avoir le dernier vêtement. Puis à ce prix-là, 5-6 $ pour la chemise, ben garde, si elle me fait, si elle marche après 3 lavages, elle tient plus, ben c'est pas tant grave, je vais aller m'en acheter un autre. Puis dans leur calcul et selon leur revenu disponible aussi, ils vont dire ben moi c'est ça qui fait pour moi. Mais il y a d'autres préoccupations autour de ça aussi là qu'il faut investiguer. Là.
0: Mais il y a des auditeurs qui nous écrivent que c'est ce qu'on dit là de cette marque-là, puis de sa durabilité, mais que c'est pas vrai. C'est-à-dire que ça peut durer beaucoup plus longtemps. Il y a même quelqu'un qui dit depuis 4 ou 5 ans, je porte encore ces vêtements-là. Est-ce que ça se peut, ça?
1: Ben oui, tout est possible. Ben, je veux dire, ça dépend comment on le porte, qu'est-ce qu'on l'utilise. Puis, tu sais, quand on dit que ça dure 4-5 lavages, c'est peut-être des vêtements plus spécifiques, là, plus en dentelle, on va dire n'importe quoi. Là, je suis pas technicien en mode, là, mais il y a peut-être des vêtements qui sont déjà plus fragiles. Mais c'est sûr que c'est pas fait nécessairement à la base comme un produit qu'on vous disait tantôt le pour 100-200 $ là, les produits qu'on un manteau canuc que ça fait trois générations qu'on peut porter puis qui est encore bon, mais c'est pas le même type de vêtement là, c'est pas on n'est pas dans la même catégorie, mais ça n'empêche pas que oui, il peut avoir des vêtements, il peut avoir un chandail si on le porte quelques fois par année ou quelques fois par mois puis qui va nous durer sur 2-3 ans, c'est possible là. C'est pas automatique que c'est nécessairement pas durable.
0: Mais en tout cas, ce qui est certain, c'est que c'est pas bon pour l'environnement. Et ça s'ajoute à la liste des contradictions. Parce que, bon, moi, je vois des jeunes qui vont là, très jeunes. Ah, puis ça, les jeunes, on leur demande autour de la table, là, c'est quoi qui est important pour vous? L'environnement. Je fais de l'éco-anxiété. C'est important, le climat, pour moi. L'environnement. Puis là, ben, on est là chez Shein, à magasiner des affaires. Qui peut-être, c'est pas tout ce que les gens nous écrivent, mais peut-être dans certains cas, si c'est mal lavé, mal entretenu, ben ça s'effondre après, ça s'effrite après 3-4 utilisations. C'est un petit peu amusant quand même.
1: On a soulevé d'autres facteurs aussi par rapport aux produits qu'ils utilisent. Il y a eu des reportages qui disaient que bon, du linge pour enfants, il y avait ça rencontrait peut-être pas les mêmes standards que nous, on a le droit d'avoir au Canada pour vendre, disons, pour pas que le produit soit le tissu soit flammable, par exemple, des choses comme ça. Il y a aussi tout l'enjeu d'où c'est fabriqué, c'est quoi la main d'œuvre qui fabrique ces vêtements-là, c'est quoi les conditions dans lesquelles ces produits-là sont créés, sont fabriqués. Donc, il y a plein de facteurs. C'est pour ça le paradoxe, puis ce que vous soulevez comme point, c'est sûr, j'enseigne aussi, on en parle beaucoup dans nos cours, le développement durable, c'est toujours quelque chose qui sort en tête de liste, mais après ça, si on mesure ça contre le pouvoir d'achat d'un adolescent, même un jeune adulte, ben des fois c'est ça. Il y a des contraintes autour de tout ça, puis on essaie de faire la part des choses, mais c'est là qu'on voit aussi en même temps des phénomènes comme le vintage ou la friperie qui reprend aussi de l'ampleur, ce qui est un enjeu pour Renaissance et tout ça. Tout ce monde, c'est que ces produits-là de Chine ne peuvent pas rentrer dans cette chaîne de valeur-là. Ça peut pas être revendu. C'est des montagnes que les gens mettent dans les sacs là, qu'on va porter aux Renaissances, par exemple, qui sont pris avec ces vêtements-là parce qu'ils peuvent pas les revendre. Donc, il faut qu'ils trouvent une façon d'en disposer qui respecte les normes. Donc, c'est tout ça aussi, c'est un autre gros enjeu que je sais que les gens de Renaissance soulèvent fréquemment. Là.
0: Non, c'est une génération mêlée que la mienne, que la nôtre. On sait pas trop ce qu'on veut, mais bon, on va s'en sortir. Merci beaucoup, Carl Boutet, fondateur de Studio RX. Bonne fin de semaine.
1: Merci à vous.
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0: Écrivez-nous 187 Cube Radio. Je veux vous lire parce qu'on va parler de sommeil. Puis ça, le sommeil, c'est pas mal tout le monde qui est concerné par ça. On sait aujourd'hui, si on se réveille une ou deux fois dans la nuit, ben on estime qu'on fait de l'insomnie, on en parle, on consulte, puis c'est ça, tu te réveilles à chaque nuit, c'est parce que tu n'as pas une nuit complète. Mais c'est quoi ça, une nuit complète? Il fut un temps peut-être, selon certains experts, mais ils s'entendent pas tous sur cette question-là, où on dormait pas comme ça, c'était pas de même, on s'assoyait pas, puis on se disait « bon, ok, je m'installe pour ensuite me coucher, puis dormir 6-7 heures de suite ». On se réveillait apparemment au beau milieu de la nuit pour faire autre chose, pour méditer, pour lire, pour discuter, socialiser. Puis ensuite, on se rendormait. C'était avant la révolution industrielle. Drôle d'époque. On va en parler avec Dr Maude Bouchard, qui est neuropsychologue, professeur au département des sciences de la santé de l'Université du Québec à Chicoutimi. Bonjour.
4: Bonjour.
0: Est-ce que vous y croyez, vous? Parce que je l'ai dit, c'est pas tous les experts qui s'entendent sur cette question-là. Apparemment, avant, on divisait la nuit en deux, c'est pas en trois.
4: J'y crois au niveau historique, dans le sens où on peut regarder le sommeil sous plusieurs formes, hein, au niveau historique, culturel, social, physiologique. Puis c'est vrai qu'on remarque que le sommeil, ben, il va souvent être adapté à nos modes de vie. Donc, si culturellement, on soupe tard, ben, des fois, on va s'endormir plus tard. Et c'est vrai qu'il semble y avoir des exemples dans l'histoire qui nous montrent que, okay, ben, peut-être que les gens dormaient peut-être de manière plus entrecoupée. C'est pas partout, toutefois.
0: Mais est-ce que c'était mieux?
4: Bien, la réponse à ça, là, je pense que c'est non. Puis là, je vais revenir au niveau physiologique, au niveau biologique. Je dirais que ce qui ressort là, des études concernant le sommeil biphasique, hein, on l'appelle comme ça quand on dort un certain moment, puis après ça, on se réveille, puis on dort le reste de notre nuit, c'est que si c'est calme, si c'est dans le noir, ils semblent pas perturber trop la sécrétion de nos hormones de sommeil, ni l'activité cérébrale, l'activité des stades de sommeil à travers la nuit. Toutefois, c'est autre chose pour les éveils qui sont accompagnés d'écran, d'anxiété. Donc ça va perturber notre sommeil. Et il n'y a pas d'études qui démontrent sa supériorité comparativement au sommeil en continu. Donc, il n'y a vraiment pas d'études qui montreraient là, des bienfaits supérieurs de ce type de sommeil-là sur, par exemple, notre cognition ou notre santé.
0: Parce que je pense que c'est arrivé à tout le monde de se coucher, puis de dormir 2-3 heures, puis à un moment donné, de se réveiller, puis là, de regarder l'heure. Puis là, tu sais, c'est une heure pas possible. Là. Il est comme 2 heures du matin, puis tu te dis, Colin, je pense que je pourrais commencer ma journée à cette heure-là. Mais là, tu te dis, je ferais quoi? Tu sais, à 2 heures, je veux dire, mais il n'y a rien d'ouvert, là. Fait que là, tu te rendors, puis là, tu te réveilles, mais on dirait que tu es plus fatigué que la première fois, puis on se demande, est-ce que j'aurais pas dû me lever finalement à 2 heures?
4: Ouais, j'ai tellement plein de choses à dire par rapport à ça. Là. Premièrement, si ça vous arrive, regardez pas l'heure. Ça va vous donner une chance, puis ça va moins vous stresser. Puis si vous êtes moins stressé, plus de chances de se rendormir, moins de chances que ça ait des impacts. L'autre chose, c'est que notre sommeil est organisé en cycles de sommeil. Il n'y a pas juste des stades de sommeil, il y a des cycles qui durent à peu près 1 heure et demie pour les gens. Puis à la fin d'un cycle de sommeil, il y a un allègement du sommeil naturel avant de retomber dans un deuxième cycle. Donc, pour certaines personnes, surtout adultes, surtout en vieillissant, on a peut-être tendance à se réveiller des fois, quelques fois dans la nuit, là, naturellement avant de se rendormir. Puis si on regarde pas l'heure, ça risque de passer un petit peu mieux.
0: C'est dur, mais ça, c'est de la théorie. Ça, c'est dur en pratique de pas regarder l'heure parce que là, on sait pas trop. Là, c'est comme il fait plus aussi noir que quand on s'est couché. Puis en même temps, il fait pas soleil. Et puis on est curieux. On veut savoir c'est quoi ça, cette couleur-là de ciel. c'est quoi de l'insomnie? Parce que j'ai dit tantôt, il y a des gens, je pense que c'est assez classique. Là. Même les gens qui ont pas de difficulté à s'endormir et à faire des longues nuits de sommeil, ils se réveillent quand même une fois dans la nuit. Est-ce que ça, c'est de l'insomnie?
4: Ça peut, si on est insatisfait, si ça dure longtemps, si on a l'impression qu'on en manque. Bref, l'insomnie, c'est on veut dormir puis on n'y arrive pas, que ce soit à l'endormissement, pendant la nuit, on a des longs éveils, ou même il y a des gens qui s'endorment bien, ils dorment pour quelques heures et là, vont se réveiller au petit matin et ont de la difficulté à retrouver le sommeil. Donc, c'est de l'insomnie puis c'est accompagné d'impact sur notre journée. C'est accompagné aussi des fois de stress relié à ça puis plein de pensées de peur même de est-ce que je vais être capable de dormir, est-ce que ça va fonctionner, puis c'est comme une genre un cycle finalement qui s'entretient.
0: OK, il y a un commentaire qui est rentré de Marcel de Montréal, il dit « Je bois beaucoup d'eau même la nuit, je me lève une fois pour aller aux toilettes, puis je dors mon 9 heures sans problème, l'hydratation puis le sommeil, ça a un lien ?»
4: En fait, s'hydrater, j'imagine que c'est bon, puis il y aurait d'autres experts qui pourraient mieux en parler que moi, mais faut faire attention si on a tendance à aller beaucoup à la salle de bain pendant la nuit. Il y a des gens qui vont faire un peu plus attention à leur hydratation juste avant d'aller se coucher, parce que vous ne voulez pas, si on a besoin d'y aller souvent, ben là, ça peut entrecouper notre sommeil.
0: Olivier Guillet, qui travaille avec nous en arrière, une question pour vous.
5: Oui, docteur Bouchard, c'est en fait, on travaille le matin ici, puis parfois nos nuits de sommeil peuvent être très courtes, surtout l'été, il y a des soirées et tout ça. Pourquoi, lorsque je fais peut-être on appelle ça le fameux power nap en après-midi, pourquoi ça semble me combler quasiment une nuit de sommeil complète alors que c'est seulement 1 heure parfois?
4: Tout à fait. La sieste, c'est magnifique, puis c'est drôle parce qu'on parle de sommeil biphasique, puis on a tendance à penser à juste celui de nuit, mais du sommeil biphasique, ça pourrait aussi être de dormir un bon nombre d'heures pendant la nuit et d'ajouter une sieste pendant la journée. D'ailleurs, les travailleurs, les travailleuses aux horaires atypiques vont utiliser la sieste beaucoup et parfois même les deux périodes de sommeil. Donc, autant tantôt, je vous disais, sommeil biphasique de nuit, il n'y a pas vraiment de preuves comme quoi c'est meilleur que vraiment dormir d'un trait. Mais pour la sieste, c'est un peu différent. Les études parlent de bienfaits sur la vigilance, la mémoire, la santé cardiovasculaire. Puis d'ailleurs, au niveau biologique, si votre sieste est en après-midi, puis là, ça dépend du type d'horaire que vous avez,
0: oui.
4: On appelle ça un moment de creux circadien, c'est-à-dire que notre température corporelle va diminuer un petit peu en après-midi. Donc, c'est comme un moment propice finalement pour s'endormir. Et on parlait d'insomnie juste avant. C'est sûr que si on a de la difficulté à dormir le soir, la nuit, la sieste, on la garde courte, puis pas trop tard dans la journée non plus, pour pas que ça ait un impact négatif.
0: Oui, ça, c'est pas une bonne idée, là, de faire une sieste vers 4h, 5h, puis là, tu te réveilles à 7h30. Ça, c'est killer, là. Faut pas faire ça.
4: Ça va dépendre si vous avez votre type d'horaire, mais pour quelqu'un qui a un horaire, disons, typique, puis qui doit aller se coucher là, à 1 heure normale, effectivement, ça se peut, en fait, que ça repousse l'endormissement. On va être moins somnolent à notre heure de coucher habituelle.
0: Avant de vous laisser, est-ce qu'on a des chiffres sur l'insomnie au fil de l'histoire? Est-ce qu'on serait plus insomniaque aujourd'hui? On sait qu'on est plus anxieux. Après, ce mot-là, il n'existait pas il y a 100 ans. Mais l'insomnie...
4: Écoutez, niveau historique, je ne serai pas votre experte toutefois. Il est vrai que l'insomnie tend à peut-être augmenter un petit peu. Après, on la mesure plus, on en parle plus, hein, vous l'avez nommé. Donc, l'œuf ou la poule, difficile à dire. Mais c'est vrai qu'avec la lumière, les écrans, la lumière artificielle, je veux dire, on a changé nos habitudes de sommeil un petit peu, puis on tend à dormir un peu moins aussi au fur et à mesure que ça avance, mais ça ne nous fait pas nécessairement sentir mieux.
0: Donc, je retiens ce truc-là. Si on se réveille à 2 heures du matin, puis qu'on a de l'énergie, puis qu'on se demande il est quelle heure, on regarde pas l'heure, c'est ce que vous nous avez dit.
4: Pas de cadran. C'est facile à faire, essayez-le.
0: OK, merci beaucoup, Dr. Maude Bouchard. Passez une belle fin de semaine.
4: Avec plaisir, au revoir.
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1: On devrait en faire le plus possible en dépensant le moins possible.
21: Emmanuel Latraverse.
1: Kitching, kitching, kitching, kitching, kitching. On va mettre plus d'argent, ça va régler le problème.
21: Ça règle pas les problèmes.
1: Est-ce que l'électorat va en avoir pour son argent?
21: Ça se peut pas.
0: Emmanuel Latraverse, bonjour.
22: Bonjour.
0: On est déjà sur le thé ou la tisane, non?
22: Le thé.
0: OK.
22: Je prends le café le matin, puis après ça, je carbure au thé jusqu'à la fin de la journée.
0: J'ai demandé hier à P.O. Zappa, c'est pas prévu que je te parle de ça, mais ça m'intrigue, ça m'intéresse. Tu te lèves à quelle heure en pleine campagne électorale? Ça ressemble à quoi tes journées?
22: Je me lève à 6 heures parce que je suis en onde à 8 heures. Mais ce matin, je vais faire une confession, je me suis levée à 8h30, j'étais tellement épuisée après la journée.
0: T'es arrivée en retard?
22: Non, parce que je suis pas en onde à 8h le vendredi. Fait que là, j'ai. Généralement, je me lève à 6h.
0: Ouais, une chance que tu t'es pas levé à 14h, là, comme la dernière fois, parce que tu aurais manqué ta chronique.
22: C'est ça.
0: La fameuse dernière fois qui est jamais arrivée. Le PQ en baisse.
22: Oui.
0: Regarde, moi, ça m'a pas surpris, là. Toi non plus, j'imagine.
22: Non, mais c'est un gros coup quand même. T'sais, la CAQ qui monte de 7 points d'un coup, là, je pense que c'est comme. Est-ce que c'est un coup, tu sais, un genre de coup de gueule ou un coup de panique de l'électorat face à la semaine qu'on a eue, tu sais. Ce qu'il faut comprendre, là, il y a l'échec des négociations, mais il y a l'espèce de surenchère verbale, intimidante des États-Unis, puis il y a le fait que, aux grandes dames des souverainistes, puis je les comprends, mais Mme Fréchette exploite ça à fond la caisse, là, tu sais, pour comme socle d'une campagne. Alors, est-ce que c'est une tendance réelle ou c'est comme un épiphénomène dans une semaine où les gens ont digéré les conséquences du refus de Mark Carney? Tu comprends? Parce que quand le sondage de Jean-Marc Léger, lui, qu'on a publié mercredi, Jean-Marc Léger avait sondé pendant la fin de semaine. Donc, on était encore dans le début là, de ce nouveau chapitre. Là, les gens ont eu plus de journées dans la semaine pour que ça percole, pour qu'ils intègrent que ça veut dire des pertes d'emplois massives au Québec, pour que ça veut dire que là, il y a aucun espace de négociation. Tu sais, là, l'autre, il se met à vouloir changer le nom du lac Ontario et tout ça. Puis, on a une Mme Fréchette qui a occupé beaucoup d'espace là-dedans. Dans une semaine, il faut souligner, où Paul Saint-Pierre Plamondon a perdu sa semaine à cause de nomination de Vincent Marissal, ressac contre François Gariépy, retrait de Vincent Marissal. Fait qu'il y a comme eu deux choses qui se sont passées en même temps. Est-ce que c'est là pour rester? Je pense qu'on va le voir dans les prochains sondages, dans les sondages, etc. C'est une bonne nouvelle pour Mme Fréchette, mais c'est une arme à double tranchant. Mme Fréchette veut pas faire campagne sur le bilan de la CAQ.
0: Non, c'est évident, là.
22: Si plus elle monte vite...
0: Elle a changé le nom du parti, Emmanuel. Oui. C'est à ce point-là. Là.
22: Ben c'était... Oui. Non, mais écoute, les affiches, faut
0: t'as
22: le faire.
0: T'as vu Bernard Drinville? Est-ce que t'as vu Bernard Drinville qui répond à des questions? Ça fait dire, vous présentez pour qui? Ben, c'est l'équipe de Christine Fréchette. Les journalistes sont comme, c'est pas la CAQ, ça? Ça s'appelle-tu la CAQ?
22: Non, mais ben, écoutez, t'as vu les affiches?
0: Oui, je les ai. Ben, j'ai pas vu la CAQ sur l'affiche, en tout cas.
22: Ben non, mais la CAQ est comme écrit, là, en tout petit, en bas, ben, en surimpression, blanc sur blanc, là. Tu sais, alors, c'est sûr. Alors, est-ce que ça va rester ou pas? On va voir. Mais il y a un vrai danger pour Mme Fréchette de monter trop vite. Mme Fréchette, tu sais, sa meilleure voie vers le pouvoir, là, c'est de monter de 1,5, 2 points par semaine, tranquillement, parce que plus elle est tôt en position d'avoir les clés du pouvoir, plus ça remet les projecteurs sur voulez-vous vraiment un troisième mandat de la CAQ? Parce qu'elle, elle a beau dire que c'est un premier mandat Fréchette, il faut qu'elle la fasse, cette démonstration-là. Là.
0: Est-ce que tu penses, parce que, bon, la CAQ, Christine Fréchette, son équipe, disent notre principal adversaire, c'est Donald Trump, c'est habile, je dois le concéder, c'est facile aussi, d'ailleurs ça rime, c'était prévisible. Est-ce que ça pourrait choquer, ça, les Québécois? Les Québécois, à un moment donné, s'ils ont l'impression qu'elle essaye de passer par-dessus l'exercice. Puis, d'ailleurs, elle a dit, ça se peut que je suspende ma campagne. Si...
22: Oui, mais ça, c'est légitime. T'sais, je veux dire, si, par exemple, je vais donner un exemple. Le 8 septembre prochain, les contre-tarifs canadiens, donc la riposte canadienne, va entrer en vigueur aux États-Unis. Si le 8 au sort, Donald Trump annonce des tarifs de 100% sur l'aluminium canadien, qu'elle, le lendemain, à suspendre sa campagne pour une journée pour prendre les commandes de cette crise-là, c'est totalement légitime. À un moment donné, tu sais, ça prend quand même un gouvernement. L'enjeu, c'est est-ce qu'elle va le faire trop souvent? Je pense pas. Je pense qu'elle est consciente du risque. De trop faire campagne contre Trump, c'est aussi une arme à double tranchant. Puis nous, on le voit dans les vox pop qu'on fait, dans les courriels qu'on reçoit. Le Québec, c'est pas le Canada. Tu vas me dire, on le savait, mais c'est pas le Québec qui gère les relations, qui est aux commandes des relations internationales et des négociations commerciales. Puis contrairement, c'est plus facile pour Mark Carney à l'époque de faire ça, parce que d'un, c'était la première fois, c'était la première salve, donc c'était nouveau. Puis de deux, le gouvernement, il livre pas vraiment beaucoup de services aux Canadiens, là. Le Québec, c'est lui qui gère les écoles, les garderies, les routes, le transport, tu sais, une partie du transport en commun, la santé. À un moment donné, là, les gens, là, c'est ça leur préoccupation. Tu sais, à l'heure où on se parle, c'est pas l'ensemble, tu sais, on n'est pas en récession. C'est pas l'ensemble de la population qui est touchée par cette guerre tarifaire-là. C'est des secteurs très pointus qui sont très gravement menacés. Mais c'est quand même sur l'ensemble de la population, c'est beaucoup de monde qui se dit « Oui, mais moi, là, ce que je veux savoir, là, c'est quand est-ce que j'aurai accès à un médecin? Quand est-ce qu'il n'y aura plus de champignons dans l'économie? »
0: Mais t'es-tu sûr de ça, Emmanuel, là, en date d'aujourd'hui? Ça n'a pas changé? C'est pas pour rien qu'ils ont changé la question de l'urne. On sait c'est quoi maintenant. C'est plus le bilan, c'est plus la santé. C'est autre chose, c'est Trump.
22: C'est Trump.
0: Et il y a une confusion
22: mais
0: des genres.
22: Mais c'est Trump pendant combien de temps? Je pense que c'est ça qu'on ne sait pas. Puis moi, je te dis qu'on le voit dans les courriels qu'on reçoit. Les gens veulent savoir ce que ces partis-là ont à leur offrir. Donc, une fois dans l'urne, lequel des enjeux va gagner? Je pense que c'est beaucoup trop tôt pour le prédire. Mais je pense que c'est un élément que la CAQ ne peut pas négliger. Et c'est d'autant plus important que la CAQ, qui veut faire oublier les 8 ans de François Legault, doit arriver avec des solutions crédibles à l'héritage problématique de François Legault.
0: Mais c'est quand même particulier parce que toi, tu connais ça, la politique, là, mais je suis pas sûr que tout le monde serait capable de nommer un nouveau candidat de la CAQ qui s'ajouterait à un conseil des ministres si la CAQ remportait l'élection, qui est impressionnant, là, qui a un gros CV, qui nous arrive de wow, là. Ils ont même pas daigné faire cet exercice-là, mais mieux que le PQ, par exemple, qui, lui, tu nous le disais hier, a une bonne équipe sur le plan économique. Mais la CAQ pourrait reprendre le pouvoir. On saurait pas vraiment qui va où, là. C'est quand même spécial, là.
22: Oui, en tout cas, c'est clair qu'on veut mettre France-Hélène Duranceau de l'avant. On l'a vu hier, hein, dans son annonce. Là, tout d'un coup, c'était plus Yann Lafrenière à côté. C'était France-Hélène Duranceau, donc, tu sais, celle que M. Legault avait baptisée Cruella, là, qui est en charge. Donc, elle, c'est assainir, tu sais, réduire la bureaucratie, etc. On a ressorti Simon-Jolin Barrette de sa retenue. Et il est plus en pénitence, là. Maintenant, il est en avant, M. Identité, etc. Mme Fréchette ne cesse de dire que la moitié de l'équipe est renouvelée, mais dans les faits, elle n'a pas mis en valeur cette nouvelle équipe économique. Eux plaident qu'il y en a, l'ancienne présidente des microbrasseries, l'ancien directeur de SI, mais elle n'a pas mis en valeur cette équipe-là encore. Je pense que elle, le but, c'est de ne faire campagne que sur elle, sur son image à elle, alors que le Parti québécois joue la stratégie de l'équipe économique, on l'a vu, mais tu sais, c'est une arme à double tranchant. Je vais t'avouer, aujourd'hui, le Paul Saint-Pierre Plamondon est sur les terrains de Northvolt, en train de nous dire que c'est non scandalisant, l'argent qui a été perdu, puis la filière batterie, puis le gaspillage. Puis à côté de lui, il y a une de ses grosses vedettes économiques, Stéphane Paquette, président de Montréal International. Je veux dire, les réseaux sociaux sont inondés de messages de Montréal International, photos avec le go, vive la filière batterie, Northvolt, c'est extraordinaire pour Montréal. Montréal International a aidé à attirer Northvolt. Fait que, tu sais, la glace est mince un peu pour tout le monde. Là,
0: on s'entend. Puis toi, puis moi, tu sais, parce qu'elle a dit, j'ai démarré l'émission là-dessus tantôt, il y a une effervescence. Elle dit, je rencontre des gens, je viens de la génération X, j'ai une cadence très rythmée, je la cite, là. C'est pas ça qui se passe, là. Les gens, ils veulent la stabilité, ils veulent la peur. C'est ça qui est stratège, d'ailleurs, derrière des portes closes.
22: Elle, elle a une cadence. Tu sais, quand on compare avec M. Legault, là, elle a démontré depuis qu'elle est élue qu'elle est un bourreau de travail. Okay? Elle est énormément sur le terrain. C'est vrai qu'elle a une grosse cadence. Il y a eu une effervescence.
0: Mais qu'est-ce qu'elle a fait concrètement? Je m'excuse, mais juste rappelle-le-nous, là.
22: Non, mais elle a fait comme une... Elle avait presque 2 annonces par semaine quand l'Assemblée nationale siégeait encore. Elle est sur le terrain, elle va serrer les mains. T'sais, elle fait campagne, là, beaucoup. D'accord. Elle a beaucoup d'événements. Elle est beaucoup présente. Ça, c'est très bien, mais tu sais, je sens l'effervescence. Faut qu'un politicien... Tu sais, quand les politiciens font campagne, là, le monde qui vont leur serrer des mains, c'est les gens qui les aiment.
0: Ben oui.
22: T'sais. Pour que les gens se déplacent à aller insulter un politicien, il faut vraiment qu'ils l'haïssent puis qu'ils soient ultra polarisants, comme Justin Trudeau, mettons, en 2019. Là. Alors, tu sais, c'est pas parce que les gens que tu rencontres te serrent la main et disent « Ah, bonjour, Mme Fréchette, faites un beau travail, etc. » que c'est un signe de l'effervescence extraordinaire sur le terrain à ton égard, là.
0: Est-ce que c'est un cas d'ingérence étrangère,
22: oui.
0: M. Lotnick,
22: ben oui,
0: qui dit
22: comme le bras.
0: M. Lotnick qui dit bon, écoutez, vous savez qu'est-ce qui s'est passé? En fait, on va vous l'expliquer l'affaire du français comme condition, c'est que les libéraux sont en train de perdre du terrain, puis il y a un gouvernement souverainiste qui va prendre, il parle des libéraux fédéraux, de Carney, il y a un gouvernement parti souverainiste qui pourrait prendre le pouvoir, donc ils ont voulu faire, ils sont renseignés en tout cas, ils savent ce qui
22: non,
0: se passe
22: mais
0: ici.
22: Moi, il y a à peu près 4 jours, j'étais au téléphone avec notre patronne du côté de la CN, puis je dis, regarde, là, ils vont utiliser l'histoire de la langue, là, pour faire le bordel au Canada, là. Puis elle m'écoutait au téléphone, genre, bon, Emmanuel est en train de virer conspi, là, tu sais. Puis je l'avais collé. C'est sûr. Mais ce qui est fascinant, c'est que, probablement, c'est pas la première fois que les États-Unis font ça. Il y a eu la doctrine Carter. Faut se rappeler de l'ambassadeur américain pendant le référendum de 85, 15, le secrétaire d'État, Bill Clinton, qui avait dit que c'était incompréhensible que les Québécois veulent se séparer. Donc, ils ont déjà fait ça. Mais généralement, quand les Américains sont intervenus dans nos débats politiques, c'était au profit du Canada, tu sais. C'était pour aider le Canada à se sauver de la menace souverainiste. Là, on a une administration américaine qui s'en mêle pour fragiliser le Canada. C'est ça qui est fascinant, tu comprends? Écoute, un jour, le livre sera écrit, puis on saura exactement, mais ce qui transparaît de ça, c'est que les Américains l'ont mis sur la table, l'enjeu de la langue, etc. Ils le font tout le temps. Est-ce que c'est une ligne rouge pour eux? Est-ce qu'ils ont poussé l'élastique? Jusqu'où c'était un enjeu? C'est ça qu'on sait pas. Eux disent, finalement, ça ne dérangeait pas.
0: Ben, c'est ce qu'on sait pas. Attends une minute, là. Il commence à y avoir juste un joueur d'un bar qui dit que c'était ça,
22: mais
0: c'est le fédéral. Que les journalistes qui travaillent.
22: Non.
0: Je vais croire, le New York Times, le Globe and Mail.
22: Qui se fait spinner par,
0: tu sais, attends une minute, parce que ça commence à, ouais, mais c'est qui se fait spinner par qui, là? Je comprends pas.
22: Mais tout le monde, moi, ce qu'on sait, c'est que le français et la découvrabilité est dans la liste des enjeux qu'ont soumis les Américains.
0: Oui.
22: OK? Ça, c'est clair. Ce qu'on sait pas, c'est quand est-ce que c'est devenu ou pas une ligne rouge ou un enjeu réel de fin de négo. Ce qui est clair, c'est que le gouvernement Carney a instrumentalisé cet enjeu-là, dont il n'avait jamais parlé auparavant, à la veille de la campagne électorale. Pour preuve, ça ne l'a jamais dérangé de sacrifier la culture. Il l'a fait plein de fois en pliant les chines sur Netflix, la taxe Netflix, les redevances des grandes plateformes, etc. Ça, c'est clair. Alors, c'est très habile des Américains, après ça, de voir ça. Puis là, après ça, de gonfler ça encore plus gros en accusant le Canada d'avoir menti, tu sais, etc., etc. Moi, la question que je pose, c'est là, ils l'ont fait une fois. Jusqu'où est-ce qu'ils vont essayer de jouer sur la campagne québécoise pour diviser davantage le Canada? Jusqu'où est-ce qu'ils vont jouer sur la campagne albertaine? Parce qu'il y a un référendum sur le fait d'avoir un référendum ou pas en Alberta. Jusqu'où ça va aller, cette histoire-là? C'est première chose. Deuxième chose, quand est-ce que ça va devenir un problème pour Paul Saint-Pierre Plamondon que les Américains vont être vus comme étant en train d'essayer de l'aider?
0: Ben, c'est l'inquiétude qui est à l'intérieur du parti en ce moment. On veut pas être perçu comme un allié. Puis c'est un peu injuste parce que quand Donald Trump complimente Mark Carney, puis ça lui est arrivé de le faire, ça semble être loin dans notre esprit, mais il a déjà dit c'est un bon gars, il est efficace, il sait de quoi il parle. Ah ben là, nous, on est fiers. On se dit, Colin, il est respecté par Donald Trump. Mais s'il fallait que Donald Trump dise que Paul Saint-Pierre Plamondon serait un bon premier ministre, ça serait pas du tout le même accueil.
22: Oui, mais tu sais pourquoi?
0: C'est chien, c'est pas fair.
22: C'est sûr. Mais il y a une chose, c'est que les gens qui suivent la politique, peut-être que le grand public l'a pas remarqué, mais mettons que de tous les partis politiques au Québec, le Parti québécois est certainement pas celui qui a été le plus dur à l'égard de l'administration Trump.
0: On est d'accord.
22: Ils sont plutôt polis, puis ils prennent pas de front Puis, tu sais, alors, dans la stratégie où on était toujours en train de blâmer le fédéral, je veux bien, là, mais... Alors, il y a comme déjà un petit doute, tu sais, sur si le PQ, depuis un an, épargne l'administration Trump. C'est comme un petit...
0: Je comprends, mais c'était peut-être aussi la chose responsable à faire. C'est-à-dire, à un moment donné, de traiter tout le monde de fou, puis de con, puis de « lui, il est malade, il sait pas ce qu'il fait ». C'est pas bien responsable.
22: Je suis d'accord. Mais moi, je vois un risque réel là, pour le PQ sur cette voie-là. Donc ça, ça va être vraiment fascinant de surveiller jusqu'où vont aller les Américains. Est-ce que les Russes vont embarquer dans le bal aussi? Puis comment va réussir à naviguer le chef du PQ là-dedans? Il est sur la corde raide.
0: Les Russes, les Ouzbeks, les Indiens, amenez-vous-en. Ils vont tous se mêler
22: les
0: de
22: Chinois.
0: Ça. Les Chinois! Ben, ouais. Merci Emmanuel, au revoir. Travers.
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1: Là, ça va être la saison des propositions. Le, mettons, en matière d'économie, les conservateurs proposent de baisser les impôts des PME de 59%. Le Parti libéral du Québec, j'en ai parlé tantôt en introduction, c'est pas pire comme idée, veut élargir l'accès au marché public aux PME. C'est très compliqué pour une PME de faire affaire avec l'État. Faut remplir de la paperasse, faut attendre, il y a des appels d'offres, c'est compliqué. Donc, on propose de simplifier la vie. Qu'est-ce que les entrepreneurs veulent? Ça, c'est toujours intéressant de se demander qu'est-ce que les gens veulent par rapport à qu'est-ce que les partis politiques proposent. On va en parler avec Dominique Gagnon, qui est entrepreneur. C'est le fondateur, cofondateur et PDG de Connect & Go. Il est avec nous. Bonjour.
2: Salut, Rémi.
1: Salut. Écoute, je vais mettre ça en perspective parce qu'il y a aussi, en parallèle à ça, un sondage qui a été commandé par la Fédération canadienne de l'entreprise indépendante. Et là, c'est assez frappant. On a demandé aux entrepreneurs, est-ce que vous recommandez à des gens qui n'ont pas d'entreprise au Québec en ce moment, là, avec le contexte actuel, c'est tout frais, c'est tout chaud, de vous lancer en affaires? Puis c'est 51% des entrepreneurs qui disent non, je ne ferais pas ça si j'étais pas déjà, si j'étais pas un entrepreneur et que j'y songeais. Est-ce que c'est ce que tu remarques, toi, autour de toi, un genre de vent de panique en ce moment?
2: C'est catastrophique, tu sais, puis c'est quand même, je sais pas si tu connais dans le monde de l'expérience client, il y a ce qu'on appelle en affaires le Net Promoter Score, qui est généralement un calcul pour voir si tes clients sont satisfaits. Puis si la majorité des gens ne te référeraient pas à une autre personne, ça veut dire que ça va mal. Là, on a plus que la moitié des entrepreneurs qui ont fait ce choix-là et qui disent à leurs enfants, à la prochaine génération, faites pas ça. Et on le voit aussi, hein, il y a énormément de sondages qui ont sorti qui prouvent en fait qu'en ce moment, on a une baisse de désir d'entreprendre, qu'on a de moins en moins d'entrepreneurs. Certains vont essayer d'alléger ça en disant qu'il y a autant de création d'emplois, mais ce qu'on voit, c'est que certains entrepreneurs vont avoir de plus en plus plusieurs entreprises ou vont consolider. Mais pour moi, c'est extrêmement inquiétant et ça devrait être un gros signal d'alarme au niveau du gouvernement. Parce que ce qu'on oublie, là, c'est que les gens qui créent de la richesse puis qui paient les nombreux fonctionnaires qu'on n'arrête pas de nous dire qu'on va en couper, mais qu'on n'en coupe pas, c'est les entrepreneurs. C'est eux autres qui payent ça principalement. C'est eux qui créent de l'emploi. Puis aujourd'hui, ben, t'en as un sur deux qui dit de pas le faire. Puis en toute franchise, Rémi, je me questionne moi aussi si je dirais à mes enfants, mes deux filles, Charlotte et Béatrice, demain, que c'est un bon choix de carrière avec ce qu'on voit aujourd'hui au Québec, avec la paperasse, la lourdeur administrative puis les nombreux bâtons des roues qu'on se fait mettre continuellement.
1: C'est grave ce que tu dis parce que être un entrepreneur, c'est aimer le risque, c'est même aimer d'une certaine façon la difficulté parce que c'est quelqu'un, quand on est un entrepreneur puis qu'on l'a en soi, c'est quelqu'un qui sait que la belle victoire, elle vient après avoir traversé le risque. C'est encore plus savoureux que de ne pas avoir vécu aucun risque. Mais malgré tout ça, là, malgré cette espèce de d'univers-là, de toughness, tu dirais peut-être pas à tes enfants de le faire parce que tu penses que c'est trop dangereux.
2: Ben, effectivement, puis je te dirais, c'était peut-être pas comme ça que je pensais il y a pas si longtemps, mais de plus en plus, effectivement. Je regarde même souvent les conditions. Moi, j'avais lu, je pense que c'est dans le Journal de Montréal, qui disait qu'une adjointe administrative dans la fonction publique allait sortir avec un fonds de pension d'1,5 million ou quelque chose comme ça. Puis là, je me disais, hey, il faudrait que je vende mon entreprise 3 millions de dollars pour avoir à peu près ce qu'elle va avoir avec la fonction publique comme fonds de pension. Je pense à mon frère qui est policier, qui s'amuse à me dire qu'il va prendre sa retraite à 55 ans, pleine retraite. Tu sais, on oublie que les entrepreneurs, là, je parle vraiment aux entrepreneurs de PME, là. Et oublions pas, au Québec, c'est ça qui est le tissu, c'est 80% des entreprises, puis souvent, c'est des petites entreprises. Ces gens-là, ils n'ont pas de fonds de pension. Moi, tu vas rire, je dînais avec un ancien associé ce midi, puis ça devenait que j'ai réalisé que j'ai 0$ dans mes REER, il faudrait que je commence, il y a 47 ans. Les entrepreneurs, oui, on a un gain potentiel à la fin, mais le risque est très, très élevé. Ça devient de plus en plus difficile de faire ça. Quand au final, quand on réussit aussi, ben c'est comme ça au Québec. Hein. Probablement notre héritage un peu catholique, on se fait taper dessus. Puis là, on le voit durant la campagne électorale, ben tous les partis redeviennent nos amis. Ils nous ont tous oubliés quand ils étaient au pouvoir, mais là, ils redeviennent nos amis, ils réessaient de nous courtiser parce que, ben évidemment, il y a le poids économique du Québec. Ben, il est entre les mains des propriétaires et des entrepreneurs de PME.
1: Ils disent quoi, les entrepreneurs, Dominique Gagnon? T'sais, vous allez prendre une bière, vous parlez, vous écrivez. Ils pouvaient choisir une affaire. Une affaire qui serait mise en pratique au lendemain de l'élection, ça serait quoi?
2: Une chose, je te dirais, les entrepreneurs ont évidemment un cynisme en ce moment. Je pense que je ressens un cynisme envers le gouvernement en place. Je vous écoutais tout à l'heure. Un cynisme aussi de voir un parti politique changer de nom et essayer de cacher son bilan. quand faut pas oublier, puis je prends pas position politique, mais Mme Fréchette était à la table de l'entièreté des décisions qui ont avantagé des très grandes entreprises étrangères au détriment des petites PME puis des entrepreneurs québécois qui travaillent fort. Mais la Chambre de commerce de Montréal a fait, je trouve, une recommandation intéressante. Elle a dit qu'il fallait lancer en urgence nationale la réduction de la paperasse, la réduction du fardeau au niveau des entrepreneurs. Fait que j'aime bien tout l'aspect des réductions d'impôts. Je trouve ça intéressant, mais pour moi, c'est même un petit peu facile de ce côté-là en termes de concept. Faut pas oublier que la première chose, c'est que pour avoir une réduction d'impôts, faut payer de l'impôt. Fait que déjà, il y a du travail là. Pour moi, c'est vraiment de diminuer la lourdeur administrative, la paperasse qu'on a. Puis au passage, ben, je pense que ça pourrait peut-être aider aussi à diminuer un peu le poids de la fonction publique puis des coûts qu'on a de ce côté-là. C'est vraiment ce que je pense que les entrepreneurs veulent le plus, c'est de dire, on est prêt à la payer notre impôt, mais pouvez-vous vous tasser du chemin un peu?
1: Mais jusqu'à quel point il y a de la paperasse? Moi, je veux des exemples parce que je suis capable de l'imaginer, puis je sais qu'il y a de la bureaucratie parce que quiconque a l'espoir de faire affaire avec le gouvernement constate qu'il y a des couches puis de la procédurite puis l'assistant de lui puis le tel étage, on est dans les invasions barbares là. C'est jusqu'à quel point il y a de la paperasse quand on est un entrepreneur au Québec?
2: Oh, selon moi, on parle de par mois, peut-être 30 heures de paperasse, 20 heures de paperasse à faire facilement. Et c'est pas juste la paperasse, c'est l'inefficacité. Moi, j'ai essayé de parler justement à Revenu Québec parce qu'il m'a envoyé un document sur lequel il fallait que j'y rappelle. J'ai passé, je crois, 3 heures au bout du téléphone, soit à tête en attente, soit à rejoindre quelqu'un qui n'était pas capable de me répondre. Les services électroniques sont très, très peu présents. C'est très, très lourd. Puis au-delà de ça, je te dirais, il y a la paperasse, mais il y a aussi un peu l'obsession. Moi, je te prendrais, par exemple, on en parle beaucoup, hein, la loi sur la langue française, et je suis un fervent défenseur du français. Mais moi, il y a des gens qui sont rentrés au bureau puis qui m'ont dit que sur mon micro-ondes, c'était marqué start, puis il faudrait mettre un sticker pour marquer lancer. Parce que c'est donc bien grave que mon micro-ondes ait ce mot-là. Tu sais, on va vraiment dans de l'obsession. Et je vais le dire, pour faire chier les entrepreneurs. C'est ce qu'on voit, c'est qu'on essaie de les faire chier tout le temps. Quand eux autres, ils essayent de créer de la richesse, ils essayent de garder des jobs, puis ils travaillent fort. Et ça, c'est vraiment un discours que j'entends là, de la plupart des entrepreneurs, de dire, pouvez-vous juste nous lâcher un peu?
1: Est-ce que c'est... Ben, tu sais, quand tu dis ils nous font chier, c'est parce que je pas la première fois que j'entends un entrepreneur dire ça, puis... Je commence à penser que c'est vrai, mais en même temps, ça peut pas être vrai. Ça se peut pas. Ça se peut pas qu'on fasse ça pour vraiment, vraiment, vraiment faire en sorte que ce soit désagréable de se partir une entreprise. Je peux pas imaginer qu'on ait cette intention-là.
2: Ben, il va falloir que tu l'imagines. Si le gouvernement en place, ont coupé la plupart des programmes qui étaient justement d'aide à l'entrepreneuriat pour lancer des entrepreneurs. Je pense au concours Ose entreprendre. Il y en avait plusieurs. Il y a aussi une démonisation. Ça, c'était Trudeau qui avait essayé de le faire un peu à un certain moment des entrepreneurs en essayant de nous imaginer. Et c'est malheureusement ce que beaucoup de personnes pensent dans la population, qu'un entrepreneur veut dire maison à 3 millions de dollars, veut dire faut arrêter de penser là, qu'être entrepreneur, c'est être Luc Poirier ou c'est être François Lambert. C'est ce qu'on voit dans les médias. Puis il y a des émissions de télé qui ont aussi un petit peu star systémisé les entrepreneurs. Mais le petit entrepreneur, là, il n'est pas sur TikTok à longueur de journée. Souvent, il se paye un salaire qui est moins que la population. Puis il travaille fort. Puis les gens ne lancent pas des business pour l'argent. Ils lancent des business parce qu'ils veulent régler des problèmes. Parfois parce qu'ils fitaient nulle part. Souvent, c'est des gens qui ont eu des fois plus de difficultés à l'école, qui étaient moins dans le système. Mais moi, je peux te garantir, là, c'est pas, j'ai fondé 6 à 7 entreprises, j'en ai acheté, j'en ai vendu. Moi, j'ai réellement l'impression qu'on a beaucoup plus de gens bêtes que de tapes dans le dos, là, en ce moment.
1: T'as touché à la question du français, des petites traductions sur des affaires. On est allé trop loin à la CAQ avec ça?
2: Oh, on s'en va, ça devient obsessif. Tu sais, je te donne un exemple, Rémi. Le marché américain est un marché important dans mon entreprise. On faisait des vidéos qui s'adressent qu'à ce marché-là et on me demandait de les traduire. Et je lui disais, il n'y a personne au Québec qui va les voir, ces publicités-là. C'est pas grave, il faut que tu les traduises, des coûts. On n'arrêtait pas d'avoir des coûts et des coûts et des coûts. Et je pense qu'encore une fois, c'est qu'on est beaucoup dans la pénalisation versus l'encouragement. Moi, j'avais peut-être 50% de mes salariés qui étaient des immigrés, des gens qui venaient d'un peu partout sur la planète. Sincèrement, ils avaient envie d'apprendre le français. Il n'y avait aucun problème là-dessus. Mais aussi, on a perdu des employés à la fin parce qu'on disait, il t'a 30 jours quasiment pour l'apprendre. Donc, je pense qu'encore une fois, on essaie de se mettre dans le chemin un petit peu des entrepreneurs. On essaie de mettre de plus en plus de réglementation, de complexité. C'est vraiment la raison qui fait qu'aussi qu'on semble incapable de diminuer la taille de l'État. Ça fait combien de gouvernements qui nous le promet? J'aime bien la promesse de Duhem, qui selon moi est utopique en termes de quantité, mais c'est facile à dire, mais tout le monde nous le dit qu'ils le font pas. Ben, si on commençait à diminuer la réglementation, je trouve que c'est une des mesures intéressantes du PQ, entre autres, qui ont amené, oui, la réduction d'impôts, mais qui ont dit on va en faire une priorité, puis on va le chiffrer, on veut diminuer de 25%. Moi, je peux te garantir qu'en ce moment, si on fait juste diminuer 25% la pression sur les entrepreneurs, ben ça nous donnera un peu de souffle là, avec tout ce qu'on vit depuis la pandémie, les tarifs, c'est sans arrêt. Là. Ça nous tombe dessus. Puis, si on veut de la richesse demain pour être capable de payer les soins que mes parents ont besoin, on n'a pas besoin de moins d'entrepreneurs. On a besoin de plus d'entrepreneurs. On a besoin de plus d'entrepreneurs qui vont créer des grandes entreprises. Mais ça commence par des PME.
1: Oui, puis moi, j'invite les gens à faire l'exercice intellectuel qui consiste à se demander pourquoi, malgré des, je sais pas, peut-être 4, 5, 6 élections pendant lesquelles on a entendu des partis dire on va réduire la taille de l'État, pourquoi comment c'est possible que ça ne soit jamais arrivé? Eh bien, c'est peut-être parce qu'on pense pas que les gens qui sont au pouvoir sont vraiment les gens au pouvoir. Les gens qui sont au pouvoir, ils se présentent peut-être pas aux élections. C'est peut-être ça. Puis c'est pas du complotisme, là. La fonction publique, les syndicats au Québec sont très, très, très puissants, plus puissants que des gouvernements. Merci beaucoup, Dominique Gagnon, d'aller nous parler.
2: Merci beaucoup.
1: Bye-bye.
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1: Maître François-David Bernier m'a fait l'honneur d'être de sa présence en studio.
14: En présence?
1: Oui.
14: Je vis ça avant, moi. Fait que je suis ici à quelques reprises.
1: Un abonnement. Écoute, j'en ai parlé en début d'émission. Moi, ça, je ne sais pas comment trancher dans cette histoire-là. Je la raconte, je la résume. C'est une famille. Ils ont un enfant. Un enfant qui est allergique à peu près tout. Là. On parle d'un enfant qui est allergique aux peanuts, aux œufs, puis là, toutes les sortes de peanuts, le sésame, noix, arachide, haricots, petits pois, lentilles.

0: C'est le 96 minutes, c'est là le problème. Parce que le droit, la façon qui est faite, puis effectivement, si on pense être victime de discrimination, on fait une plainte à la commission, elle peut prendre le dossier. Après ça, elle prend le dossier, elle l'amène devant les tribunaux. J'ai déjà vu une cause, c'était à 200$, puis on est allé dans le processus. Mais, et là, on détermine est-ce qu'il y a eu discrimination, c'est la première étape. Et là, dans ce cas-là, on regarde la charte québécoise qui est un peu comme la charte canadienne, qui est supra-légale, qui est au-dessus des lois, puis on dit est-ce qu'il y a discrimination. Et là, les allergies, ce qu'on vient dire, c'est que c'est un peu comme un handicap. Donc, ça peut être classé comme un handicap, et on sait que la charte québécoise interdit de discriminer si quelqu'un a un handicap. Et là, on part avec ce prémisse-là. Par la suite, on voit un autre article qui dit qu'on peut pas refuser quelqu'un dans un lieu public sous une base d'une quelconque discrimination. Dans ce cas-là, ce serait les allergies. Donc, le tribunal, techniquement, sanctionne parce que, sauf qu'il y a une soupape à tout ça, et tu en as parlé d'entrée de jeu, la soupape, c'est l'accommodement raisonnable. Et là, c'est du cas par cas. Et c'est pour ça que, parlons aux entreprises, là, si ça vous arrive, il faut vraiment faire quasiment une procédure. Et là, de prendre le cas, prendre le temps d'analyser et de dire, est-ce que on peut faire un accommodement raisonnable? Si oui, mais on le fait, on a le devoir. Mais des fois, il y a des contraintes excessives. Dans le sens que si la garderie n'a aucun moyen d'empêcher l'allergie ou, par exemple, adapter la garderie pour ça coûterait une fortune puis la mettre en péril, mais là, c'est des contraintes excessives. Et là, ça permet de refuser quelqu'un. C'est pour ça que la manière, c'est pas automatique, mais la manière de refuser est importante. Il faut démontrer qu'on a vraiment analysé le cas.
1: C'est trop court, 96 minutes.
0: Impossible.
1: Là.
0: Trop court.
1: Mais tu sais, c'est parce que la garderie, je suis capable de me mettre dans leur peau. Ils ont dû se dire, en 96 minutes, ça prend pas 96 minutes. D'ailleurs, pour se dire la chose suivante, s'il fallait qu'il arrive quelque chose de malheureux à cet enfant-là, ben ça serait nous les coupables, ça serait nous les responsables. Puis fait que tu sais, on est peut-être mieux de dire non, puis c'est pas parce qu'on n'en veut pas, c'est pas parce qu'on l'aime pas, on le connaît pas.
0: C'est ça.
1: C'est parce que voilà, c'est trop compliqué, puis on veut pas courir ce risque-là. C'est pour ça que j'ai quand même une pensée pour cette garderie-là.
0: Ben effectivement, c'est la réalité parce que ça aurait été là c'est 5 000$, mais je veux dire si un enfant faisait une allergie parce qu'on se rend compte que la garderie est pas capable de l'accueillir, pas capable de prendre les dispositions, ça serait un autre cas, là, beaucoup, beaucoup plus grave. Mais, tu sais, c'est des fois, il faut éduquer les entreprises à tout ça, aux droits et libertés. Il y a des plaintes, des fois, il y a des enquêtes. Et comme dans ce cas-là, ça aurait pu être différent si la garderie avait pris le temps vraiment d'analyser et de donner des motifs pourquoi c'est une contrainte qui était déraisonnable pour eux si c'était le cas. Sinon, c'est de la discrimination, puis la commission est là pour veiller à ça. Mais j'avoue, j'ai une sympathie aussi pour l'entreprise. Et on a vu d'autres cas. On avait eu le cas du salon de coiffure à l'époque, le binaire.
1: Ben, on s'en rappelle. J'avais reçu la chose, là, le gars, la fille, je sais plus, là, il était venu.
0: C'est ça. Puis, tu sais, ils voulaient pas mal faire, mais ils ont été condamnés quand même. Donc, c'est les avocats coûtent cher. On les appelle quand ça va mal, mais des fois, un petit coup de fil, ça coûte pas cher, puis de prévoir justement des situations comme ça.
1: Mais c'est décourageant pour les entrepreneurs.
0: J'ai vu beaucoup de causes. À un moment donné, même, il y a quelqu'un qui louait des loyers, puis il s'est fait accuser d'être raciste. Mais finalement, on s'est rendu compte qu'il était même pas raciste. Il était même désagréable avec tout le monde. Et là, ça avait été perçu différemment. Ça m'a manière de répondre à des gens qui ne voulaient pas parce qu'ils passaient pas au crédit, des choses comme ça. Mais souvent, c'est ça, on passe à côté de la traque.
1: On va parler, parce qu'on essaie de rejoindre une auditrice qui nous a écrit, elle nous dit « J'ai vécu la même chose avec ma dernière allergie mortelle aux protéines. Tous les garderies la refusaient. J'ai poursuivi le gouvernement et ça a pris plusieurs années, mais j'ai reçu 8 000$ et c'est au tout début de l'aide aux garderies. » Donc, il y a du monde qui nous écoute puis ils se sont trouvés des deux côtés de la clôture. Là.
0: C'est effectivement, ça peut être problématique des deux côtés. Là.
1: Parlons de chicanes de voisins. Tiens, en attendant peut-être qu'ils nous appellent. Les chicanes de voisins, ça, t'en as eu dans ta vie hein, d'avocat?
0: Ben, c'est du pain. Tu sais, les avocats, le pain puis le beurre, c'est les chicanes de couple. Après ça, vient en deuxième rang les chicanes d'actionnaires. Puis en troisième rang, chicanes de voisins. Et là,

0: Je veux dire, tu sais, notre résidence, c'est notre cocon, c'est notre place. Puis quand ton voisin, c'est quasiment comme un mariage, il est à côté de toi, tu
1: Ben oui.
0: sors dehors. S'il est déplaisant, désagréable et même malicieux dans certains cas, ça peut mal tourner. C'est des situations, il y a déjà eu des situations de meurtre à cause des chicanes de voisins, là. Donc, c'est problématique et on en voit beaucoup de toutes les sortes, là.
1: Ben, dans le journal de Montréal, en fin de semaine, il va y en avoir une couple, parce que notamment celle-là, c'est incroyable. C'est pour ça que je voulais t'en parler, là. C'est un Montréalais qui ne cesse de trouver des moyens pour ennuyer sa voisine. Puis là, ça va lui coûter 5 500 $. Écoute bien ce qu'il a fait. Il a rempli, ici, on parle de... Il a souillé de déchets alimentaires un spa. Il a crevé des pneus. Il lance des cœurs de pommes sur le terrain de sa voisine. Il vole des objets. Il a placé un raton laveur mort près de son véhicule.
0: Ça n'a pas de sens.
1: Non, mais ça c'est un malade mental, là.
0: Oui, mais le problème, c'est qu'on choisit pas ses voisins. Et là, il arrive toutes sortes d'affaires, puis quelqu'un, il y a des gens là qui vont loin là-dedans, puis j'ai eu beaucoup de causes comme ça.
1: Ouais, comme quoi, mettons.
0: Est-ce que cette cause-là, c'est de la petite bière,
1: La petite
0: là,
1: bière, ah ouais.
0: c'est rien, là. Des causes où est-ce qu'il y a des crimes qui sont connus, mis des voies de fait. Moi, ma cause célèbre, qui était même dans les médias, c'est l'histoire du voisin qui met de 9 rats morts dans le puits artésien de sa voisine. Et là, c'est la guerre. Il y a eu un voie de fait avec un véhicule contre son conjoint. Il a mis des pancartes fuck you sur le terrain. En tout cas, c'est une affaire de campagne, là. Puis il y a eu souvent, il y a du criminel, il y a des 810, des mandats de paix. Et, tu sais, de mettre des rats dans le puits, là, ma cliente, moi, elle est allée à l'hôpital à cause de ça. Tu sais, ça va loin, là, des
1: Attends,
0: fois.
1: Mais ça veut dire qu'elle buvait de l'eau?
0: Elle a bu l'eau. À un moment donné, elle trouvait que l'eau commençait à sentir.
1: Oh.
0: Et là, ils sont allés voir qu'est-ce qui se passait dans le puits. Mais il y avait 9 rats morts. Et tout ça, il a procédé devant un juge. Là, il y a eu un jugement. Puis le juge a pas cru que c'était un hasard qu'il y avait des rats là. Il a condamné la personne. Là, c'était des montants beaucoup plus gros. Là, c'est
1: 80 000.
0: C'est 80 000 parce que il a fait un voie de fait aussi contre le conjoint de la voisine avec. Il rentrait avec un loader dans son camion. Donc, on fait des blagues quasiment. Ben, ils font en rire un moment donné parce que c'est tragique. On dit ouais, à la cliente, vous vendrez ça, c'est une histoire de film, là. Mais Rémi, je sais pas si on a le temps, mais j'ai vu pire, là. J'ai vu pire.
1: Attends une minute, là, parce que là, tu m'as dit que tu avais vu pire
0: que le raton
1: laveur proche de la voiture. Ça, c'est
0: ouais,
1: pas ton histoire.
0: C'est ça.
1: Toi, ton histoire, c'est les 8. Ils étaient 8 ou 9, là? Les
0: 9 rats.
1: 9 rats morts, d'accord.
0: Ouais.
1: 9, il y a pire que ça.
0: Pire que ça. Là, c'est une chicane de voisins, ils sont collés, là. Puis là, là ils chicanent, ils s'aiment pas, tu sais, il n'y a jamais eu de violence, ils s'en vont promener. Mais là, il y a un voisin qui dit, moi, je vais vous faire mettre en prison. Puis là, il fait des plaintes, puis ci, puis ça. Puis ici, on ne sait pas trop comment à obtenir des accusations pour des paroles. D'habitude, les policiers ne se mélangent pas de ça. Le procureur prend ça en main. Finalement, ils doivent se faire arrêter, passer, ils sont libérés par après. Mais par la suite, il y a comme un bris de condition pour une niaiserie, une affaire qu'ils chantaient dans leur maison, puis ils ont dit le mot voisin en même temps, et la procureure a émis un mandat non visé. Tu vas te dire, c'est quoi ça, un mandat non visé? Mais c'est un mandat d'arrestation qui débarque chez vous, là, puis il t'arrête, puis il faut que tu passes par la détention pour faire sortir la personne. Imagine, là, c'est des gens qui ont jamais mis le pied en prison, là. Ils connaissent pas ça. Puis il a réussi à faire qu'ils sortent. Et là, nous, on branle bas de combat, là. Pendant fin de semaine, il faut quasiment qu'ils se cachent pour pas se faire arrêter. Surprise, les policiers veulent les trouver en plus. Et là, finalement, on les fait se livrer, mais il faut y sortir dans l'après-midi. Puis dans ces cas-là, des fois, tu peux passer des jours parce que le procureur, il a un privilège de remettre l'enquête pour libération, la mise en liberté, 3 jours plus tard. Mais tu sais, aller en prison, là, c'est pas normal pour quelqu'un qui a jamais vécu ça. Fait que, tu sais, tout ça, encore une histoire de chicane de voisins. Mais il y en a plein. Honnêtement, là, c'est le voisinage, là, c'est presque un mariage. Mais le problème, quand tu te maries, tu vas choisir la
1: personne.
0: Mais
1: oui, c'est ça.
0: Quand t'as un voisin, tu le choisis pas et ça peut mal tourner. Donc, la règle d'or, on est stoïque, on ravale, puis on essaie de pas allumer le feu, parce que souvent, ça part d'une niaiserie, là, ça part de quoi qui a été mal dit, de
1: chicane, de clôture,
0: de ci, de ça.
1: Ouais. Ouais, mais à choisir quand même, là, je pense que je préfère aller en prison que de boire de l'eau avec qui a mariné dans du remords. À choisir, là?
0: Ouais, je sais pas si ça devient alcoolisé avec la fermentation.
1: Ça pas d'idée.
0: Non, ça doit pas.
1: Merci.
0: Merci.
1: À la semaine prochaine.
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5: Il y a des gens, des fois, autour de moi qui font des jeûnes, puis à chaque fois, je leur dis, viens, viens, on va aller manger. C'est moi qui vais payer, c'est moi qui paye. Mais non, mais c'est volontaire, ils font ça de façon volontaire, sur une journée, deux journées, trois journées. J'ai déjà vu Georges Saint-Pierre faire un truc de fou, je pense que c'était quasiment rapproché d'une semaine. Pourquoi les gens font ça? Éric Simard, qu'on reçoit souvent à queue pour discuter de santé, de longévité, il est en train d'en faire un depuis quelques jours, il est avec nous, bonjour.
6: Oui, bonjour Rémi.
5: Viens, on va aller manger, on va aller manger. Pourquoi vous faites ça? C'est gênant, pourquoi?
6: Hey, écoute, c'est fascinant. En santé humaine, il y a beaucoup de bénéfices qu'on peut aller chercher avec le jeûne. Il y a des études qui ont clairement démontré qu'on peut pas avoir ça par la saine alimentation. C'est très clair, OK? Il y a même, on m'a donné un exemple en fait assez simple. Il y a une étude chez l'animal qui a été publiée, puis c'est chez l'animal, mais on sait que l'humain réagit de la même façon, là. Qui a montré, publié dans Science, c'est une revue extrêmement sérieuse, qui a montré que pour la même réduction de calories, OK, on réduit de 30% l'apport calorique chez des souris. Si tu le donnes tout au long de la journée, on va augmenter leur longévité de 10%. OK? Déjà, réduire l'apport calorique, ça a déjà un impact. Si tu le donnes sur une période de 12 heures, en fait, ou de 2 heures dans la journée, mais dans la mauvaise période, autrement dit, tu le donnes dans la période où il serait supposé de dormir, tu vas augmenter de 20% leur longévité. Puis si tu le donnes dans la bonne période où il serait supposé de manger, tu vas augmenter de 35% leur longévité. Fait que cette étude-là visait rien qu'à démontrer, en fait, que le cycle circadien est important, quand on mange, c'est important, mais la période sans manger est importante aussi, malgré si on mange exactement la même quantité. Là, on parle de 10% d'augmentation de la longévité, puis la même quantité de calories, même alimentation, que versus 35% d'augmentation de la longévité si tu manges dans la bonne période sur une période plus restreinte. Fait que le jeûne amène des bénéfices extrêmement importants.
5: La longévité, mais quoi d'autre?
6: Ben, en fait, c'est que, bon, l'aspect longévité inclut énormément de choses. Ça inclut l'inflammation systémique, ça inclut la santé cardiovasculaire, ça inclut beaucoup de paramètres. Grosso modo, si on veut comprendre facilement nos auditeurs, là, quand tu jeûnes, le corps humain va prendre la décision qui est en situation de stress importante et qui il va redistribuer en fait toutes ses ressources énergétiques vers la maintenance et la réparation au lieu de vers la croissance. Ce qu'il faut comprendre d'un point de vue biologique, c'est que les paramètres de croissance ou les voies métaboliques de la croissance vont nous faire vieillir plus tard dans notre vie. Donc plus tu pousses dans le sens de la croissance, plus tu vas vieillir rapidement. Fait que si tu freines la croissance, tu vieillis moins vite. Mais de l'autre côté aussi, t'es en train de stimuler tous les mécanismes de réparation d'un coup sec beaucoup plus fortement que tu l'aurais fait habituellement parce que le corps veut passer à travers une période difficile. Fait que là, chose intéressante, je te dirais, Rémi, si tu veux bien comprendre le phénomène, c'est que l'être humain est fait pour ça. Grosso modo, on regarde le fonctionnement du corps humain, là. On est fait pour être capable de rapidement stocker des ressources si on est capable de manger un peu plus qu'on en a besoin et d'être capable d'aller les chercher facilement aussi, normalement. Mais si t'es toujours en mode stockage, le corps humain va arrêter, va couper en fait la portion de la possibilité d'aller chercher les ressources, puis là tu seras plus capable de perdre de poids, puis tu vas en prendre tout le temps. Ça, c'est le problème du syndrome métabolique. Okay? C'est façon simplifiée, c'est ça. Fait que le fait de jeûner va, un, maintenir des systèmes en place et en fonction qui ont été développés au cours de l'évolution, qui sont des systèmes tout à fait normaux, qu'on est fait pour ça d'un point de vue biologique. Et de l'autre côté, on va stimuler des mécanismes de réparation qui sont vraiment très forts. T'as donné une idée de la puissance. On parle souvent de l'autophagie reliée au jeûne, hein, qui est comme tous les mécanismes de recyclage cellulaire. Ben, une des problématiques, en fait, en lien avec le vieillissement cellulaire, c'est ce qu'on va appeler de l'encombrement stérique. Nos cellules, ils finissent par être encombrées de toutes sortes d'enzymes qui fonctionnent plus, en fait, mais qu'on a accumulées avec le temps puis qu'on n'est pas capable de se débarrasser. Ben, l'autophagie, c'est un mécanisme de recyclage qui va aller recycler, justement, tout ce qui fonctionne pas puis qui va aller réparer, en fait, certains éléments qui auraient dû être réparés. C'est tellement puissant que chez les nématodes, en 2010, il y avait une découverte qui avait montré que...
5: Chez quoi, vous avez dit?
6: Les nématodes. Ouais, tu fais bien de me le demander. C'est un verre microscopique qu'on utilise en recherche sur le vieillissement, la longévité.
5: Un verre de terre, là.
6: C'est un verre microscopique, un peu comme un verre de terre, mais c'est pas un verre de terre.
5: C'est plus petit.
6: Ouais, c'est plus petit encore. En fait, on l'utilise beaucoup en recherche parce que ça vit pas très longtemps, ça fait que ça permet de faire beaucoup d'études. Et Il avait montré, en fait, qu'on était capable de doubler la longévité des nématodes avec une seule modification génétique. Se rendre compte que la modification génétique en question était dans un gène qui codait, en fait, pour la gestion, si tu veux, de la glycémie, puis qui faisait en sorte que le ver avait l'impression d'être toujours en jeûne de façon permanente, et ça stimulait un mécanisme d'autophagie. Et ça doublait sa longévité. Donc, on l'avait appelé Age One à l'époque, en fait, pour se rendre compte que c'était relié à l'autophagie. Donc, si l'autophagie est suffisamment puissante pour doubler l'espérance de vie, tu vois, sur un organisme microscopique, c'est quand même important.
5: OK, mais là, par contre, c'est pas... Vous connaissez ça, là, cette affaire-là. Là. Par la première fois que vous venez ici, vous connaissez la santé, vous connaissez des vers qu'on connaît pas. C'est sécuritaire pour vous de faire une chose pareille, mais pour quelqu'un qui nous écoute là, puis qui est convaincu, là, qu'est-ce qu'il doit surveiller s'il se lance là-dedans? Est-ce que vous le recommandez?
6: Ah oui, bien sûr. Ben, en fait, moi, je vais aller plus loin que ça. Je te dirais que à moins de quelques exceptions, comme bon, les enfants, on les fait pas jeûner, les adolescents, ils pourraient commencer à faire de l'alimentation à temps restreint. Ça pourrait être une bonne idée de commencer à les habituer à pas nécessairement manger quand ils ont pas faim. Mais chez les adultes, techniquement, pratiquement tous les adultes, à part sur certaines conditions de santé particulières, puis là, parlez-en avec votre médecin, votre pharmacien, mais tout le monde devrait jeûner. On a évolué comme ça. C'est pas vrai que notre homme des cavernes, là, il y a quelques dizaines de milliers d'années, il mangeait 3 repas par jour avec des collations. C'est sûr et certain que c'était pas ça.
5: Oui, mais ça arrivait par accident, j'imagine. Je veux dire, des fois, il passait l'homme des cavernes, là, c'est de lui dont vous parlez. Il était mal pris quand il mangeait pas. C'est pas parce qu'il décidait consciemment de pas le faire. Vous pouvez décider consciemment de le faire.
6: Moi, je veux tout simplement aller chercher les bénéfices, puis moi, je décide consciemment de le faire. Mais d'un autre côté, c'est que je me mets dans une situation où je vis de la même façon qu'on a évolué pendant des dizaines de milliers d'années. Puis là-dessus, faut prendre connaissance, parce que là, il y en a qui pensent que ma méthode est un peu extrême, parce que bon, là, je suis dans la deuxième journée d'un jeûne de 3 jours. Hier, j'ai fait 5 kilomètres à course à pied. Puis le matin, je n'ai fait 3. Demain, je vais refaire un 3 kilomètres à course à pied.
5: Hein. Mais c'est-tu recommandé, ça?
6: Ben, si on est capable de le faire, c'est que...
5: Parce que là, buvez beaucoup d'eau.
6: Oui, tout à fait. Je bois de l'eau, je bois du café, des tisanes. Je m'empêche pas de boire, il faut. Puis en fait, là-dessus aussi, je vais prendre du sel pour m'assurer justement de parce qu'on perd beaucoup de sel pendant le jeûne. Donc, puis la majorité des effets secondaires du jeûne sont reliés à la perte en sel. Fait qu'il faut compenser un quart à une demi-cuillerée de sel par jour, OK? Mais ceci étant dit, je me remets dans la situation où mon homme des cavernes, là, on estime que en moyenne, il pouvait faire jusqu'à 15 km de déplacement par jour. Mais imagine-toi, Rémi, là, c'est que le 15 km, s'il tuait un chevreuil qui venait de passer, un chevreuil, il était pas dans la cour chez eux. Là, ça se peut qu'il y avait 4-5 km à faire pour transporter en fait la nourriture vers...
5: Avant de manger?
6: Oui, pour être capable de manger. Puis ça se peut qu'il y ait des journées qu'il y avait à chercher de la nourriture. C'est très certainement, d'après moi, en fait, à tous les jours, c'était l'objectif de la journée de réussir à avoir suffisamment de nourriture pour nourrir toute la famille. Ça devait être l'objectif journalier de tous les jours. Fait que dans le fond, on a évolué avec une grande capacité physique, justement, à faire beaucoup de déplacements où on se déplace plus suffisamment aujourd'hui. Puis on a évolué aussi dans une condition où on mangeait pas tout le temps, puis là, on mange tout le temps, puis ça cause des problèmes métaboliques de notre époque. Fait que oui, pour te répondre, c'est normal de le faire. Moi, ce que je fais habituellement, parce que là, faut clarifier une chose, c'est que normalement, dans l'année, je vais faire une fois par saison un jeûne de 3 jours que j'appelle mon jeûne longévité, qui est comme pour un objectif d'un point de vue biologique aussi, de créer une certaine mémoire métabolique. Et dans le reste de l'année, aller jusqu'à la prochaine saison, je vais faire 3 ou 4 fois par semaine un OMAD, parce que dans une journée, je vais manger juste une fois. Donc, pour de l'acronyme, en fait, One Meal a Day en anglais.
5: Mangez quoi dans ce moment-là?
6: Ben, je mange un repas très complet, en fait, là, mais un repas normal, en fait, très complet, tout simplement. Je me suis de très bien
5: manger.
6: Steak,
5: bédaine, patate.
6: Non, pas tout à fait, non.
5: En fait, légumes, la viande.
6: Je vais manger beaucoup de légumes. Je mange de la viande. En fait, surtout les repas qui vont suivre l'exercice physique où je vais manger de la viande. Sinon, j'essaie de favoriser aussi les protéines végétales. Fait que je vais avoir un apport alimentaire puis les grains entiers qui est quand même assez varié, justement. En fait, ce que je dis aux gens à l'étude là, qui veulent jeûner, c'est qu'assurez-vous d'avoir une alimentation irréprochable. Puis là-dessus, je suis difficile un peu parce que si on dit aux gens, ben, tu peux t'en permettre une de temps en temps, ils vont s'en permettre 3-4 par semaine. Tu comprends?
5: Il y a des questions qui rentrent beaucoup à Éric Simard. On va les poser. Véronique de Montréal qui dit j'ai manqué quelle était la période dans laquelle il ne fallait absolument pas manger, parce que vous parliez des souris tantôt, ils ont fait des tests. Moi, on m'a toujours dit que c'est avant de se coucher. Tantôt, vous disiez la souris, ça augmentait sa longévité si elle mangeait avant de se coucher. Pour un humain, là.
6: La façon dont je l'ai dit, en fait, c'est de manger dans la mauvaise période de la journée. C'est parce que les souris, eux autres, sont actives la nuit. Puis ils dorment le jour.
5: Ah oui, je l'avais oublié celle-là.
6: Ouais, c'est que je voulais pas mélanger les gens.
5: Un humain qui n'est pas une souris.
6: Un humain, c'est mort en plein milieu de la nuit, c'est une bien mauvaise idée. En fait, parce que une chose que la majorité des gens savent pas, là, c'est que nos horloges biologiques internes, qui sont reliées aussi à notre métabolisme et à la vitesse de notre vieillissement, sont attachés à quand tu manges, quand tu fais de l'activité physique, puis quand tu es exposé à la lumière du soleil. Grosso modo, c'est les trois principaux indices, en fait, que les horloges vont utiliser pour se rephaser. Quand ton horloge est déphasée parce qu'un de ces éléments-là est manquant ou est mal utilisé ou est trop variant, tu vas déphaser ton métabolisme, tu vas créer des problèmes. Puis, tu sais, Rémi, je vais te donner un exemple qui est facile à comprendre. Là. Le matin, notre métabolisme est fait pour qu'on transforme ce qu'on va manger en énergie. Le soir, notre métabolisme est fait pour qu'on transforme ce qu'on va manger en réserve d'énergie. Si tu veux prendre du poids, mange beaucoup le soir, tu comprends la chose.
5: Rapidement, là, on parle avec un docteur en biologie en passant, des gens qui disent c'est quoi sa formation. C'est pas un charlatan, là, un docteur en biologie. Si on prend des médicaments immunodépresseurs, est-ce qu'on peut jeûner? À votre connaissance, là, si vous ne savez pas, dites pas...
6: En fait, je vous dirais tout le temps d'en parler à votre pharmacien, de toute façon, pour ne pas prendre de chance, mais la majorité des médicaments, ils n'ont pas de problème, à part, en fait, les médicaments pour la glycémie, il faut faire attention, parce que quand il y en a qui sont rattachés à un repas, puis là, tu ne manges pas, ça prend des ajustements. Mais parlez-en à votre pharmacien.
5: Un travailleur sur la construction, est-ce qu'il peut faire ça, le jeûne intermittent? Éric Simard?
6: Ben oui, c'est sûr. Écoutez, moi, je suis très actif dans le jour. Là. Je m'entraîne musculairement, je fais de la course, en fait, dans mes périodes de jeûne. Il n'y a aucun problème à faire ça.
5: Merci beaucoup, Éric Simard. C'était super intéressant, comme à chaque fois. Docteur en biologie, je le répète, spécialiste de la longévité. Vous avez une pression. Il ne faut pas mourir à 95 ans comme quelqu'un de normal. Là.
6: Non, tu as tout à fait raison.
5: Les paris sont ouverts. Là.
6: On est en train de me tester, en fait, en passant. Même la période que je fais là, de jeûne de 3 jours, en fait, on prend mes échantillons sanguins puis fait des analyses avec l'entreprise BioTwin, avec qui on évalue l'âge biologique. En fait, puis tout un paquet de marqueurs sur justement ce que je suis en train de faire.
5: Bon, ben merci, puis bye bye, puis allez pas manger tout de suite. Là.
6: Ça fait plaisir, bye bye. Merci Rémi.
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5: Luc La Liberté, bonjour.
7: Bien bonjour, Rémi Villemur.
5: L'émission est drôlement faite. On manque toujours un petit peu de temps avec toi vers la fin. Puis là, je l'ai dit au début de la semaine, fait qu'on va le faire au début. Je l'avais gardé pour la fin. Ça va être fait. Je veux qu'on parle d'un président brièvement. T'es un ancien professeur d'histoire, puis un ancien professeur d'histoire, ça reste un professeur d'histoire toute sa vie. Il y a un président qui ressemblait un peu à Trump sur la question des tarifs. C'était McKinley. C'était qui cet homme-là, puis à quelle époque il a évolué?
7: C'est intéressant. C'est un des présidents qui a été assassiné dans l'histoire américaine. C'est ce qui explique que Theodore Roosevelt soit entré en scène. Lui qu'on retient souvent plus pour le début 20e que le président McKinley lui-même. Et McKinley me permet quelque chose de fascinant parce que la présidence Trump, pour un historien, c'est une mine d'or. Parce qu'on fait des choses parfois qui n'ont jamais été faites avant, où on teste les limites. Mais dans le cas de McKinley, c'est que Donald Trump lui-même a voulu s'inspirer et a cité McKinley qu'on a appelé à une autre époque le roi des tarifs. Contexte bien différent, fin 19e, début 20e, on est à faire l'industrialisation des États-Unis et il n'y a pas encore aux États-Unis d'impôt sur le revenu. Ça ne va venir qu'en 1913. Donc, parmi les sources d'argent qui peuvent entrer au gouvernement, président McKinley dit « Je vais être protectionniste, je protège nos industries et je vais engranger des revenus pour l'État. » On se projette un peu vers l'avant. Avant d'être assassiné, ce que le président Trump a oublié, mais ce que les historiens, eux, n'ont pas oublié, c'est qu'il a changé son fusil d'épaule. Et il constate que finalement, si on veut percer d'autres marchés, ben, il va falloir assouplir cette approche protectionniste, ces tarifs qui, ça nous rappelle un autre chiffre pour le Canada peut-être, qui ont atteint jusqu'à 50%. Donc, McKinley va se faire plutôt partisan du libre-échange avant, bien sûr, sa fin qui est assez brutale. Et une des études qu'on est en mesure de faire, c'est quand on dit que l'argent entre aux États-Unis en raison des tarifs, on a documenté, bien sûr, cette période-là. Et ce qu'on sait, c'est que ça a été profitable pour le sommet de la hiérarchie, pour le sommet de la pyramide, mais qu'il n'y a pas eu ce qu'on a appelé plus tard de ruissellement ou de trickle-down en anglais. Donc, quand le président cite McKinley, ce serait bien qu'on l'accompagne d'un historien parfois pour qu'il se souvienne de l'ensemble de l'œuvre et pas que de ce qui fait son affaire.
5: Ouais, mais la raison pour laquelle je voulais qu'on parle de ça, c'est que des fois, on a l'impression qu'on vit à une époque unique, sans comparable, puis on n'a pas de point de référence. Ben non, en fait, honnêtement, l'histoire est assez... Elle se répète avec quelques nuances près. Parle-nous, le temps qui nous reste des États-Unis puis du Venezuela qui serait sur le point de s'entendre sur le pétrole vénézuélien.
7: Écoute, ce n'est pas qu'une petite entente. Bloomberg qui disait ce matin, On parle même d'un bail d'une centaine de 100 ans. Donc, c'est un engagement à long terme. Et ce qu'on dit, c'est qu'il y a une douzaine de champs pétrolifères sur lesquels il y aurait un titre accordé à des compagnies américaines. Ce sont d'anciens champs pétrolifères qui appartenaient à des proches de Maduro. Et ce qu'on se permettrait de faire maintenant, c'est des compagnies américaines, des pétrolières qui l'exploiteraient. On retournerait plus de dividendes qu'avant aux Vénézuéliens et on pourrait ainsi doubler la quantité, donc, de pétrole de la réserve américaine. Et ce matin, en voyant la nouvelle, je me suis dit, OK, on peut discuter, bien sûr, de la méthode, du recours aux militaires, du droit international. Mais si on regarde le résultat pour l'administration Trump, c'est la suite logique de sa politique de sécurité nationale et c'est un pari gagné pour ce qui est de l'accès au pétrole. Mauvaise nouvelle pour ceux qui négocient avec les États-Unis et qui s'opposent aux États-Unis, mais un gain dans la logique de l'administration Trump.
5: Ça a un rapport avec le fait que Donald Trump a réussi à placer quelqu'un avec qui il s'entendait bien. Est-ce que sans cette personne-là, il aurait pu, selon toi, arriver à cette entente-là? Non.
7: Écoute, on pourrait y aller d'un certain nombre de d'angles de discussion, mais ma réponse simple en fin d'émission, non.
5: Et le détroit d'Ormuz, on a des nouvelles?
7: Ouais, ben écoute, le président nous a dit ce matin en anglais « That sucker is open ». En fait, il a dit ça hier en entrevue à un journaliste du site Axios. Et il y a une partie de vrai là-dedans. C'est-à-dire que les militaires américains, donc une voix officielle et ça engage les responsables de l'armée, ont fait passer un peu plus de navires, de pétroliers qu'on le faisait auparavant. Là où il semble y avoir un contexte particulier pour le président, c'est que ben, ça fait 6 mois qu'on est en Iran. C'est bien qu'on ait des bonnes nouvelles à offrir, puis il y a des élections qui approchent. Nous ne sommes pas en mesure de vérifier si c'est vrai qu'il y a 20 à 30 pétroliers maintenant qui passent chaque jour et que l'Iran n'est pas en mesure de répondre, parce que le président dit ça. Retenez donc, la situation s'améliore lentement. C'est ce qu'on peut confirmer aujourd'hui.
5: Je ne sais pas sur combien de plateaux il joue en même temps, Donald Trump, s'il y a du monde qui pense qu'il y a beaucoup de temps pour passer au Québec. Là, peut-être de regarder un petit peu mieux son agenda. Merci beaucoup, Luc Laliberté. On se retrouve lundi prochain. Merci tout le monde d'avoir été là. À une belle équipe en arrière de moi. Maxime-Émile Sawyer, Sébastien, Olivier Guillet, Maxime Trouleau qui travaille à l'arrache-pied pour moi. Et les auditeurs, je vous aime. À lundi. Oui, je vous aime. 15h. 13h.
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22: Bon après-midi à tous, ici Alex Laramé. Jour 2 de la campagne électorale et la CAQ de Christine Fréchette est attaquée sur le dossier Nordvolt. Le chef du Parti québécois, Paul-Saint-Pierre Plamondon, était sur le terrain où devait voir le jour l'usine de Nordvolt à Saint-Basile-le-Grand et il a critiqué les mauvais investissements de la CAQ. Sur place, le chef péquiste a proposé de réduire les subventions gouvernementales aux entreprises pour permettre d'alléger leur fardeau fiscal. Face aux critiques, la première ministre a plutôt attribué les investissements dans Nordvolt et Lyon Électrique à François Legault et Pierre Fitzgibbon.
23: Dans ces deux cas-là, Nordvolt, Lyon, c'était pas la chose à faire de les soutenir financièrement d'une telle ampleur, avec une telle ampleur, alors que ce sont des start-up. Je suis celle qui a mis fin au financement de l'État à Nordvolt. Comme on dit, j'ai tiré la plug.
22: Les chauffeurs de taxi de l'aéroport Montréal-Trudeau sont nouveau en grève aujourd'hui. Ils répètent donc le débrayage qu'ils avaient fait il y a deux semaines. Le regroupement des chauffeurs de taxi à l'aéroport de Montréal invite ses membres à ne pas accepter de course pendant une période de 4 heures aujourd'hui. Les chauffeurs contestent notamment les frais de 800 $ par mois qu'ils doivent dépenser pour travailler à Dorval. Au sport, la voix des expos, Jacques Doucet, est malheureusement décédé à l'âge de 86 ans. Monsieur Doucet a été le commentateur de l'équipe de baseball montréalaise pendant 33 ans. Nos pensées se dirigent maintenant vers sa famille et ses proches. Et toujours au sport, les Alouettes de Montréal affrontent les Blue Bombers de Winnipeg ce soir. La rencontre est présentée dès 20h sur nos zones avec l'émission d'avant-match. Et à la circulation ce week-end, le pont Champlain sera fermé en direction de Montréal dès 23h ce soir jusqu'à lundi matin. Et il fait présentement 21 degrés à Montréal. 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
24: Salut la gang de malades. J'ai pas vu la semaine passée, absolument pas vu. C'est signe qu'on s'amuse quand même à l'émission. Merci d'être fidèle à l'émission. J'ai une toute pensée toute spéciale aux parents parce que vous avez certainement vécu une semaine rock'n'roll avec la rentrée. Je sais pas comment ça se passe aujourd'hui, la rentrée avec des jeunes enfants, mes enfants maintenant sont vieux. On dit que les familles, avec raison, sont de plus en plus prises à la gorge, ça coûte de plus en plus cher. Le matériel scolaire, c'est vraiment un casse-tête total. Les jeunes, on le sait, sont de plus en plus anxieux, de plus en plus angoissés. Qu'est-ce qu'ils vont passer, les autres, de ma nouvelle coupe de cheveux pendant l'été? J'ai grossi, j'ai maigri. Est-ce que les gens vont rire de moi, etc., avec les médias sociaux, tout ça? Moi, je me souviens, j'avais des nouveaux vêtements. Je portais, ma mère m'achetait un kit là, juste pour la rentrée. C'était l'époque où les jeunes s'habillaient, les jeunes garçons s'habillaient en brun, en corde de roi.
0: C'est ça, j'allais dire du velours.
24: Corde de roi brun, du velours côtelé. Oui. C'est ça. Là, puis moi, j'aimais ça, le corde de roi. J'avais du velours côtelé.
0: Mais un 28 août, c'était un peu chaud.
24: Mais le 28 août avant était moins chaud qu'aujourd'hui. Mmh. Effectivement, puis des nouveaux souliers.
0: Des souliers.
24: Alors, j'aimais ça. J'étais en même temps stressée, puis c'était le fun. Je sais pas. Vous, votre rentrée, c'était comment?
1: Ben moi, il y a vraiment un lien avec ce que vous venez de dire, parce que je me rappelle, mon plus grand plaisir, c'était d'aller magasiner avec ma mère pour avoir ma garde-robe de la rentrée, puis c'était des vêtements d'automne. Mais la première journée de la rentrée, il faisait toujours trop chaud pour les porter, ces vêtements-là. Mm. Puis là, on est dans les années 90. Alors aujourd'hui, je me dis, les gens qui vont magasiner, tu portes des vêtements d'été jusqu'au mois d'octobre. Là.
24: Ben oui.
1: Tellement ça a changé.
24: Ben oui, effectivement.
0: Nous, on magasinait chez Sears, évidemment.
1: Oh,
0: je commandais mes vêtements chez Sears.
24: Par catalogue.
0: Évidemment, il fallait retourner une coupe d'affaires. Donc, mon historique de magasinage remonte à loin. Mais moi, j'étais quand même excitée de la rentrée scolaire. J'avais hâte. Par contre, il ne fallait pas me donner de devoirs la première semaine. J'étais pas prête à recevoir déjà là, des travaux à faire à la maison. T'sais, on dirait que déjà, tu t'acclimates, tu reviens à l'école, là, ben, tu découvres ton nouveau groupe, tu retrouves
1: le
0: tes repères.
1: Le stress qui vient avec ça aussi.
0: Ben, c'est ça,
24: ben, ça va être qui, ma maîtresse?
0: Aussi.
24: Ça
0: oui.
24: va être qui, ma prof? Ça va être qui, est-ce que mon meilleur ami va être dans ma classe avec
1: est-ce
24: moi?
1: Est-ce qu'il va être assis en arrière de moi, en ordre alphabétique? Oui,
24: exactement.
1: C'est
24: stressant, c'était le fun, mais en même temps, là, je sais pas comment c'est vécu aujourd'hui, mais bon, bravo pour tous les parents et tous les enfants qui sont passés à travers ça. Parlant d'éducation, si j'étais ministre de l'Éducation, il y a une affaire que je souhaite qu'on fasse. C'est que, oui, l'éducation, l'école, ça sert à développer le sens critique. Surtout au secondaire, surtout au cégep et à l'université. Développer le sens critique. Et on développe beaucoup le sens critique. Les jeunes, maintenant... sont promptes à critiquer ce qui ne marche pas dans notre société. C'est très bien, là. Les inégalités, l'homophobie, le racisme, le sexisme, la façon dont on traite les Autochtones, tu sais. À un moment donné, à l'adolescence, on allume, là, puis on voit qu'il y a plein d'affaires qui vont pas, puis on est scandalisé, tout ça. Mais j'aimerais ça aussi qu'on apprenne aux jeunes les gains qu'on a fait à travers les années, les progrès qu'on a fait, les luttes qu'on a menées. Par exemple, par rapport aux Autochtones, la paix des braves, c'était très important. Le chemin qu'on a parcouru pour l'ouverture face aux minorités sexuelles. Tu sais, parce que là, on dirait que les jeunes, là, quand ils allument en disant « Oh mon Dieu, il y a eu des esclaves, puis l'homophobie, puis tout ça. » Oui, mais regardez le chemin qu'on a parcouru. Tu sais, je me souviens quand j'étais jeune, j'étais dans les scouts, puis à un moment donné, pendant un été, on a construit un escalier à flanc de montagne. Tu sais, qu'on travaillait comme des tabarnouches de fous pendant un été. Et à un moment donné, j'étais écœuré de travailler, et le chef scout m'avait dit, oui, mais arrête de regarder ce qu'il reste à faire, puis regarde tout ce qu'on a fait. Bon, exactement. Regardez le chemin qu'on a parcouru. Oui, il y en a des tatas, des masculinistes, des machos, mais quand même, les hommes au Québec sont quand même parmi les hommes les plus ouverts. Oui, il y a du racisme, bien sûr, mais quand même, pourquoi il y a autant d'immigrants qui rêvent de venir vivre au Québec puis de venir vivre au Canada? On doit être pas si pire que ça quand même. Donc, oui, il y a encore de l'homophobie puis de la transphobie, oui, mais tu sais, c'est une petite minorité. En général, les gens sont assez ouverts. Moi, si je faisais partie d'une minorité, que ce soit une minorité raciale, religieuse ou sexuelle, je rêverais de vivre au Québec. C'est un des endroits les plus ouverts. Puis des fois, t'entends des groupes, à les entendre, c'est le pire endroit sur la planète, ça n'a pas de sens, il y a plein d'homophobes, il y a... Non, c'est un endroit aussi, ce serait le fun à l'école qu'on parle aussi des progrès que nous avons faits. Donc, tu sais, moi j'ai trop de livres chez nous, à chaque fois qu'il y a un livre qui rentre, il y en a deux qui sortent. Alors on devrait faire ça. À chaque fois qu'on critique quelque chose, on parle de deux progrès qu'on a fait, de deux avancées qu'on a fait. Pour les femmes, Christy, les avancées, les luttes qui ont été menées avec les femmes et les hommes qui étaient aussi des compagnons de route, des féministes.
1: Oui, puis c'est pas de dire qu'il faut arrêter l'évolution, non. Mais c'est de donner un exemple en se disant faut être patient parce que oui, ça prend du temps, les changements, parce qu'on parle d'égalité des sexes, puis le droit de vote des femmes, il y en a plein des exemples, mais les femmes sont quand même moins bien payés en moyenne 3 $ de l'heure que les hommes. Mais si on est patient, bon, ça en va quand même dans la bonne direction. Donc, je comprends le côté plus positif de la chose.
24: Ben c'est ça, tu sais, de dire c'est pas le pire endroit de la planète. Il y a plein de gens à travers la planète. Tu vois pas des millions de gens qui sont prêts à sauter sur des bateaux puis sur des radeaux pour aller dans certains pays. C'est ces gens-là qui veulent venir ici. Pourquoi ils veulent venir ici? Parce que économiquement, on est mieux. Au point de vue de l'ouverture à la diversité, on est mieux. Au point de vue de la liberté religieuse, on est pas mal mieux que dans ces pays-là. Puis ce sera le fun de temps en temps qu'on apprenne aux jeunes, hey, vous êtes chanceux, vous vivez dans un des meilleurs endroits sur la planète. Ça veut pas dire que tout est parfait, mais on a des raisons des fois de se péter les bretelles en disant, tabarnouche, on en a fait des belles choses au Québec. Nos parents puis nos grands-parents, ils ont mené des belles luttes. Puis merci beaucoup, heureusement que vous étiez là. Vous avez amélioré notre sort plutôt que de dire, tassez-vous, les boomers. Merci.
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24: Stéphanie, tu t'en vas en Europe bientôt? Une semaine?
0: J'ai peur de prendre l'avion.
24: Quand tu vas revenir?
0: En raison du trafic.
24: Ah oui, premièrement, t'en aller là-bas. Oui. Tu étais mieux d'aller.
0: Je sais pas c'est quoi ma meilleure stratégie.
24: Par la veille. Couche à l'hôtel à l'aéroport. Il y a un hôtel à l'aéroport.
0: Tu sais, théoriquement, j'habite à 30 minutes de voiture de l'aéroport. Par la veille.
24: Et quand tu reviens, t'as à boire le foutu bordel. J'ai des amis qui sont revenus de Suisse, puis j'en ai parlé cette semaine. Ça a pris 2 heures avant de passer aux douanes parce que toutes les bornes où tu
1: étais occupé.
24: T'as tout brisé.
1: Brisé.
0: Mais voyons.
24: C'était tout brillé, une panne.
0: Mais c'est bien gênant.
24: Ben, c'est tout le temps. Puis, tu sais, moi, je voyage, puis les autres aéroports, Christy, c'est pas comme ça. Puis, t'arrives ici, c'est le Christy. Là, je dis, depuis tantôt, il faut dire, il faut être positif.
1: Sauf pour ça.
24: Sauf pour le Christy d'aéroport. Danielle Ouimet, elle n'a plus besoin de présentation. Vous la connaissez bien, une animatrice, une comédienne adorée, avec raison, des Québécois. Elle a écrit sur sa page Facebook. Elle a eu bien des problèmes avec l'aéroport. Elle est avec nous. Danielle, bonjour.
6: Bonjour. Je vous écoute puis je ris parce que, bon, j'ai passé à travers ça. Et c'est quelque chose.
24: Qu'est-ce qui s'est passé, Danielle?
6: Ben, moi, mon fils arrivait donc à Montréal, de Paris, à 3h20. Okay. Alors, bon, tout est parfait. Je dis, je vais partir à 2 heures parce que je sais que le trafic pour me rendre à l'aéroport, c'est le bordel. Effectivement, j'arrive, il est à peu près 3 heures et je regarde mon téléphone et mon fils m'annonce que il y a un retard. Enfin, il est dans l'avion, j'imagine, je sais pas. Ça sera à 3h50. Alors, je me dis, je vais essayer quand même de me trouver une place assez rapidement parce que j'ai le temps de marcher et de le voir arriver, ben, je vais pouvoir, stationner très très peu longtemps, puis je suis pas obligée de payer une fortune pour l'attendre.
24: Ben oui.
6: Quitte à prendre quand même un stationnement si ça prend plus de temps, mais je pensais que je calculais mes affaires, là, tout était correct. Je me présente donc à un endroit où je pense que je peux me stationner. Le monsieur me dit, je vous donne une demi-heure. Moi, je me dis, oh, il est donc gentil. Bon, peut-être parce qu'il m'a reconnu puis que je lui ai expliqué que ça faisait 2 ans que j'avais pas vu mon fils, puis il avait l'air d'être plein de compassion à mon égard. Finalement, j'arrive là-bas et c'est là que je m'aperçois en regardant les écrans pour l'arrivée de l'avion que l'avion est retardé à 4h25. Alors là, je me dis, oh ben non, là je peux pas faire ça. Alors je décide d'aller carrément dans un stationnement. Mais entre-temps, la première fois où le monsieur me dit vous pouvez y aller, Il dit, tournez à droite, le palais tout droit, vous allez tomber directement là où votre fils va être. Je me mets à marcher. Hey, ça a pris 20 minutes pour me rendre à l'aéroport. Cet endroit-là qui fait partie des parkings, soi-disant, parce que là, c'est écrit nulle part où on peut stationner. Absolument nulle part. C'est marqué, à un moment donné, stationnement. Tu regardes, oublie ça. Tu sais pas où est-ce qu'ils sont. C'est pas inscrit. Et non seulement ça, je suis tombée dans un enchevêtrement de rue où il y avait plein de monsieur qui faisaient la circulation, puis personne ne pouvait me donner le renseignement. Où est le stationnement, s'il vous plaît, monsieur? Oh, je ne sais pas. Continuez tout droit. Eh, boy. Déjà, au départ, je continuais tout droit, puis je retournais en rond. Bon, j'arrive donc après avoir marché une demi-heure, puis c'est là que je m'aperçois qu'il faut que je retourne pour enlever la voiture là où le monsieur m'a permis, et je lui dis où est le prochain stationnement. Il me dit à 200 pieds de là, regardez, il y a un stationnement là de courte durée, puis vous pouvez vous stationner là. Sauf que bon, c'est encore à côté de l'endroit où je sais que je vais avoir des problèmes parce qu'il faut que je marche jusqu'à l'aéroport, et je me précipite à cet endroit là. On me dit qu'il y a un autobus qui va me prendre et qui va m'amener à l'aéroport. Parfait, j'attends. Effectivement, il n'y a pas de problème, ça va très bien. J'arrive là-bas. Sauf que quand mon fils est arrivé, encore une fois, comme ce que je viens d'entendre, là, tout était cassé ou je sais pas trop quoi, ça y a pris 3/4 d'heure avant d'avoir sa valise et 3/4 d'heure avant de passer la douane. Ça veut dire 1 heure et demie d'attente, où je suis debout en me disant, c'est pas grave, ma voiture est stationnée. Dans un stationnement où c'est écrit en très gros, $25. Mais je me dis, pour une demi-heure ou 3/4 d'heure, je trouve que c'est gros, mais bon. Hein, garde, on est à Dorval, puis advienne que pourra, moi j'ai envie de le voir. Bon. Alors, j'attends mon fils, il arrive, il prend un trolley, là, quelque chose pour mettre ses valises, et là, on me dit, il faut retourner à l'autobus qui va vous amener au stationnement. Mais là, je remarche encore le 900 pieds à peu près pour aller trouver cet autobus-là. Là, les lignées sont une par-dessus l'autre parce que tout le monde arrive en même temps, puis ils veulent tous prendre l'autobus pour aller à leur voiture. Ça me prend à peu près 3/4 d'heure avant de trouver l'autobus, d'embarquer dans cet autobus-là qui va faire un détour parce qu'il nous dépose pas là où il nous a pris. Et c'est vraiment un détour qui prend à peu près 20 minutes, encore une fois. Je m'installe donc à ma voiture, je viens pour payer, et là, la capine me saute. $40. Je dis, oui, mais c'est écrit 25.
24: Ben
6: je
24: viens
6: me dire, pourquoi $40? Et là, mon fils, qui est français, à qui j'ai montré que ça coûtait 25$, puis lui, ça le dérange pas de râler. À un moment donné, il a pris ma voiture, il a stationné, puis on est allé poser des questions, à savoir pourquoi ça coûterait 40 au lieu de 25. Et c'était encore une fois écrit nulle part. Les gens du stationnement ont dit, ben écoutez, madame, si vous dépassez de 20 minutes, là, le $25 là, qui est permis, là, si vous dépassez de 40 minutes, ben c'est désolé, mais vous devez payer le temps supplémentaire. Sauf que si tu marches ce que je viens de marcher, là, une demi-heure pour y aller, enfin 20 minutes pour y aller, puis 20 minutes, puis une demi-heure pour revenir parce qu'il y a plus de monde, ben ça fait une heure, ça, quasiment. Et puis donc, oublie ça, là, tu l'as dépassé, et puis le temps de te rendre à ta voiture, etc., tu l'as raté, là, ton 40 minutes, là. C'est sûr, c'est automatique. Mais c'est écrit nulle part, dites-le. J'étais tellement enragée, ça m'a pris 4 heures et demie à aller chercher mon fils.
24: Mais c'est débile, c'est la croix et la bannière, et c'est régulièrement comme ça. Là, on me dit qu'il va y avoir un nouveau stationnement à Dorval, mais ça va prendre quoi? Combien d'années à construire?
6: 7 ans. 7 ans avant qu'on l'ait.
24: 7 ans pour construire un stationnement, Christy, ils ont le temps de construire un centre-ville en Chine en 7 ans.
6: Et pas rien que ça, tu sais, tout le monde, la réaction de tout le monde, c'est « Veux-tu bien me dire pourquoi ils ont fermé Mirabel? » C'est vrai, on arrivait là-bas, on stationnait, 2 minutes après, on était dans le terminus, puis ouais, on n'en parlait plus. Tandis qu'ici, c'est la croix et la bannière. Alors là, il y a plusieurs... Entre-temps, il y a des gens qui m'ont écrit, puis ceux qui doivent aller à Dorval, je vais vous donner un petit truc qu'on va donner, mais encore une fois... Je m'excuse, mais c'est écrit nulle part. Ça s'appelle Cell Park. C'est-à-dire, où est-ce que c'est? Je ne sais pas. Oubliez ça, je pourrais pourrais pas vous le dire. Et même la personne qui me l'a suggéré, elle-même m'a dit qu'elle a cherché pendant à peu près 3/4 d'heure, 1 heure avant de trouver Selle Park. C'est un endroit où on te permet de stationner gratuitement. Et là, quand tu dis à ta famille, ben, quand t'arriveras, appelle-moi et j'irai te chercher.
24: Okay.
6: Parce que le Selle Park te permet de passer à l'endroit où tu vas être sur le quai, puis je peux te récupérer rapidement. Mais le Selle Park n'admet que 2 heures. De stationnement dans
24: puis il y a toujours des retards, soit oui. Les avions, les valises, les douanes. Marie-Laurence, en même temps, avec tous les taxis, toutes les autos qui se rendent là, puis c'est complètement jamé, ils nous disent d'arriver comme, de partir 4 heures avant, 5 heures avant.
1: Oui, puis même quand tu arrives à l'aéroport Montréal-Trudeau, là, on se rend compte que, en tout cas, c'est pas une très bonne carte de visite pour les gens qui arrivent.
24: Ben non.
1: J'imagine que votre garçon, il devait être écœuré, excusez-moi, mais lui, il devait en avoir plein. Tu viens de taper un vol d'avion, t'arrives, t'es pas capable de partir. La dernière fois que je suis arrivée en avion, j'attendais un Uber, ça a pris 1 heure, il y avait des gens, on n'était même pas capable d'avoir un Uber, puis même le chauffeur n'était pas capable de se rendre aux arrivées, on s'était rendu finalement au départ, c'est les 12 travaux d'Astérix, puis je pense que ça donne vraiment envie aux gens, quand c'est possible, d'aller à l'aéroport de Plattsburgh, aller prendre un vol à Plattsburgh ou même à l'aéroport d'Ottawa, quand c'est possible.
24: Tellement
1: c'est compliqué. Bonne chance, Steph.
6: Je vais vous donner encore une autre, vous savez, je pense que c'est mondial, parce que mon fils, en arrivant, m'a dit, lui aussi était écœuré pour une seule raison. Il me dit, rendu à Charles de Gaulle, il dit, je suis arrivée quand même plus tôt que prévu, encore une fois, parce que, bon, là aussi, il y a des problèmes. Et il me dit, ils nous ont changé 3 fois de barrière.
1: Oh.
6: Et alors, bon, ah non, c'est la porte numéro 12. Ah ben non, c'est la 32. Ah ben non, c'est la 15. Puis, on est obligé de... Alors là, ça a été l'attente aussi pour que les valises soient retrouvées et envoyées à la bonne porte.
1: Ou quand
6: alors, même lui, le départ, tout ce départ, là, je veux dire, l'attente à 3h50 puis l'attente à 4h25, c'est dû à...
24: La dernière fois, j'ai pris l'avion pour l'Europe à partir de Montréal. Là, ils ont changé 3 fois de barrière. Là. On se promenait comme des fous dans l'aéroport à courir à gauche et à droite.
1: Tu fêtais pas pour le mois dans ce temps-là. Ou quand tu arrives à l'aéroport et que là, la guette, elle n'est pas prête. Et là, tu es dans l'autobus et t'attends. Et là, t'attends. Puis là, tu viens de faire un vol de 7 heures, puis là, t'attends. Sincèrement, on pourrait y aller par ordre alphabétique avec les anecdotes.
24: Stéphanie, on a des commentaires?
0: Oui, on a un petit texto d'Yves qui nous écrit que ce matin, il est allé mener ses parents à Dorval via le stationnement P10 qui est gratuit pour 2 heures. Mais il dit, à peine stationné, une jeune fille est venue m'aviser que je ne pouvais pas stationner. Il dit, même les employés sont mêlés.
24: Oh, ça a pas de
6: bon sens. C'est fou quand on dit que ceux qui font la circulation là-bas savent pas où sont les stationnements. Ben voyons donc.
24: Ben oui.
1: Mais même les employés, c'est un enjeu. Les employés de l'aéroport Montréal-Trudeau doivent
6: vous en donner une meilleure, mais elle est plus niaiseuse que ça. Mais quand je suis arrivée, moi, je connaissais pas les débarquements internationaux. Je savais pas. Il fallait que je me renseigne. Ben, on m'a fait monter au premier étage. Puis là, je cours comme un coq qui a perdu sa crête parce que je cherche où est le ben, et non, je vois juste arriver. Je vois départ, mais pas arriver. Alors, j'ai été obligée de demander. C'est 2 employés de l'aéroport qui m'ont dit que c'était au premier étage, alors que c'était à l'étage intérieur.
24: Ah, c'est débile. C'est complètement débile.
1: Même pour les employés, les employés, c'est un gros... C'est pas un incitatif pour travailler à l'aéroport parce que eux-mêmes, bon, pour aller à l'aéroport chaque jour, c'est du trafic. Mais même quand ils arrivent à l'aéroport, ils doivent aller dans le stationnement des employés et doivent prendre une navette pour aller jusqu'à l'aéroport. Pour se rendre à l'aérogare.
6: Tentez votre chance et allez au stationnement de l'hôtel Marriott.
24: Oui, oui, c'est vrai. Mais en tout cas, écoute, je suis allé au plus gros aéroport au monde, celui de Londres, c'est le plus gros monde, puis ça roulait, puis ça fonctionne, et tout ça.
1: Exactement.
24: Ici, c'est comme... Okay,
1: merci. C'est pas une belle vitrine.
24: Non, mais heureusement, ton fils, Daniel, lorsqu'il est arrivé à Montréal, il a regardé l'état des routes, la beauté
1: dit, wow.
24: De la ville, etc. Puis ça a dû faire un bon mon cœur.
6: Remarquez, la première chose qu'il a dit, oh mon Dieu, j'aime ça, les odeurs de Montréal sont différentes que celles de Paris et je me ressens revenir chez moi. C'est la première chose qu'il a dit.
24: Oui, il a pleuré un peu en regardant qu'on orange. Enfin, je suis à la maison.
1: C'est pas Céline Dion qui a déjà dit que le gazon à Montréal et la pelouse au Québec étaient différentes de l'Europe, de celles de l'Europe.
6: Oui, parce que paraît que là-bas, il y a eu de la sécheresse, alors tout est gris.
1: C'est vrai.
6: Enfin, jaune même, et il dit, oh mon Dieu, vous avez de la verdure. Ben, j'ai dit oui, il y a tellement plus que un peu plus, puis c'est la forêt en pleine ville.
24: C'est fou, raide. Merci beaucoup. Merci, Danielle Ouimet.
6: Juste pour faire sourire avant de partir, je me rappelle de l'époque, parce que là, tout de suite avant, tu parlais du bon vieux temps, de notre bon vieux temps. Quand, à l'époque, qu'on était en amour avec Michel Louvain, il partait pour son premier voyage à Paris. Et ma cousine et moi, mon père nous avait amenés à Dorval le voir partir. Et nous, on voulait absolument voir un autographe de Michel. Bon, on n'arrivait pas à l'avoir, il fallait qu'il parte. Eh bien, croyez-le ou non, on est passé par l'endroit, le trou où les valises s'en allaient vers l'avion. Et on est passé toutes les deux à travers ça, et puis on s'est rendu sur le tarmac pour aller le faire signer notre autographe au pied de l'échelle.
1: Avant le 11 septembre, ça, j'imagine.
24: Mais oui, c'est ça. Merci beaucoup, Danielle. Bonne journée. Bye.
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24: Marie-Laurence, des nouvelles du Népal.
1: Encore une fois, le bilan qui continue de s'alourdir. Il y a eu un point de la part d'Ottawa un peu plus tôt aujourd'hui, puis on dit qu'il y a 32 citoyens canadiens ou résidents qui manquent toujours à l'appel. Au total, il y a eu 600 morts au Népal puis au Tibet chinois, et il y a près de 2000 personnes qui sont toujours portées disparues. On vous a montré les images depuis mercredi qui frappent l'imaginaire. C'est incroyable. Eh bien, il y a des détails, encore une fois, qui, de jour en jour, refont surface. Et là, on apprend qu'il y a des corps qui ont été retrouvés à plus de 150 kilomètres en aval de la zone où la crue a frappé en premier. Il y a 170 des 470 corps qui ont été récupérés ce matin qui se trouvaient aussi loin que ça. C'est vous dire à quel point que ça a été puissant comme torrent, parce que le torrent de boue est allé à une vitesse même de

0: réchauffement climatique. Et là, on se demande évidemment, est-ce que ça a un lien avec le réchauffement climatique? On a plus de nouvelles parce que le gouvernement chinois a appelé ce matin à renforcer la surveillance des lacs glaciaires, des risques de glissement de terrain et des lacs qui sont formés par des barrages naturels. Les scientifiques disent qu'il n'y a pas de lien direct avec le réchauffement climatique, mais clairement, la hausse des températures continue à déstabiliser les glaciers et les pentes de l'Himalaya, d'où tout ça est parti.
1: Merci, Stéphanie et Céline.
2: Ben oui, il faut parler de notre chère Céline qui a enfin mis les pieds à Paris. Elle est atterrie un petit peu avant midi. Elle est très, très attendue. Évidemment, les foules là, s'étaient donné rendez-vous devant le Royal Monceau, l'hôtel de luxe dans le 8e arrondissement. Où elle a l'habitude d'aller, de séjourner quand elle va à Paris. Et c'est là qu'elle va résider pendant sa série de spectacles. Céline qui, en arrivant, a parlé un peu à certains médias, dont dont BFM TV, où elle a dit qu'elle était prête. Elle se sent prête, même si elle est un peu énervée, parce que ça fait longtemps même qu'elle n'est pas montée sur scène. Elle dit qu'elle s'est toujours sentie supportée par les Français, tu sais, depuis le premier jour, que c'est comme une histoire qui continue. Et quand on lui a demandé comment elle se sent concernant son retour en France, elle a dit que c'est mon deuxième chez moi. Et là, je me dis, bon, c'est lequel le premier? Est-ce que c'est Las Vegas ou si c'est ici, Québec?
0: Mon Dieu, j'espère. Voyons donc.
2: Mais bref, on est à pratiquement deux semaines du début de ces spectacles, le 12 septembre. Et là, les rumeurs vont bon train concernant une nouvelle chanson qu'elle dévoilerait lors du premier spectacle, le 12 septembre. Certains disent que ce serait une nouvelle chanson avec Jean-Jacques Goldman.
3: Oui, c'est ce que j'ai entendu.
2: Qui aurait été enregistrée en juin dernier à Las Vegas. Mais il y en a qui parlent aussi d'une chanson de Stromae. Le chanteur belge lui aurait écrite et composée. Ça pourrait être celle-là aussi.
0: Les deux rumeurs, comme combinaison, je trouve.
2: Circulent actuellement. Mais Stromae, ça va quand même bien, ses affaires. Il a fait une chanson avec Madonna sur son plus récent album au début du mois de juillet. On aime ce qu'il fait. Donc, ça pourrait être intéressant. Ça pourrait effectivement être peut-être... Tu sais, je me dis, Stromae, habituellement, c'est quand même assez rythmé. Ça pourrait être une belle chanson de rentrée, là. Tu sais, au mois de septembre, là, on a besoin
0: un peu de... Et ça ferait changement de sa dernière aussi.
2: Ça pourrait faire changement, oui, qui est, disons...
0: Vas-y, donc, dis-le donc.
2: Ben, en fait, bonjour...
3: Deux savantes.
2: Ben, bonjour, pardon. Merci.
0: C'est caricatural, je trouve, en fait.
2: C'est moins pire que celle de Jean-Jacques Goldman qu'elle avait dévoilée.
3: Celle de Jean-Jacques Goldman, c'est très décevant. Oui, surtout que ça faisait longtemps qu'elle n'avait pas fait tune. Merci beaucoup.
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3: On parle de politique avec Rodolphe Osny. Rodolphe, Mark Carney a dit que si les négociations avec Trump ont achoppé, c'est à cause de la défense du français. Et là, dans le New York Times, puis là, on s'entend, Rodolphe, le New York Times, c'est pas un journal qui aime Trump. C'est un journal anti-Trump. Le New York Times dit que c'est pas vrai. Ils citent plein de sources, puis ils disent que c'est pas vrai que c'est à cause du français que les négociations se sont arrêtées. Se pourrait-il que notre premier ministre nous mente?
4: Ou nous disent pas toute la vérité, ou on rajoute un tout petit peu. On le savait, bien évidemment, que l'automobile allait être quelque chose de très compliqué, l'aluminium, l'acier. On savait que l'Ontario allait demander, ou en tout cas être très, très exigeant. Mais concernant ce qu'on peut dire, la découvrabilité, la protection du français, l'exemption culturelle, quand tu regardes, avant les négociations, M. Carney avait quand même posé beaucoup de gestes. On se souvient de la taxe Netflix qui avait été enlevée. On se souvient, par exemple, du CRTC, qui même, ils avaient demandé le gouvernement au CRTC. Donc, c'est pour ça que, quand on revisite la déclaration de M. Carney de samedi, on dirait que l'automobile, c'est vrai, bien évidemment, puis on le savait, mais sur la découvrabilité, ou en tout cas la protection des Français, du français, tu sais, en politique, on dit, faut jamais rater une bonne crise. Ben là, on dirait que on est sauté les deux pieds dedans en se disant « Ah ben tiens, on va dire que c'était aussi le français. »
3: Ben oui, pour se présenter comme le grand défenseur du français, puis tout ça, mais écoute, là, on voit à travers son jeu tout à fait. Tu veux nous parler de Charles Millard, t'adores son podcast.
4: Ben oui, parce que hier, je te racontais, je te disais, bon, il a fait quoi, M. Millard, hier? Bon, il y avait son bus, je le trouve pas très beau, mais bon, ça, c'est une autre histoire. Puis ensuite, je me suis dit, attends, c'est bizarre, il a fait une conférence de presse à 9h, tandis qu'il y avait un conseil des ministres, il a pas fait une vraie annonce, comme on s'attend d'un premier ministre en attente avec plein de gens autour de lui. Il a fallu attendre très tard pour avoir un rassemblement partisan, en tout cas à Sherbrooke. Et hier, j'ai vu sur ses médias sociaux, il a dit « je lance un podcast ». Donc je me dis « attends un instant là, ça n'a pas l'air d'aller très très fort au Parti libéral. Il y a plein de choses que vous n'avez pas l'air de faire très très correctement en ce moment. Je ne crois pas que de faire un podcast est votre priorité. Surtout quand le podcast, le balado s'appelle « on va en jaser ». Tu sais, tu te dis « mais j'ai pas envie de jaser là, ça veut dire j'ai envie de quelqu'un qui veut gouverner, qui va me dire comment être premier ministre. » Puis j'ai écouté ça. Alors, on peut écouter un tout petit...
3: On dirait que c'est comme dans un sauna.
4: Oui, les images, un tout petit peu, il est soit dans un magasin de meubles, il est soit dans un sauna, parce qu'on voit des serviettes derrière, des draps. On n'est pas sûr exactement. Donc, le visuel, je me dis, mais c'est quoi exactement le message que tu veux en retirer en disant, attends, j'ai envie de voir Charles Millard, il ressemble à quoi? Ah, ben tiens, il est dans un magasin de meubles ou il est dans un sauna, je suis pas sûr. Et ensuite, il essaie de donner, ou en tout cas, un côté plus personnel de lui. Alors, je sais pas si on a un petit extrait à écouter.
3: On écoute ça.
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6: Mais c'est vraiment quétaine, mais c'est la vie. C'est-à-dire que, je veux dire, le matin quand on se lève, c'est une journée qu'on connaît pas ce qui va se passer. On essaie d'utiliser à son plein potentiel, d'être avec les gens qu'on aime, de réaliser des projets. Je trouve que chaque matin, c'est comme une promesse. Puis là, je veux pas avoir l'air jovialiste non plus.
3: Hey, on est en campagne, là.
4: On est en campagne.
3: C'est pas le temps de faire du chit-chat, là.
4: Ben, je veux bien que chaque politicien essaie de décrire son côté humain, son côté authentique, Richard. Puis après, je me suis comme dit, attends, il parle de la vie. Puis je me suis dit, j'ai déjà entendu quelqu'un qui parle comme ça, alors je vais vous faire jouer un autre extrait, puis vous allez me dire c'est qui.
3: OK. On écoute ça.
7: Allez-y avec la fluidité de la vie. Faites confiance à la vie en vous et à la vie à l'extérieur de vous. Parce que plus on ouvre notre cœur et plus on est à l'écoute dans le silence, plus on se donne toutes les chances d'être en connexion avec nous-mêmes et de traverser...
4: Donc, je me dis qu'il y a quelqu'un du nom de Sophie Grégoire Trudeau qui fait des vidéos sur les médias sociaux, qui est un peu un coach de vie. Je pense qu'elle a de la compétition maintenant si t'écoutes le balado de Charles Millard, parce que j'ai quand même l'impression que c'est un tout petit peu le même extrait.
3: Ben oui, ben c'est New Age, puis tout ça, comment je me sens. Hey, t'as une minute, là. Il y a une guerre tarifaire. T'es en guerre, là.
4: Non, mais surtout, Farnell Morissette, je pensais que moi, les libéraux avaient pris l'influenceur Farnell Morissette parce qu'il y avait déjà un balado, il y avait déjà des médias sociaux. Je me suis dit, assis-toi avec Farnell Morissette qui te pose des questions, mets ça sur les médias sociaux, un tout petit peu comme la stratégie de la CAQ de prendre Olivier Primo. Je pensais pas que la stratégie du Parti libéral du Québec, c'est, hey, on va faire un podcast avec notre chef, puis on va lui demander comment qu'est-ce qu'il aime dans la vie et des choses un peu feel good, comme on dit.
3: Ben oui, c'est quoi ta couleur préférée? Qu'est-ce que tu manges le matin? Etc. Qu'est-ce qui se passe avec Sonia Lacoyère?
4: Ah là là, Antoine Robitaille, notre collègue du Journal de Montréal, on se souvient de Sonia Lacoyère. C'était la députée libérale qui a été blâmée par la commissaire à l'éthique, qui a eu une amende de 8 000 $. Pourquoi? Parce que dans la fameuse enquête concernant est-ce qu'il y avait des brownies ou pas des brownies, est-ce qu'il y avait des utilisations d'Assemblée nationale de ses bureaux pour des réunions lors de la course à la chefferie, elle avait enregistré des c'est-à-dire ses employés politiques l'avaient enregistré, elle avait nié tout devant le commissaire à l'éthique, elle a fait une entrave durant l'enquête, tout ce que tu veux. Nous, on se disait, OK, là, Mme Lacoyère, elle a été exclue du Parti libéral. Non, non, non. Mme Lacoyère, qui a été une des premières, je pense, qui a été comme ça condamnée par le commissaire à l'éthique, veut se représenter comme indépendante dans un comté, dans son ancien comté. Puis elle a même utilisé des affiches qui utilisent un tout petit peu le logo du Parti libéral.
3: Elle n'a pas le droit
4: Elle n'a pas
3: ça.
4: Le droit, exactement. Elle parle de liberté, etc. Mais elle utilise le L un tout petit peu comme le L du Parti libéral. Et aussi, surprise, surprise, Antoine Robitaille l'appelle et elle lui dit, mais madame, vous voulez vous présenter comme candidate indépendante? Puis elle dit oui. Puis elle lui dit, est-ce que vous avez demandé à Élections Québec? Est-ce que vous êtes enregistrée comme indépendante? Elle a dit, ben non. Ben elle lui a dit, vous allez vous taper une amende pour ça. Donc, elle n'a même pas validé c'est quoi les conditions pour être candidate, pour être députée indépendante.
3: Ben, il me semble que tout le monde sait ça, il faut que tu t'enregistres.
4: Ben, exactement, exactement. C'est-à-dire, soit tu t'enregistres avec un parti ou si tu es indépendant, il faut que tu fasses.
3: Ben, donc, okay, là,
4: elle a posé des affiches, elle s'est dit c'est bon, je le fais tout seul.
3: OK, là, elle va se remettre à pleurer. Là.
4: Ben oui, elle va dire encore qu'elle va se faire blâmer par quelqu'un du gouvernement en disant ben écoute, tu n'as pas respecté les règles, tu n'es même pas allé. Elle soi-disant, elle ne connaissait pas les règles d'éthique, puis là, maintenant, elle ne connaît pas les règles d'Élections Québec.
0: Mais
3: écoute, oui.
0: Mais c'est juste curieux parce que sur ses réseaux sociaux, Mme Lacoyère veut justement faire des capsules, c'est bon à savoir. Puis là, tu te dis, ben, ce serait bon à savoir aussi que tu connaisses les propres règles, finalement, de la campagne.
4: C'est notre collègue, Antoine Robitaille, en l'appelant, qui a dit, est-ce que t'as eu l'approbation? Puis elle a dit, ben non. Puis elle a dit, ah, ben moi, j'ai envie de respecter toutes les règles. Ben, check avant.
3: Écoute, il y a un sondage qui dit que le PQ est très en avance. Il y a un autre sondage qui dit non, là, il est quasiment à l'égalité avec la CAQ. C'est quoi, là?
4: Écoute, on va voir ce qui est en train de se passer, mais je te disais au début de cet entretien, il faut jamais laisser passer une bonne crise. Madame Fréchette, dans sa position de première ministre, elle va utiliser, en tout cas, on l'a déjà vu hier. Tu sais, on veut pas de changement lorsqu'il y a une crise, on veut pas changer de capitaine. Puis on est en train de voir que la crise tarifaire, ce qui se passe avec Monsieur Trump, c'est en train d'avantager Madame Fréchette. Elle est en train de monter dans les sondages. Alors je sais pas si c'est pour seulement à cause de la crise, seulement aussi parce que Monsieur Milliard, en tout cas, pas en train de s'illustrer ou le Parti libéral. Mais en tout cas, selon ce sondage ce matin, Synopsis, on voit une tendance où, possiblement, la CAQ serait presque nez à nez avec le Parti québécois. Donc, ça change toute la dynamique de la campagne.
3: Ça va être serré. Merci beaucoup, Rodolphe Fassini.
4: Merci pour cette première semaine.
3: Merci,
4: à bientôt.
3: Merci, salut.
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3: Alors, j'ai lu que, vous savez que tous les camions doivent, à un moment donné, il y a des balances, ils doivent se faire peser, les camions, là, c'est obligatoire, c'est la loi. Lorsqu'on se promène sur les autoroutes, on voit ça des fois, des endroits, là, où les camions arrêtent pour se faire peser. Et c'est vrai que les camions qui sont immatriculés Ontario, les autres, là, ils n'ont pas besoin de se faire peser, les autres, ils passent, là, full pin par-dessus. C'est complètement débile. Benoît Thérien est avec nous, camionneur, fondateur des plateformes Truck Stop Québec puis Truck Stop Canada. Benoît Thérien, bonjour.
8: Bonjour, Richard.
3: Encore les camionneurs de l'Ontario.
8: Les fameux camionneurs de l'Ontario.
3: Il semble que c'était réglé, c'était fait taper ses doigts.
8: On est loin, je pense, de régler ce problème-là, Richard. Pourquoi? Parce que ben nos contrôleurs routiers ne sont pas armés à forte dose présentement, dans le sens où on n'a pas un nombre suffisant de contrôleurs routiers qui peuvent quitter le poste de pesée routière. Et ça fait en sorte que ces gens-là connaissent les raccourcis arrière, les routes secondaires pour ne pas passer sur les balances.
3: Donc, c'est le Far West.
8: C'est le Far West. C'est le Far West. Et tant que les différents contrôleurs routiers ne seront pas tous armés à 100%, ben on va vivre ça dans notre industrie, puis on va continuer, puis monsieur et madame tout le monde aussi sont victimes de ça là. On a vu une vidéo il y a pas tellement longtemps d'un camion citerne avec des matières dangereuses. Ben il vient de s'apercevoir qu'il fallait qu'il prenne la balance, il arrête ça à 20, il recule. Là, c'est du trafic, c'est dangereux pour monsieur et madame tout le monde. Après ça, il rentre au poste de pesée routière. Si j'avais été lui, j'aurais été reviré plus loin, puis j'aurais été voir les contrôleurs. Après, je m'excuse, je l'ai pas vu, puis bon, ben, je suis revenu. Mais non, on a reculé sur une autoroute, la 20. C'est dangereux.
3: Reculer, c'est la 20. Mais pourquoi les camions doivent se faire peser régulièrement?
8: Là? Ben, un poste de pesée, ça contrôle le poids de votre véhicule. Au Québec, on a des charges maximales par essieu. Suite à ça, ben,
3: parce
8: ça
3: que se sinon, s'il est trop chargé,
8: trop chargé, on brise les routes. On n'a pas le système routier pour accepter des charges de 200-300 000 livres. Okay. Puis, par essieu, ben, on a à peu près 34 000 livres, là, grosso modo, par essieu. Mais aussi, je peux, comme contrôleur routier, quand vous arrivez à ma balance, je pourrais techniquement dire... Venez en arrière, je vais inspecter votre log électronique. Je vais faire une inspection mécanique parce que j'ai des doutes sur votre véhicule. Donc, je vais me coucher en dessous. Comme à Saint-Nicolas, dans le coin de Québec, ben ils sont à l'intérieur d'un garage, tout ça. Fait que c'est quand même bien. On inspecte l'état mécanique du véhicule. Puis après ça, ben, on peut donner ou pas des infractions s'il y en a à donner ou pas.
3: OK, là, on savait qu'il y avait des conducteurs, des camionneurs qui n'avaient pas les permis légaux, quasiment, là, qui étaient sur les routes puis qui ne devaient pas être sur les routes, qui étaient des chauffeurs dangereux. Puis là, ben, ça continue. Là, ils se foutent de la pesée totalement. Mais c'est deux poids, deux mesures, là, littéralement, parce que les camionneurs québécois, eux autres, ils respectent la loi, puis eux autres s'en foutent totalement.
8: Tu amènes tellement un bon point, Richard, sur le fait que, ben, on appelle ça le stratagème chauffeuring en Ontario. C'est des chauffeurs qui ont eu des permis aussi dans des boîtes de crackers Jack. Ici au Québec, ben on a des centres de formation publics où on a un 615 heures, qui te mène à l'obtention d'un DEP. Fait que les gens qui sortent du 615 heures, quatre mois et demi de formation, c'est des bons chauffeurs. Là, on a émis un 125 heures pour ce qui est de la formation obligatoire. Je suis pas tellement sûr qu'à 125 heures, si tu prends quelqu'un qui a conduit son véhicule, tu l'amènes à chauffer un truck, peut-être ça peut être différent. Mais en Ontario, là, on a un grave problème avec ces gens-là. Pourquoi? Parce qu'ils arrivent ici, ils ne savent pas à moitié comment ça fonctionne. On leur a donné un permis de conduire sur le coin de la table, puis après ça, ben, ils viennent ici, causent des accidents. Les remorqueurs, parler aux remorqueurs au Québec qui sont jamais payés dans le cas où ces gens-là qui arrivent de l'Ontario prennent le clos. Là, c'est de courir, ils vont donner une carte de crédit, puis une fois que le camion est sorti du clos, ben annule la carte de crédit. Fait que les remorqueurs disent, ça me prend une garantie d'être payé. Fait qu'on est vraiment dans un Far West. C'est le micmac, puis ça serait le fun à un moment donné qu'il y ait des élus quelque part. Ministre Zakaria en Ontario, ministre des Transports de l'Ontario, M. Zakaria, qui pourrait lever la main et dire, bon, ben j'ai un problème dans mon industrie, je vais régler. M. Ford pourrait lever la main et dire, on a un problème en Ontario, on va le régler. Ici, au Québec, ben il y a le Parti québécois qui s'est avancé en disant, si on est élu, on va régler le problème des chauffeurs Inc. en mettant ben plus de contrôleurs routiers, ouvrir les balances le long de la frontière avec l'Ontario plus souvent. Mais encore là, on réglera pas sans le problème.
9: Benoît, en juillet, le gouvernement a quand même annoncé des nouvelles mesures. Là. Les chauffeurs Inc. ou les chauffeurs de l'Ontario qui ont moins de 2 ans d'expérience doivent passer un test à la SAC. Ouais. Ça donne quoi?
8: Bien, ça, c'était s'ils veulent s'en venir s'établir au Québec. Donc, si c'est un Ontarien qui s'en vient ici comme camionneur, puis que c'est un résident de Brampton en Ontario, il n'est pas obligé de passer ce test-là. Donc, c'est seulement si ce camionneur-là décide de venir travailler dans une compagnie ici au Québec.
9: Vous voyez la différence en matière de conduite au Québec? C'est autant décourageant?
8: Ben oui, puis s'il ne passe pas le test, ben il y a 2 examens, après le 2e, out. Mais... Ça, c'est spécial.
3: Mais Benoît, s'ils sont cow-boys sur nos routes, ils sont cow-boys sur les routes en Ontario,
8: puis aux États-Unis.
3: Les gens en Ontario, ils n'en ont pas le cul, eux autres aussi?
8: Il n'y a pas de l'air à avoir autant de grogne qu'ici au Québec, parce que le stratagème chauffeuring part d'un système fiscal où on vient voler les contrats de nos compagnies qui payent la pleine fiscalité au Québec. C'est 30 % meilleur marché, un chauffeur Inc. qui vient ici. Donc, la compagnie qui cote pour dire point A à point B, ben, peut être 30 % meilleur marché et peut venir voler les contrats des compagnies qui payent la pleine fiscalité ici au Québec. Fait que ça devient un enjeu important au niveau fiscal. Après ça, ben, ils ont tellement embauché, Richard, dans les années antérieures, que, bon, on a vu des gens qui ont... pas de la traite humaine, mais presque, là, il y a des pimps là-dedans, qui, bon, exploitent ces gens-là, vont les chercher en Inde, les amènent ici au niveau canadien. Ben oui, on met des belles annonces. En Inde, salaire moyen d'un médecin, je pense que j'ai vu quelque part comme 300 $ par mois, ou à peu près. Là-bas, si j'offre une job à 1000 $ par semaine, c'est sûr que c'est alléchant. On peut augmenter notre niveau de vie aussi. Puis, je l'amène ici, ce monsieur ou cette dame-là, peu importe, qui dirait « moi, je vais travailler », qui dit « je veux quitter, moi, j'ai le goût d'aller travailler pour un autre ». Wow, tu me dois 40 000 $ parce que moi, je t'ai fait venir ici comme visa étudiant, que j'ai transféré en visa d'investisseur, c'est le vrai terme. Après ça, bon, on t'a donné un camion, on t'a donné une formation, je t'ai donné un appartement le temps que tout ça se régularise. Puis là, ben, tu me donnes une cote, mais là, la cote va être plus élevée. Ah, c'est spécial.
3: C'est de l'exploitation. C'est de l'exploitation humaine dans bien des cas. Et c'est pas juste pour des camionneurs qui suivent la règle, comme les camionneurs québécois.
8: Ben, mais mettez les compagnies du Québec ici qui payent leur déduction. On a des hôpitaux, on a un système de santé. C'est pas tout le temps la perfection, mais il faut payer comme bon acteur commercial. Et suite à ça, ben, je viens me faire manger mes contrats à 30 % meilleur marché. Moi, je suis pas capable de payer mon employé 30 % de plus. Puis en plus, je nommerai pas de nom, mais en plus, il y a beaucoup de fournisseurs d'ouvrages ici, ceux qui nous donnent les voyages, qui reçoivent de grasses subventions par les deux paliers de gouvernement. Et qui embauche des chauffeurs Inc. Parce que ça coûte moins cher. Donc, ils collectent le gouvernement. Puis...
3: il semble que c'est clair que si tu fais ça, ben, tu n'auras pas de maudite scène du gouvernement.
8: Ben, moi, je couperai les subventions dès que je verrai un. Puis, promenez-vous là, quand vous allez voir des remorques de Brampton, Ontario, dans certaines cours de clients ici. Il y a matière à questionner est-ce que ces compagnies-là reçoivent de larges subventions. Le gouvernement veut donner, en tout cas pour certaines entreprises, des subventions salariales avec ce qu'on connaît de l'autre côté de la frontière. Donc, on va emmener des subventions là, mais je vais embaucher des camionneurs Inc. qui arrivent de la région de Brampton parce qu'ils me coûtent 30% meilleur marché.
3: Un système de transport qui roule tout croche. Ouais. Merci beaucoup, Benoît Thérien. Merci. Merci, salut.
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3: Alors, Marie-Laurence, il y a un problème avec le club de golf de Donald?
9: Un des clubs de golf de Donald Trump, qui en a plusieurs partout dans le monde, dont un très prestigieux sur la côte ouest en Écosse. Et ce club de golf-là, pour y jouer, pour jouer une ronde, ça peut, tu peux devoir débourser jusqu'à 1000 livres, c'est-à-dire 1850 $ canadiens. Alors, on espère que le verre, il est vert en tabarouette et qu'il est très beau. En mars 2025, il y a 7 personnes qui ont vandalisé le club de golf de Donald Trump, des Palestiniens. On y avait fait des graffitis, on a mis de l'herbicide, on a vraiment saccager le club de golf. Ces personnes-là ont été accusées, ont été arrêtées. Et là, on apprend qu'ils ont même été arrêtés en lien avec le terrorisme parce que ça, ils font partie d'un groupe qui s'appelle Palestine Action, un groupe que le gouvernement britannique a interdit en 2025 en vertu des lois antiterroristes. Ça va loin.
3: Et ma sœur est actuellement en Écosse. Je vais demander d'aller voir, tiens, le club de golf
0: pour savoir si vous voulez.
3: 1800$, tu dis?
9: 1850.
0: Cha-ching!
3: Tabouin, cha-ching! Qui va animer Itster?
0: Ben, ça a été dévoilé cet après-midi. Et c'est Anouk Meunier qui va animer donc ce nouveau rendez-vous musical de l'hiver 2026 à TVA. Donc, ce ne sera pas La Voix, ce ne sera pas Star Academy. C'est vraiment Itster qui va s'occuper. T'as jamais joué à Itster, Richard? Parfait. Depuis quoi, une couple d'années quand même, ouais. C'est l'un des jeux de société les plus populaires. Au Québec, on a aussi la fièvre là, de Itster. C'est un quiz musical. Et le but, c'est de faire une ligne de temps.
3: Ah, oui, donc, oui,
0: par
3: oui,
0: exemple,
3: ben
0: okay,
3: oui.
0: on part de l'année, je ne sais placés. Pas moi, 1970. Ben oui. Et là, on va entendre un extrait musical. Est-ce que c'était avant les années 70? Est-ce que c'était après? Et là, ben évidemment, plus tu as d'informations, c'est-à-dire l'année exacte, le titre de la chanson et l'artiste, ben là, plus tu fais de points. Il devrait avoir une version cinéma. Tu serais excellent dans la version cinéma. Mais du moins, tu pourras te pratiquer cet hiver donc avec la version musicale. Donc, Anouk Meunier qui va animer avec le DJ Jean-Sébastien Houle, que je ne connaissais pas, qui est musicien et improvisateur. Il a fait la musique des séries L'œil du cyclone, Veille sur moi, Entre deux draps, La soirée mammouth aussi. Donc, on va le découvrir dans notre petit écran. Ça va être le rendez-vous là, chaque dimanche soir à l'hiver 2026.
3: Est-ce que ça va être un gros show comme du monde,
0: public.
3: Tout ça,
0: il y a des gens du public aussi qui vont pouvoir s'amuser, compétitionner avec des artistes qui seront sur le plateau.
3: Merci beaucoup.
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3: On est avec Nicolas Duvernois. Nicolas, après Rona, Saint-Hubert, le Cirque du Soleil, Alcan, etc., on risque de perdre un autre fleuron québécois, c'est-à-dire Air Transat. Quoi, il y a une compagnie étrangère qui mettrait la main sur Air Transat?
2: Ben, je te dirais que c'est compliqué Air Transat depuis un bon bout de temps. Ok, on a appris là dernièrement qu'ils ont besoin d'une aide d'Ottawa. Le futur est dans les mains d'Ottawa littéralement, parce qu'ils ont besoin d'une aide d'environ 100 millions de dollars pour pouvoir faire face à la flambée des coûts. Tu sais, la flambée de la, il y a eu une hausse du coût du carburant, et donc ils ont besoin d'aide. Et puis, on se rappelle que c'est pas la première fois qu'ils lèvent la main, comme la totalité des compagnies aériennes, avec la COVID est venue, la fermeture littéralement du ciel. Et puis, ils ont eu une aide financière qui est allée jusqu'à 700 millions de dollars de temps pendant la COVID. Mais là, on réalise que l'action est au plus bas. Il y a une bataille, d'ailleurs, aussi pour son contrôle, mais même pour son rachat, peut-être, Pierre Calpelado, qui est en train de livrer là, une chaude lutte. Et donc, Air Transat, pour moi, c'est un fleuron. Okay? C'est un fleuron qui est malmené depuis un petit bout de temps. Mais chaque fois qu'on parle de fleuron québécois, on peut pas passer à côté de la question de changer de main de propriétaire.
3: C'est ça, parce qu'il y a des gens, il y a des gens qui disent, écoute, là, si c'est une grosse propriété, une grosse entreprise qui achète un de nos fleurons, puis qui ont plein d'argent, puis qui sont prêts à investir dans cette entreprise-là, qui ont acheté, puis ça va créer des jobs, on s'en fout que ce soit propriété québécoise ou propriété étrangère.
2: Exactement. Et puis, pour de vrai, moi, je suis beaucoup dans cette approche-là, normalement. La majorité du temps, moi, j'aime bien laisser le libre marché. J'aime la fameuse main invisible de l'économie. Moi, je la laisse travailler. Et puis, je laisse les entrepreneurs, je laisse les entreprises y aller avec la nature même du monde des affaires. Cependant, pour le Québec, une petite société comme la nôtre, là, le village d'Astérix, là, francophone en Amérique du Nord, on le voit à quel point c'est important avec toutes les négociations qui se passent avec notre voisin du Sud. Mais je trouve que pour certains cas, c'est important de tout essayer pour les garder. Attention, je dis pas d'aller contre nature, d'aller contre la logique financière, puis de subventionner des entreprises qui boitent pendant des années juste parce qu'on veut qu'ils restent québécoises. Cependant, il y a quand même des avantages. Puis souvent, on le voit pas. Monsieur, madame, tout le monde, là, ils sont pas en affaires au quotidien comme ben du monde, ben des entrepreneurs, incluant moi. Puis des fois, on voit pas les détails. Puis j'ai sorti 4 points pourquoi, selon moi, c'est important de lutter certaines fois pour des entreprises, pour des fleurons, pour garder les fleurons entre mains québécoises. Le premier, c'est qu'on veut garder le centre de décision. Mmh. On le sait, le siège social, c'est le centre de décision. Puis ce centre de décision-là, c'est pas juste du monde qui réfléchisse, mais c'est où se décide l'embauche, c'est où se décident les investissements en R&D, c'est où que ça se décide les commandites, la philanthropie. Donc, les centres de décision, c'est primordial. Pour les grandes entreprises, ils dépensent des centaines de millions de dollars par année, certaines. Donc, tu veux avoir ce siège social-là. OK? Ça, c'est important. Mm-hmm. Le deuxième, c'est aussi, on oublie qu'un siège social, une entreprise, fait vivre un écosystème tout entier autour de lui. Parce qu'un Air Transat a besoin d'avocats. Bon, ben, alors, ils vont prendre des avocats du Québec. Un Air Transat a besoin de comptables. Ils vont prendre un cabinet comptable d'ici. Ils ont besoin de support technologique. Ça va être priorisé ici. Ils ont besoin de publicitaires. Ça va être une agence de pub du Québec qui va très certainement avoir ces contrats-là. Tandis que si déménage à Chicago, ben, ça va être des Américains qui vont l'avoir. Donc, c'est beaucoup, beaucoup de PME qui gravitent autour d'un siège social d'un fleuron québécois. En plus, ça forme les dirigeants de demain. Oui, il y a les universités qui font une part de la job, mais une fois que tu es sur le marché du travail, les grands groupes n'hésitent pas à former leurs meilleurs employés ou ceux sur lesquels ils veulent miser pour pouvoir justement un jour prendre la relève, pour pouvoir avoir des gros postes dans cette entreprise-là ou ailleurs, même pour pouvoir se lancer en affaires. On le voit, il y a beaucoup de hauts gestionnaires qui se lancent en affaires, mais toutes ces formations-là, ça coûte une fortune et les sièges sociaux, ben, il les paye, ces formations-là, parce que tu veux garder ton monde, surtout ceux que tu cibles comme étant le futur, en quelque
3: mais
2: sorte.
3: Mais c'est bizarre quand même qu'on en a perdu autant, quand même, tu sais, Rona, Saint-Hubert, Cirque du Soleil, Alcan, là, Air Transat, puis pendant ce temps-là, on signe des gros chèques à des grosses compagnies multinationales.
2: On est un ben, peu alors, bizarre. C'est ça le gros défi. Ben, c'est ça le gros défi au Québec, hein? C'est qu'on est une petite société dans un immense univers du monde des affaires. Et puis, à un moment donné, des fois, c'est juste logique aussi que ces groupes-là se fassent acheter par des joueurs étrangers. Cependant, faut pas oublier qu'on a beaucoup de gros joueurs du Québec des Couche-Tard, des CGI, et je peux t'en nommer plein, qui eux aussi font des acquisitions à l'extérieur. Ben oui. On entend beaucoup moins parler, mais regarde, Couche-Tard s'apprête à acheter une chaîne en Pologne qui a 13 000 points de vente. Donc, sincèrement, tu sais, on peut pas toujours tout avoir.
3: Ben c'est ça, tu sais, quand on achète des entreprises étrangères, quand on achète des entreprises étrangères, on est bien content, mais quand c'est l'inverse, là, on chiale puis on pleure. Marie-Laurence.
9: Il y a 10 ans environ, quand Rona a été acheté par Lowe's aux États-Unis, le Québec a littéralement déchiré sa chemise. Finalement, ça a absolument rien donné. On a parlé du siège social qui allait rester au Québec. On se rend compte que c'est pas tout à fait le cas. Après ça, il y a eu Saint-Hubert aussi en Ontario. Peut-être que c'était moins pire parce que c'était en Ontario. Mais est-ce que je me trompe ou il y a peut-être plus une indifférence? J'ai pas l'impression que la mobilisation va être aussi importante que dans le temps de Rona, par exemple.
2: Ben, je te dirais que Rona, c'est parce qu'il y avait beaucoup de quincailliers qui faisaient partie de ce réseau-là. Ils étaient dans les... tu sais, Rona, c'est comme Monsieur, Madame, tout le monde. On y va presque... tu sais, on y va souvent. Air Transat, c'est quand même une compagnie aérienne, c'est complexe. Cependant, c'est une des rares compagnies aériennes québécoises de un. Et c'est la seule compagnie aérienne québécoise qui a autant d'ampleur. Rappelons-nous, Air Canada sentait là que l'animal était blessé dans la forêt là en 2021, puis ils ont essayé d'acheter Air Transat pour une bouchée de pain, 190 millions, je me rappelle. J'avais écrit dans les affaires que j'étais absolument contre cette prise de contrôle en quelque sorte parce que ça allait enlever totalement pour le Québec une sorte de compétition. Parce que si Air Transat se fait acheter par un autre gros joueur, ben finalement, on n'en aura plus de deuxième option ou de l'option québécoise. Mais en même temps, le monde des affaires étant ce qu'il est, au Québec, trouver un acheteur québécois pour certaines entreprises,
3: ben oui.
2: Des fois, il n'y en a juste pas.
3: Il n'y en a juste pas. Puis en même temps, puis si toi, tu crées une entreprise, puis tu peux la vendre à fort prix à des étrangers plutôt que la vendre à un prix moindre au Québec, ben c'est bien ton entreprise, tu travailles fort, puis tu as le droit de la vendre à l'étranger aussi. En tout cas, rien qu'en terminant, moi, je suis un gars de Saint-Hubert. Je mange du Saint-Hubert barbecue.
9: Ah oui, hein?
3: Depuis qu'ils sont, depuis ses propriétés ontariennes, c'est pas la même affaire.
9: Tu trouves que ça a changé, pour vrai?
2: Ben, ah oui?
9: Ben, est-ce que je
3: trouve qu'il y a beaucoup d'erreurs dans mes livraisons. Je commande telle affaire, je reçois pas ce que j'ai commandé. Ah. C'est pas la bonne sauce. C'est comme,
9: on veut pas leur faire de pub,
2: parce
9: mais
2: qu'il
9: Benny,
2: voit ton nom,
9: ça reste
2: il voit
9: une entreprise familiale. C'est une belle compétition, Benny, aussi.
3: Ben oui, c'est vrai que c'est des Québécois.
2: Aussi, non, il y a des superbes options. Mais juste pour conclure aussi, parce qu'il y a beaucoup de personnes qui jugent des fois des entrepreneurs qui vendent à des étrangers parce qu'ils ont réussi à avoir un meilleur prix. Mais imagine, tu as une maison là à Blainville à vendre. Puis il y a ton meilleur ami, là, depuis que tu es jeune, là, qui t'offre 300 000. Puis il y a Monsieur Moukmouk, que personne connaît, qui vient de je sais pas quel pays, qui en offre 750. Ben, je te dirais que 100% du monde vont prendre le 750 000 au lieu de 300 000. Fait que tu sais, à un moment donné, c'est facile de juger. Mais quand on se regarde dans le miroir, on réalise que, ben, à un moment donné, on va prendre la meilleure offre.
3: Exactement. Merci beaucoup. Bon week-end, Nicolas.
9: Merci.
3: Salut.
2: Merci à vous tous aussi.
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3: Alors, ce week-end, il va y avoir un grand dossier dans le Journal de Montréal, le Journal de Québec, les promesses préférées des Québécois, finalement, les priorités des Québécois. On en parle avec Rémi Nadeau, chef du bureau parlementaire à Québec. Salut Rémi.
32: Bonjour.
3: Moi, je suis convaincu, la priorité numéro un au Québec, c'est la laïcité. Non, je t'en garde.
32: Non, mais je vais vous dire quelque chose sans vous dévoiler les punchs, parce qu'évidemment, le but, c'est d'aller lire demain sur nos sites, dans nos éditions papier, le résultat de ce sondage-là, qui est vraiment intéressant. Mais vous ne serez pas surpris d'apprendre que les promesses là, que souhaitent les Québécois, ben ça touche pas mal le portefeuille. Ben c'est-à-dire que les premières, là, c'est vraiment toutes des mesures qui permettent de donner un petit peu plus d'oxygène aux Québécois, au portefeuille. Par contre, la numéro un, vous allez voir, vous allez être surpris. C'est pas quelque chose de général comme une baisse d'impôts pour tout le monde. T'sais, c'est pas ça. C'est quelque chose de précis.
3: Chirurgical.
32: Oui, qui est intéressant. Alors, vous allez voir demain le résultat. Mais donc, c'est sûr qu'on voit la conséquence de l'instabilité économique, de l'inflation, la hausse du coût de la vie. On le voit directement dans les réponses des Québécois.
3: Écoute, on réagit à Donald Trump. C'est vraiment ça. Ouais. Il va être omniprésent durant toute la campagne. Tu sais, quand PSPP lui-même a décidé de reporter son référendum à cause de Trump, en disant ça, il disait « Oui, il faut avoir peur de Trump. » Il faisait une passe à palette à Christine Fréchette.
32: Oui,
3: c'est l'impression que j'avais.
32: Oui, exactement. Bon, c'est sûr que là, les péquistes vont vous dire « ben on n'a pas reporté » parce qu'on dit toujours que c'est à l'intérieur d'un premier mandat qu'on va tenir un référendum. Sauf qu'ils sont allés dire vraiment textuellement « Inquiétez-vous pas, ça va être après que Donald Trump va quitter. » Donc, ça veut dire que ça nous met en 2029.
3: Donc, ça veut dire que c'est inquiétant que Trump soit là, c'est dangereux pour le Québec, ce que répète tout le temps Mme Fréchette.
32: Mais c'est ça. Bon, là, t'as raison, effectivement. Ça donne une munition à Christine Fréchette et Charles Milliard, on en parle moins, mais aux fédéralistes, donc, de dire, ben vous voyez, c'est l'admission qu'il y a comme incompatibilité entre le contexte actuel et l'idée de tenir un référendum sur la souveraineté. Et puis là, ben Monsieur Saint-Pierre Plamondon, je vois qu'il demeure prudent. Il a pas dit carrément Christine Fréchette fait une campagne de peur, mais quand même, il a dit hier, c'est pas le rôle du premier ministre d'attiser l'anxiété. Mais là, quand on a dit donc qu'il accuse Mme Fréchette de le faire, il a dit non, j'ai pas dit Mme Fréchette. Bon. Alors, c'est un peu joué sur les mots. Mais c'est ça. Alors qu'Éric Duhaime a été vraiment, lui, très... il a pas mis de gants blancs. Il a dit Mme Fréchette instrumentalise la crise avec la guerre tarifaire.
3: Alors là, il y a différentes firmes de sondage qui sont des gens de ça, mais il y a une autre forme de sondage, c'est jaser avec du monde autour.
32: Ouais.
3: Là, tu vas me donner les résultats du sondage de la firme Réminado. Oui, là, parce que t'as parlé à plein de gens ces derniers jours.
32: Toi. Oui, on le disait avant d'entrer en onde, un rassemblement familial avec des gens de tous les âges, un peu tous les horizons, des gens politisés, des gens qui le sont moins, mais ça permet d'avoir quand même un coup d'œil. Puis, moi, j'ai senti justement, on va appeler ça, mettons, l'effet Fréchette ou la remontée de la CAQ, parce que on des gens qui étaient, par exemple, des libéraux plus âgés, on dit « Ah, ben on aime Christine Fréchette, on a envie peut-être là, de se laisser tenter. » Puis, à l'inverse, des jeunes adultes qui étaient davantage du côté de Québec solidaire en 2022, par exemple, qui ont dit la même chose, comme si, là, soudainement, ils regardent, ils trouvent que Mme Fréchette a un bon discours et sont intéressés. Donc,
3: elle n'a pas fait de gaffe majeure. Hein?
32: Exact. Ben pas de gaffe. Du tout, je dirais pratiquement, là, depuis qu'elle est arrivée, elle a été... premièrement, dans la course à la chefferie, elle avait des engagements, elle les a concrétisés dès qu'elle est devenue chef de la CAQ. C'est comme, par exemple, rembourser la taxe de bienvenue pour les premiers acheteurs. Bon, elle avait une liste d'engagements, elle les a concrétisés. Donc, elle a montré, il y avait aussi l'abolition de la TVQ sur certains produits d'épicerie, ça n'a pas un gros impact. Mais bref, elle a fait ce qu'elle avait dit, qu'elle ferait.
3: Oui, les carottes déjà découpées.
32: Oui, exact. Bon, puis là, ensuite, elle arrive avec un discours de stabilité qui est rassurant dans le contexte. Et en même temps, ça va quand même être son défi, c'est de montrer justement que son sac à idées n'est pas vide, malgré ce qu'elle a déjà fait après la course à la chefferie et les 8 années de mandat caquiste. C'est de montrer qu'ils ont encore un plan, ils ont encore des choses à proposer. Ça va être son défi dans la campagne.
3: Puis c'est l'être humain étant ce qu'il est, quand on vit des périodes d'incertitude, habituellement, on se raccroche à des choses qu'on connaît.
32: Ouais.
3: C'est un peu ça.
32: Il y a des gens qui vont se dire, c'est peut-être mieux qu'on ne fasse pas de grands changements présentement parce qu'on est déjà bousculé par des acteurs de l'extérieur, Donald Trump. Et donc, on vise un peu comme sur une valeur sûre.
3: Demain, les chefs de parti vont regarder le dossier du Journal de Montréal.
32: Oui.
3: Et là, ils vont... Est-ce que tu penses qu'il va avoir, ça va avoir un impact sur les partis en disant, là, voici ce que les Québécois veulent. On va leur dire ce qu'ils veulent entendre.
32: Oui, j'ai hâte de voir. Ils pourraient s'en inspirer parce que ce qui est drôle aussi, c'est que on a proposé 29 mesures aux Québécois. Puis là-dedans, il y a des choses que des partis politiques proposent maintenant. Il y a des choses que des partis politiques ont proposées dans le passé. Puis il y a aussi comme des suggestions là qui viennent de nous. Là. C'est-à-dire, on s'est dit peut-être que ça, les gens aimeraient ça, on va le tester. Donc, on a mis des mesures là-dedans qui proviennent de notre imagination. Donc, ça va être intéressant aussi. Peut-être qu'il y a des partis qui vont regarder et qui vont se dire « on n'y avait pas pensé à ce point-là ». Il est peut-être trop tard, je sais pas, mais il y a encore une longue campagne devant nous. Mmh. Puis des fois, tu sais, on dit, les Québécois, ils vont dire, oui, on voudrait une baisse d'impôts, on voudrait plus d'argent, bon, tout ça. Et on a tendance à dire, personne n'est contre la tarte aux pommes, puis on dit ça de façon un peu condescendante. Mais en même temps, je pense que les partis doivent quand même aussi écouter les préoccupations des citoyens. Évidemment, quand on fait des propositions en campagne électorale, il faut que ça se tienne, il faut qu'il y ait un cadre financier, il faut que ce soit réaliste, mais je pense qu'il pourrait s'inspirer des résultats.
3: Écoute, Rémi, tu es chef du bureau parlementaire à Québec, et là, je pense que la prochaine campagne et les gens qui s'occupent des pages politiques et les gens qui s'occupent des pages économiques, vous allez travailler main dans la main.
32: Ouais.
3: Parce qu'il risque de tu sais, il y a un nouveau chef là, des pages économiques au journal, Éric-Yvan Lemay.
32: Ouais.
3: Il va être occupé au cours des prochaines semaines parce que ça va être le thème majeur. Là.
32: Ben oui, exactement. Tout sera imbriqué, c'est-à-dire que il y aura des suites à la guerre tarifaire. On va voir l'impact des tarifs, l'impact des contre-tarifs. On va voir comment Les gens donc vivent avec ça. Qu'est-ce qui se produit? Comment réagissent les partis politiques? Est-ce que justement il va y avoir des nouvelles propositions, des nouvelles promesses liées directement à ça? C'est possible. Et je pense que le chef qui va réussir à démontrer qu'il est le plus apte à faire face à la suite pourrait vraiment prendre des points.
3: J'ai hâte en maudit de savoir c'est quoi la première priorité des Québécois.
32: Oui, la promesse que les gens voudraient le plus.
3: Toi-même, qui se concrétise.
32: Oui, j'ai été surpris. Mais je trouve que quand même, c'est une bonne idée. C'est une maudite bonne idée.
3: OK, hâte de voir ça. On va lire ça. Rémi Nadeau, chef du bureau parlementaire à Québec, bonne campagne.
32: Merci.
3: Salut.

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1: Rémi Villemur.
2: Rémi, il y a une famille qui poursuit une garderie pour 5 000 $.
3: OK, on va en débattre, les quatre. Je sais pas, ça fait depuis le début de la journée, j'essaie de trancher. Je vous raconte l'histoire.
2: L'histoire d'allergie.
3: Tabarnouche, pas juste des petites allergies, là, des allergies donc à ça. OK, donc c'est un jeune enfant de 3 ans. Faut que je retrouve ça. C'est les œufs, sésame, noix, arachides, haricots, petits pois, lentilles. C'est un enfant de 3 ans qui va dans une garderie à Sherbrooke. La famille veut déménager à Montréal. Donc, entreprend des démarches, écrit à une des garderies proches de la maison où on va s'installer. Puis, on envoie un courriel. Puis, on dit, on vous explique la situation. Notre enfant de 3 ans est allergique à ça. 96 minutes
2: Allez, attends,
3: plus tard.
2: Attends, à des grosses allergies, c'est rien que de l'intolérance, sais-tu?
3: Je pense que c'est des grosses allergies. Okay. Je pense que c'est des grosses allergies. Et 96 minutes plus tard, je vais t'expliquer pourquoi je le sais que c'est 96 minutes plus tard, la garderie répond. Dit, écoutez, on a évalué la situation, ça sera pas possible. Et là, la famille va pas le prendre, juste comme une petite affaire de même. Là, ça va le prendre pas mal personnel. Ça va se ramasser devant le tribunal des droits de la personne. Et la garderie va perdre et être sanctionnée 5 000 $ d'amende. Parce que on a déterminé que 96 minutes, c'était pas assez long pour prendre une décision comme ça. On fait une demande d'accommodement raisonnable. Donc, il aurait fallu prendre, je sais pas, plus que 96 minutes manifestement pour déterminer si oui ou non on pouvait accommoder cet enfant-là. Ça, c'est le monde dans lequel on vit aujourd'hui. Je sais pas comment trancher.
2: Mais moi, si j'étais propriétaire de la garderie, je dirais OK, sauf que vous devez vous assurer de donner un lunch à votre enfant.
3: Donc,
2: c'est trop compliqué, on peut pas préparer ça nous autres, ça n'a pas de sens. Si votre enfant arrive avec un sac à lunch puis tout est conforme, c'est parfait.
4: Ouais, mais ils veulent pas avoir à gérer la nourriture des autres enfants. Ben là, c'est sûr que c'est pour ça là.
3: C'est exactement ça de part et d'autre, c'est-à-dire que la famille avait assuré que ça serait eux qui fourniraient le repas.
5: En plus?
3: Oui, mais attends une minute. Parce que, non, mais la famille fournit le repas, mais l'enfant a 3 ans, on s'assoit à une table.
4: Tu peux toucher, tu peux...
3: Tu sais, c'est ça l'affaire, c'est que la garderie s'est probablement dit, oui, mais c'est OK, merci, mais maintenant, il faut qu'on place quelqu'un sur un banc puis qu'on watch cet enfant-là pendant une heure. Là.
5: Oui, mais là, je veux dire, on va pas le garder à la maison jusqu'à ses 20 ans. Là. Cet enfant-là, va falloir qu'il aille à l'école. À l'école aussi, il y a des lunchs et tout ça. Il faut l'intégrer.
2: Oui, mais tu sais quoi? Si jamais il tombe malade, parce qu'effectivement, je sais pas, il utilise le couteau d'un de ses amis, puis tout ça, qui va être poursuivi?
5: Ben oui, mais parce que
2: la garderie va être poursuivie.
5: Ben, je comprends, mais je veux dire, mon enfant n'a pas choisi d'avoir des allergies, donc je vais pas nécessairement non plus payer une nanny à temps plein parce que mon enfant a des allergies.
3: Alors, on voit que Stéphanie est quand même braquée. Là, elle est dans son camp. Là. Non, mais c'est pas, je pense qu'il y a des bons arguments des deux côtés.
2: Je comprends le propriétaire de la garderie en disant ben, s'il tombe malade, là, je veux dire, puis tu sais, on peut pas le watcher tout le temps, on peut pas le surveiller tout le temps. S'il tombe malade, c'est certain qu'on va se faire poursuivre.
3: Oui.
2: C'est sûr.
3: Ben, moi, à choisir, je penche dans ton équipe, Richard, là-dessus, parce que je me dis, cette garderie-là, c'est déjà compliqué, c'est bien des affaires à faire. Oui, Stéphanie, les parents, ça commence à représenter une frustration. Puis tu te dis, coudonc, on va-tu s'en sortir à un moment donné? Mais c'est de même dans bien des situations dans la vie. Là. C'est-à-dire, il y a du monde qui tire la mauvaise carte, puis c'est
2: oui, là,
5: c'est pour ça que je me dis qu'il faut l'intégrer quand même dans la société. Il va pas vivre dans du papier bulle toute sa vie.
3: Non, mais t'es d'accord quand même. Moi, j'en connais du monde là, qui sont allergiques à peu près tout ça, sauf les œufs. Puis ils vont dans des restaurants, vont dans des festivals. C'est que passer un certain âge, puis 3 ans n'est pas cet âge-là, t'es capable de comprendre ce que ça veut dire, puis t'es même capable de te débrouiller tout seul. Mais à 3 ans... Je pense que ça demandait à la garderie de prendre un employé et de dire c'est pas compliqué, là, tu surveilles pas tous les jeunes, tu surveilles juste cet enfant-là.
2: Mais oui.
3: Parce que lui, dès qu'il met sa main,
2: c'est pas, lui, là,
3: il met sa main dans du yogourt, ça a été brassé avec des œufs, ça commence à y pousser jusque-là. Puis tu sais, j'ai l'impression, je veux pas spéculer, car je vais le faire. La famille qui poursuit pour 5 000 $ pour une affaire de même, ça ressemble un petit peu à la famille.
4: Quelque chose de téléguidé.
3: Non, mais ça ressemble à une famille
2: qui va y poursuivre si jamais le petit tombe malade.
3: Je me mouille. Je me suis tué si dangereux.
4: D'avoir le réflexe tout de suite comme ça. Puis l'idée, c'est pas de dire non plus, Steph, qu'il n'ira pas dans aucune garderie. J'imagine qu'il doit avoir des garderies où il y a peut-être plus d'enfants allergiques qui ont des accommodements déjà plus précis. C'est pas de dire qu'il ne doit pas aller nulle part, mais cette garderie-là, est-ce qu'elle a le droit de choisir ses enfants aussi? Est-ce que c'est du profilage alimentaire, finalement? Est-ce que.
3: Puis pour la petite histoire.
2: Profilage alimentaire.
4: Je savais, Richard, que t'allais l'aimer, celle-là.
3: On rajoute ça au vocabulaire. Ah ouais, donc. Non, mais pour la petite histoire, cette famille-là a bel et bien déménagé dans la région de Montréal et cet enfant-là va dans une garderie sur la rive sud. Et là, le tribunal a dit, bon, ça sera quand même pas à la garderie à Montréal de payer, tu sais, le transport. Ça aurait pu être considéré. Imagine-toi comment on serait allé loin dans cette histoire-là. Mais ça veut dire qu'ils ont quand même essayé de magasiner d'autres garderies à Montréal, d'après moi. Puis d'après moi, je sais pas s'ils sont passés le mot ou si les autres ont refusé en 97 minutes plutôt qu'en 96, mais il faut quand même envoyer cet enfant-là, ça arrive sud.
4: Mais quand ils disent de toujours appuyer sur Enter une fois que tu as dormi avant d'envoyer un courriel, c'est exactement pour ça. Ouais. Si tu attends le lendemain pour répondre, c'est ça. Pas éclairé de ça.
2: Mais c'est ça. S'il avait attendu un peu plus longtemps, peut-être que ça aurait été
4: réfléchir, correct. Dormir là-dessus.
2: Mm-hmm. Mais oui.
3: Mm-hmm. D'aller citer Churchill, monsieur.
4: Non, vas-y.
3: Okay. Perdu. Non.
2: Écoute, rapidement, l'autre histoire, la garderie à Hochelaga.
3: Ben oui, c'est une garderie qui est voisine avec un refuge pour itinérants. Et ça fait 6 ans que ça dure. On avait dit que ça va être temporaire. Il y a des seringues qui traînent. Il y a du monde qui crie. Il y a du monde qui fume du crack.
2: Les bisounes à l'air.
3: Il y a un itinérant qui est passé de l'autre côté de la clôture. Il a magané du stock. Et là, moi, je te cite un père de famille qui dit « Je me promène avec ma fille. » Mon fils, c'est Landry Langot, qui est un autre père du CPE, raconte que son fils s'est fait cracher dessus par un sans-abri lorsqu'il marchait dans le secteur avec sa mère en 2024. Ça n'a pas d'allure, c'est inacceptable, déplore-t-il. Ma fille a peur, elle se demande pourquoi les personnes agissent comme ça.
2: OK, une question, une seule.
3: Mais oui.
2: Qu'est-ce qui était là avant?
3: Je sais pas.
2: C'est-tu la garderie qui était là, puis le refuge, ils ont décidé d'ouvrir un refuge à côté d'une garderie?
3: Selon ma compréhension, c'était
4: le CPE. Le refuge doit
3: venir
4: après,
3: c'est là. C'est ça, c'était le CPE qui était après. Mais ce qui est drôle, c'est ma fille a peur, elle se demande pourquoi les personnes agissent comme ça. Ben, c'est parce que c'est comme ça qu'on vit au Québec. C'est-à-dire, on va penser aux itinérants, comment ils sont, c'est tout, c'est correct, puis c'est correct qu'il faut le faire, là. Mais les enfants après. Après, les enfants.
2: Mais pourquoi ouvrir un refuge à côté d'une garderie?
3: Je sais pas, quelqu'un a eu une bonne idée de même.
4: Parce qu'il n'y a pas d'autre place ailleurs, jamais dans ma cour. C'est ça qui vont répondre.
3: Hochelaga, en passant, c'est raide, là.
2: Donc, on ne veut pas avoir d'enfants qui sont allergiques, mais des gens qui chient à terre, qui se montent la bisoune puis qui chaudent, il n'y a aucun problème.
3: Mais là, tu croises toutes ces affaires-là ensemble, pas à l'aise.
4: Ben, c'est toi qui as cherché le lien avec des histoires de garderie.
2: Eh oui. Attends une minute, là. Toi, tu manges des pinottes, on ne veut pas t'avoir. Toi, tu chies à terre, c'est parfait, viens-t'en. C'est pas pire. On va nos priorités. Il est chaud, il chie à terre, c'est bien correct. On veut t'avoir.
5: Moins compliqué à gérer.
3: Bonne fin de semaine.
2: Bon week-end.
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2: Alors, Marie-Laurence,
4: on va parler du lac Ontario encore une fois, Richard.
2: Ben oui.
5: Ontario ou lac Amérique?
4: Est-ce que tu veux vraiment partir un débat? J'ai regardé toutefois sur Google Maps, c'est pas changé encore. C'est toujours le lac Ontario. Parce qu'il faut dire que Donald Trump peut faire un peu ce qu'il veut ou presque sur son territoire, mais de l'autre côté de la frontière, on a quand même juridiction.
5: Ben oui.
4: Mais ce qu'il faut savoir, et c'est assez ironique, c'est que Donald Trump n'avait pas besoin de changer le nom d'un lac parce qu'il y a des lacs au nom très américain. On en a déjà quand même pas mal ici au Québec. Il y a le plus populaire qui est celui, qui est le lac aux Américains en Gaspésie. C'est près du Mont-Jacques-Cartier. Mais là, je me suis amusée puis je suis allée voir sur la base de données toponymiques du Canada. Et il existe quand même 4 lacs des Américains ici au Québec. Il y en a un en Mauricie. Il y en a un dans Charlevoix, il y en a un en Outaouais, puis il y en a un sur la côte nord. Et même aux États-Unis, on trouve déjà pas mal de lacs Ontario. Donc, dans le fond, on n'avait pas besoin de se chicaner pour ce territoire-là entre

0: la frontière ou ailleurs.
1: Donc, le golfe de l'Amérique, le lac de l'Amérique, tout est de l'Amérique. Christy, si on devient 51e État, là,
0: mais là, c'est ça.
1: L'île aux fesses, est-ce que ça va pouvoir s'appeler encore l'île aux fesses ou on ne pourra plus?
0: On préfère des jeux de mots ici. Là.
1: Ben, oh. Oui. Alors, Stéphanie, Bryan Adams.
2: Ben, le vendredi, c'est les nouveautés musicales. Et d'ailleurs, Bryan Adams, il y a quelques semaines, il a lancé une chanson justement sur le 51e État. Bryan Adams, je pense qu'il va être notre Bruce Springsteen canadien là, un peu avec, avec cette chanson-là. Mais aujourd'hui, la nouvelle chanson qu'il dévoile n'a pas rapport avec ça du tout, même que c'est au sujet de l'un de nos plus grands héros au Canada, et je parle de Terry Fox. C'est une ballade, en fait, la chanson s'intitule The Ballad of Terry Fox, donc c'est un hommage. Le but de tout ça, c'est en lien avec le nouveau documentaire qui va sortir, Run Terry Run, réalisé par Sean Menard, qui va être présenté au prochain festival du film de Toronto. Donc, cette chanson-là a été faite pour le documentaire. Rock
1: J'ai
2: assez
1: hâte de
2: simple.
1: Voir ce documentaire. Ouais. J'adore Terry Fox. Je vraiment.
2: Sais. Je pense que ben, ça va être très poignant, oui. Évidemment, là, comme documentaire. Mais la chanson, je la trouve, tu sais, on connaît Bryan Adams, il a toujours l'art de faire des chansons accrocheuses. Mais là, on est vraiment dans un rock simple. Tu sais, petite guitare acoustique, refrain, justement, accrocheur. Mais je pense que c'est pour laisser la place, justement, à Terry Fox, le mettre à l'avant-plan dans cette chanson-là. On peut écouter un extrait. Okay.

0: archives là, dans le vidéoclip.
1: C'est ça, pour ceux qui n'ont pas vu, mon Dieu, ça, c'est juste ça, c'est, ça me touche.
0: Puis c'est réalisé aussi le vidéoclip par Sean Menard qui a réalisé le documentaire.
2: OK, Bryan Adams, il révolutionne pas le rock. Là,
0: non,
2: c'est vraiment, ça suit.
0: Oui,
2: là, c'est le même pattern de plusieurs de ses tours. Mais ça marche tout le temps.
0: Ben c'est ça. Ça marche.
2: C'est super efficace.
0: Et Bryan Adams racontait que justement en 1980, Bryan Adams avait 20 ans au moment où Terry Fox faisait sa grande traversée. Et Terry Fox s'est arrêté à Thunder Bay le 1er septembre. Bryan Adams venait de jouer à Ottawa, pas très loin. Puis il dit c'était partout dans les nouvelles. Et ce qu'il se souvient de ce moment-là, c'est que Terry Fox avait offert quelque chose et quelqu'un sur lequel tous les gens au pays pouvaient s'unir. Donc je trouve que ça a rapport aussi avec tout ce qu'on vit.
2: C'est pas un jeune de poids.
0: Mais je comprends ce que tu veux dire. On est en gêne de poitrine, ça peut diviser.
2: Oui.
0: Alors que Bryan Adams, avec ses, comme tu le disais, ses quatre accords, ça rassemble.
2: Des fois, tu veux un coq au vin, des fois, tu veux rien qu'une cuisse puis des frites. C'est ça.
3: Crémeuse ou tu parlais de Saint-Hubert tantôt, crémeuse ou traditionnelle, les amis?
0: Traditionnelle.
2: Crémeuse.
1: Crémeuse, moi aussi.
2: Mais
0: moi, je suis vinaigre.
2: Traditionnelle.
3: Ah, c'est vrai, t'aimes vraiment ça, tu
0: mets le vinaigre.
3: Mon père aime le vinaigre sur ses frites.
0: Oui, miam.
3: Toi aussi. Ah, c'est drôle, ok. Je pensais que c'est une question de génération.
2: Ils ont la sauce indienne.
0: Ah, ouais,
2: t'as essayé ça?
0: Non,
3: j'ai pas essayé. Péripéri, oui, mais pas indienne. Ça donne faim.
2: Merci beaucoup.
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18: Francis, si tu me permets une petite parenthèse, l'île aux fesses, c'est à Drummondville. Alors, je viens de lire ça, c'est à Drummondville. Ah. On dit que c'est ouvert à l'année, c'est gratuit. Donc, les fesses sont gratuites et on y trouve une flore locale abondante. Donc, il y a beaucoup de...
19: Une flore locale abondante.
18: Je sais pas s'il y a de la faune à l'île aux fesses aussi.
19: Il y en a partout de l'île aux fesses, Richard. Ouais, ben il y en a une sur la Richelieu.
2: J'allais
19: aussi,
2: préciser, moi, je viens de l'Outaouais québécois, puis au large de ce qui était Elmer, le Gatineau, il y a l'île aux fesses. Là, j'y suis allé souvent en bateau, oui, avec mon petit bateau.
18: Et tu es allé jouer aux fesses à l'île aux fesses?
2: You know. Okay. Je vais garder ça dans mon petit jardin secret. Mais il y a une île aux fesses voilà, dans la rivière des Outaouais.
18: OK. Écoute, on reste dans le même thème parce qu'on va parler que le Québec se fait fourrer.
2: J'ai déjà vu des fesses, ceci dit, okay. À l'île aux fesses. Oui, c'est vrai. Savoir si j'y ai joué, ça, c'est une autre part.
18: Parce que la flore était
2: Il y avait
18: abondante.
2: Une flore. Et j'aimerais aussi préciser qu'à l'île aux fesses de la rivière des Outaouais, il y a aussi de l'herbe à puce. Fait que ça, c'est fesses et herbe à puce. Hein, pas toujours bon
19: non,
2: ménage.
19: Peut-être pas une bonne complication.
2: Fait que à fesser avec parcimonie.
18: Est-ce que c'est une petite île aux fesses ou une grosse île aux fesses?
2: Et avec une espèce de mont puis une plage sablonneuse, c'est magnifique.
19: Une chance que tu n'avais pas plein de sujets à nous partager.
2: J'avais vraiment. Aujourd'hui, c'est vendredi, je ne parle que de fesses.
18: Alors, le Québec se fait fourrer sur les tarifs.
2: Ben, parlant de fesses, j'ai mon article de demain dans le Journal de Montréal, Richard, j'ai regardé un peu la structure, là, évidemment, de tarifs contre tarifs. Rien de très surprenant jusqu'ici. Les États-Unis ont annoncé, rappelons-le, des tarifs sur 28 milliards de dollars canadiens là, de biens exportés vers le sud. Et donc, M. Carney a annoncé, là, début de la semaine, 28 milliards de dollars contre-tarifs. Là. Donc, dollar pour dollar, comme ça a été dit de nombreuses fois. Et donc, somme toute, ça va avoir plusieurs conséquences. Une première conséquence, c'est que ça va diminuer le volume d'échange. Il y a des biens qui seront plus économiques d'envoyer chez nos voisins. Mais la deuxième chose, c'est qu'il y a encore, la majorité des biens vont continuer d'être échangés, mais il va y avoir un tarif qui s'applique. Dans le cas de ce qu'on envoie aux États-Unis, c'est 50%. Dans le cas de ce qui revient vers chez nous, le dollar pour dollar. Ça dépend des catégories de biens. Il y en a à 15 % à 25 % puis à 50 % okay. Mais grosso modo, de part et d'autre, ça va générer autour d'à peu près 1 milliard de dollars par mois pour chacun des deux gouvernements. Donc, 2 milliards de dollars de tarifs là, séparés en deux pour les deux pays. Ce qui est quand même intéressant, parce que là, évidemment, beaucoup de Canadiens, même plusieurs Québécois, se sont réjouis de ces contre-tarifs-là. Je t'avouerais que c'est la première fois, moi, de ma vie et d'analyste économique que je vois autant de gens se réjouir de l'imposition d'une nouvelle taxe.
18: Ben oui,
2: parce que c'est carrément
18: c'est vrai,
2: ça.
18: C'est ça.
2: Monsieur Carney nous a annoncé 1 milliard de nouvelles taxes, puis le monde a tapé dans leurs mains. Je vous écoute, je suis le premier surpris. Et donc, je voulais vous parler de ça. Pourquoi? Parce que, évidemment, c'est intéressant, puis c'est pas la faute à Monsieur Carney ou à qui que ce soit, mais la structure fédérale canadienne fait en sorte que ces tarifs-là, puis de manière générale, le commerce international entre le Canada et n'importe quelle autre nation, ben ça fait en sorte que c'est les revenus de ces contre-tarifs-là, ils vont être perçus par Ottawa, donc 1 milliard de dollars par mois, et donc Ottawa va les distribuer, là, ce qu'on a compris, un peu aux entreprises affectées et tout ça. Du côté américain, le milliard de dollars, il va servir à... on va le mettre dans le trou sans fin, là, qui est le déficit américain, puis on va espérer que ça changera strictement rien. À l'échelle d'économie américaine, 1 milliard par mois, c'est genre... tu sais, quand tu regardes dans ton compte de banque, là, tu peux t'imaginer, mettons, qu'il y a 301,07$.
18: Oui.
2: Il y a sûrement des fractions de sous après le 7 c'est sous là, que la banque a comptabilisé. Il est là, le milliard de dollars dans l'économie américaine. Et donc, grosso modo, le Canada, il va percevoir le milliard, il va le redonner. Mais le problème, évidemment, c'est que le Canada a comme un peu le beau jeu là-dedans. C'est qu'il reçoit un milliard, il fait des cadeaux à, ben, des cadeaux à des entreprises affectées. Mais pendant ce temps-là, c'est le Québec qui souffre. C'est les provinces qui souffrent le plus. Le Québec va perdre, évidemment, des exportations, va perdre des revenus de TVQ, va perdre de l'impôt parce qu'il y a des entreprises qui vont être moins profitables. Il va y avoir une diminution de la croissance du PIB. Il va y avoir des gens sans emploi qui vont avoir besoin de plein de services. Et donc, c'est quand même un peu particulier que les revenus des contre-tarifs soient concentrés à une place, puis les coûts, ils sont quand même concentrés à une autre place qui est le Québec, l'Ontario, la Colombie-Britannique. Les provinces se font un peu fourrer dans cette affaire-là. Puis c'est quand même drôle. Puis tu sais, bon, il y en a qui aiment puis qui aiment pas M. Carney. Je suis pas ici pour trancher. Mais c'est quand même drôle que du point de vue d'Ottawa, on a les bénéfices des contre-tarifs sans les coûts des contre-tarifs. Tu sais, c'est comme à ce titre-là, il aurait pu déclarer à peu près n'importe quoi. Tu sais, ça génère des revenus, puis t'as pas le problème qui vient avec le revenu. Donc c'est un peu particulier, un peu injuste évidemment là pour les différentes provinces qui, je pense à juste titre, vont devoir réclamer une part de ces contre-tarifs-là pour avoir un pouvoir d'action à leur échelle.
18: Ben,
2: ça peut pas juste être centralisé au niveau d'Ottawa. On est dans une nouvelle ère, hein, donc tout ça là, il y avait pas ça là depuis.
18: Et paraît-il que c'est le Québec qui va le plus écoper, là, hein?
2: En fait, le Québec était déjà beaucoup affecté en raison des premiers tarifs qui ont été implantés l'année dernière, ceux qu'on appelle de la section 232, là, les tarifs liés à l'acier, à l'aluminium, au bois, etc. L'Ontario a été aussi beaucoup pénalisé côté automobile et de l'acier notamment. Mais là, quand on fait la somme des tarifs de l'année dernière, section 232, avec les nouveaux tarifs, section 338, on est effectivement, en somme, la province la plus affectée du Canada.
18: OK, tu dis on n'a pas les pouvoirs comme le Canada a les pouvoirs. Donc, quand Mme Fréchette dit, moi, je vais protéger le Québec des tarifs de Donald Trump, est-ce que c'est de la frime? Est-ce que c'est vrai? Est-ce qu'elle a vraiment le pouvoir?
2: Elle a des pouvoirs. Là, elle peut faire des déficits, elle peut faire des backflips, mais je veux dire, elle n'a aucun pouvoir de négocier avec Donald Trump, elle n'a aucun pouvoir d'imposer un négociateur dans la partie fédérale, elle a le pouvoir d'implorer le premier ministre fédéral, qu'il soit Carney ou un autre, c'est tout. Puis je veux dire, après, elle peut dépenser de l'argent des Québécois, aider des Québécois, mais je veux dire, encore une fois, c'est très autoréférencé. Dans les faits, non, elle n'a pas ce pouvoir-là. Donc, c'est, puis je l'ai dit depuis le début, tu sais, c'est comme un show de boucan, toute cette histoire-là. D'ailleurs, bon, tu m'emmènes sur le terrain de la politique, c'était pas l'objet de ma chronique, mais c'était un peu drôle aujourd'hui d'entendre Charles Milliard dire que lui, sous un gouvernement libéral, il allait diminuer les exportations vers les États-Unis de 15 %. Je suis comme, OK, bon, Charles Milliard, est-ce qu'il fabrique des portes et fenêtres? Parce qu'aux dernières nouvelles, les gens qui exportent, c'est pas Charles Milliard, puis c'est pas Francis Gosselin, puis c'est pas aucun chef de parti politique, c'est les entreprises. Hein. Fait que je comprends mal dans quelle mesure on fixe des objectifs nationaux à de l'exportation. Là. C'est comme si, encore une fois, un peu particulier, j'imagine qu'il y aura des mesures là, pour désinciter le monde à envoyer des choses aux États-Unis.
18: Il va se dire...
2: Mais c'est bizarre. Il se dit toutes sortes de choses autour des tarifs. Et c'est comme un peu bizarre. Donc, moi, mon expertise, c'est l'économie. Je suis très intéressé par les relations commerciales entre les États-Unis et le Canada. Mais évidemment, on est dans une campagne électorale au Québec. Puis, faites gaffe, les amis. Il va se dire toutes sortes de niaiseries dans les 38 jours qui viennent. Et j'essaierai autant que faire se peut de vous les démystifier.
19: Question rapide. Oui. L'industrie du poisson et des fruits de mer a réussi à faire reculer de ce qu'on comprend le gouvernement par rapport aux contre-tarifs. Moi, quand j'ai vu ça, je me suis dit, les autres industries qui continue d'être contre-tarifé, il doit bien avoir de la jalousie ou il y a une compétition quand même.
2: Marie-Laurence, tu mets le doigt sur quelque chose qui m'anime et qui me fâche presque énormément. C'est qu'évidemment, ce qu'on va voir là, dans les prochains jours, les prochaines semaines, et surtout que les contre-tarifs sont toujours pas entrés en vigueur, là, ils entrent en vigueur le 8 septembre, c'est on va voir plein d'intérêts particuliers qui vont essayer d'avoir gain
19: c'est
2: de cause.
19: C'est des lobbies, c'est ça.
2: C'est des lobbies. Puis tu sais, toute cette affaire-là, puis même du côté américain, tu sais, la liste qui a été sélectionnée pour les tarifs de la section 338, c'est essentiellement la réponse à des lobbies particuliers qui veulent ceci et ceci et cela. C'est toujours drôle de voir même dans l'industrie automobile, là, qui est quand même au cœur du différent, à l'intérieur même de ça, t'as des gagnants et des perdants, on s'entend. Je veux dire, t'as les syndicats qui disent une chose, les constructeurs qui disent une autre affaire, les fabricants de pièces. Puis tu sais, c'est à savoir qui finalement va donner plus d'argent à la prochaine campagne de Donald Trump ou qui va lui parler à son prochain match de golf. Il n'y a aucune rationalité économique derrière ça. Dans les faits, on pénalise l'ensemble de la filière. Mais il y a une théorie, moi les amis, et je vais vous laisser là-dessus, qui me transcende et qui me fascine depuis toujours dans mon parcours d'économiste. C'est celle des coûts diffus, c'est-à-dire tout le monde paye un petit peu et des bénéfices concentrés. Et toute l'économie canadienne et de plus en plus l'économie
18: là-dessus.
2: Américaine sous Donald Trump est basée là-dessus. C'est-à-dire que tu as quelques individus qui font des milliards de dollars au coût de plein de petites transactions qui vont coûter 2, 3, 5, 100 dollars à chacun. Et donc, on concentre la richesse. Et ce qui est assez particulier aujourd'hui, quand on parle du succès, entre guillemets, des États-Unis, c'est que c'est un succès qui, surtout depuis Donald Trump, est largement concentré. Hein. Qu'est-ce qui marche aux États-Unis? Pourquoi est-ce que le PIB grandit? Pourquoi le marché boursier marche? Parce qu'il y a un très petit nombre d'entreprises qui bénéficient énormément de la situation au détriment de tout le reste de la population. Tu sais, le taux d'intérêt, le taux hypothécaire actuellement aux États-Unis est à 6,5%. Là, t'essaieras de t'acheter une maison à 22 ans à un taux de...
19: Ça
2: n'a pas de maudit bon sens. Et pendant ce temps-là, Apple, puis Google, puis Nvidia vont très, très, très bien. Mais qui c'est qui a des actions là-dedans? Ben, pas le gamin de 22 ans qui veut s'acheter une maison. Donc, encore une fois, il y a bénéfices concentrés, coûts diffus. Gardez ça dans vos têtes, googlez ça, vous aurez appris quelque chose de ma bouche.
18: C'est
2: aujourd'hui.
18: Très bien dit. Et en terminant, il y a un campement de sans-abri d'itinérants à l'île aux fesses.
19: Bon.
18: Je viens de lire ça.
2: Oh,
18: et cela, c'est un problème. Les gens de Drummondville, là, il y a l'escouade nautique qui ont dû se rendre sur l'île aux fesses.
19: C'est vrai? Là, c'était sarcastique, là.
18: C'est tout à fait vrai. Écoute, là, il y a un itinérant qui a failli se noyer, là, parce qu'il était dans une tente à l'île aux fesses.
2: Est-ce qu'il était habillé?
18: Voilà. J'ai aucune idée. Merci beaucoup,
2: merci,
18: Francis.
2: Charles. Salut.
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18: Vous savez que sur la Côte-Nord, il y a des guerres entre des groupes criminels et ça fait des victimes, pas seulement chez ces criminels-là, mais chez des gens qui sont totalement innocents, là, des gens bien ordinaires. Et nous allons parler à Mme Nadia Galland, résidente de Baie-Comeau, qui est au centre de cette violence-là. Bonjour Mme Galland. Merci de nous parler. Il y a 2 ans, vous avez été, vous et votre conjoint, attaqués en pleine nuit. Votre conjoint qui a été grièvement blessé. Qu'est-ce qui s'est passé?
20: Ben, c'est tout simplement que le 30 juin au matin à 5h45, mon cadran a sonné pour que j'y aille travailler. Puis en me réveillant, j'entendais plein de bruits. C'est comme des coups. Puis là, maintenant, j'ai réveillé mon chum, puis j'ai dit à mon chum, coudonc, mes chiens font donc bien du bruit. J'ai dit, va donc voir. Fait qu'il s'est levé en boxeur, pas de lunettes, puis il s'est emmené dans la cuisine, puis il dit, coudonc, il dit, il y a rien, puis il checkait par le petit coin, là, en avant. Puis finalement, moi, je me suis levée où le cadre de porte de ma chambre. Puis c'est là qu'on a vu 2 individus qui voulaient rentrer armés, qui ont défoncé mes portes. Puis que là, ils se sont mis à nous tirer, à tirer mon chum. Hein? Ils nous ont poivré de poivre de cayenne. Fait que là, parce que le premier est rentré, puis il s'en venait directement comme vers moi. Et finalement, mon chum, quand le deuxième a rentré, mon chum a réussi à le pogner, tu sais, comme au collet. Puis quand il l'a pogné, ben finalement, l'autre, il a arrêté, il m'a lâché, puis il est revenu vers mon chum. Puis ils se sont mis toutes les deux à tirer, puis là, paf, puis je voyais tout les tirer mon chum qui tombait à terre. Je savais pas comment réagir, je savais pas quoi faire, c'était comme irréel. Puis j'ai essayé de me sauver par ma porte de côté tranquillement, Puis finalement, quand j'arrivais dehors, mon chum, lui, a dit, écoute, m'a fait comme le mort, comme ça, ils vont arrêter de me tirer dessus. Puis finalement, ils ont vu que je suis partie, fait qu'ils ont ressorti dehors pour venir me courir après. Mais avant de ressortir, ils ont revenu, puis ils ont tiré deux balles. Fait qu'ils ont eu, mon chum, il a été atteint par 7 balles. Mm.
18: Mais qu'est-ce qu'ils voulaient, ces gens-là? Pourquoi ils vous ont pris comme
20: idée,
18: cible?
20: Aucune idée. Nous, on sait rien là-dedans. Qu'est-ce qui s'est passé, que peut-être, probablement, qu'il allait ailleurs, tu sais, les histoires de un va à quelque part, puis finalement, oui, c'est pas là, ou j'en ai aucune idée, là, pourquoi, que ça a été nous. Puis surtout, moi, je connais rien là-dedans,
18: Et Madame Galland, vous parlez à d'autres personnes qui vivent à Baie-Comeau, qui vivent à Côte-Nord, puis les gens ont peur, hein?
20: Ah oui. Ah oui, très peur. Puis c'est ça, moi, pour finir tantôt, 2 secondes, quand ils m'ont levé dehors, moi, ils m'ont vu. Puis finalement, ils m'ont tiré dessus, j'ai tombé à terre. Mais quand j'ai tombé en rentrant, les balles m'ont passé par-dessus la tête. Fait que moi, c'est la vitre de porte qui m'a tout éclaté dessus. Je sais pas si j'ai perdu connaissance. J'en ai aucun, mais j'ai vu tout comme défiler ma vie et tout. Je rentre en dedans, on a collé l'ambulance, ils se sont sauvés, quelqu'un les attendait dehors avec puis une heure après, ils ont été arrêtés, heureusement.
19: Psychologiquement et physiquement, les deux, vous allez comment? Puis parce que là, on comprend qu'il n'y a pas eu de vol, donc qu'est-ce que les policiers vous ont dit?
20: Ah là, c'est tellement un branle-bas de combat, ça fait 2 ans de ça, puis on a encore, les 3 gars sont encore en prison. Il y en a seulement un qui vient de dernièrement plaider coupable, puis il a seulement pogné que 8 ans pour nous avoir attirés tous les deux. Après ça, les 2 autres, ils sont encore en prison, on change d'avocat, puis ça niaise, puis là, ils veulent comparer leur cause ailleurs avec... À un moment donné, j'ai pas le choix de lâcher prise, là, parce que je suis brûlée de... Tu sais, parce que à part ça, ben mon chum, il a été 1 mois dans le coma. Il a été atteint aux poumons, au foie, aux intestins. Il a eu une stomie pendant 1 an de temps. On est obligé de faire une proposition de faillite parce qu'on est obligé de s'endetter avec des cartes de crédit parce qu'on se bat avec IVAC. Parce que vu que c'est des affaires criminelles, tu sais, qui se passent par ici, ben nous, ils nous ont dit que parce que mon chum, il a une moto, une Harley, tu sais, il a le droit, là, comme tout le monde. Mais parce qu'on a une moto, ben le IVAC m'a dit carrément, ben madame, arrêtez de dire que vous êtes une victime. Il dit, vous l'avez cherché, c'est écrit dans le ciel, vous allez vous faire tirer.
18: Ben voyons, Madame Galland,
20: ben oui.
18: Tu sais, qu'est-ce qui se passe à Côte-Nord? Les policiers sont complètement débordés?
20: Je pense que oui. Puis c'est vraiment, tu sais, c'est parce que ce qui est épeurant, c'est que c'est... Il y a des erreurs de victimes aussi ou de personnes, mais c'est pas juste ça, c'est que c'est rendu que ça tire comme n'importe où. Quand que moi, là, après 2 ans, j'ai arrêté de travailler, là, j'ai pas le choix parce que j'ai eu de la misère. On a été un quasiment 2 ans de temps que c'est mon garçon qui est obligé de, mon plus vieux qui a payé mes temps de maison pour qu'on puisse survivre. Mes enfants à Québec, eux autres, ma fille, mon garçon, fallait qu'ils m'aident à payer mon cellulaire, d'autres choses. On était des semaines qu'on n'avait pas grand-chose à manger, puis tout, là. Fait qu'on n'avait pas le choix, puis tout ça à cause d'une erreur qu'on a pour rien demander. Puis maintenant, j'ai recommencé à travailler, mais des fois, là, quand que je travaille, là, puis je finis le soir, j'ai peur, là, de m'en aller dans le parking, qui m'a dit, Caroline, il y a ça qui va te tirer à quelque part.
18: Puis il y a d'autres gens qui sont comme vous aussi, qui ont peur de sortir le soir, parce que là,
20: c'est général, là, c'est vraiment comme toute la population ont vraiment peur de sortir le soir. Puis même dans le jour, OK, dans le jour, on sort, mais c'est vraiment épeurant. Ça tire partout.
18: Crime. Brian Mulroney, il ne reconnaîtra pas son Baie-Comeau natal. Donc, on dirait que les bandits ont pris le contrôle de la place.
20: Ah oui, vraiment. Tu sais, comme il disait dans le temps, là, tu sais, je veux dire, une petite tapette de saïole, puis c'était correct, tu sais. Mais à cette heure, là, c'est que ça se défend bien plus grave que ça, là. Puis tu sais, qu'il y ait de la famille, qu'il n'y ait pas de famille, tu sais. Comme prenez avec le petit garçon aussi, le premier, un des meurtres qu'il y a eu ici, au Brunet, au centre commercial à Marquette. Tu sais, ils ont tiré sur le garçon, direct d'un lieu commercial. D'autres personnes auraient pu sortir en même temps de la pharmacie.
18: Et là,
20: ils ont tiré dans le cours du IGA aussi à Sept-Îles. À Sept-Îles, c'est terrible encore, même fois plus aussi, là. Moi, c'est sûr que je voudrais même pas aller à Sept-Îles, malgré que ça tire autant avec un mot ou n'importe quoi. Je suis rendue que j'ai peur. J'ai peur.
18: Et là, l'IVAC dit, parce que vous avez une moto, vous n'êtes pas une victime, mais est-ce qu'ils vont dire, parce que vous avez des tatouages, vous méritez de vous faire tirer dessus aussi ou quoi?
20: Ben, elle m'a pas juste lâché ça de même, on pourrait en parler, là, tu sais, je veux dire, elle m'a même dit, elle dit, prenez bien qu'une, elle dit, je vais vous donner un autre exemple, elle dit, madame, elle dit, une petite fille va s'en aller sur le bord du chemin, puis elle dit, elle va être habillée en jupe courte. Elle dit, après ça, elle va se faire violer, ben, elle dit, coudon, tu sais, on va dire, tu sais, c'est comme si elle avait couru après. Je dis, t'es sérieuse?
19: Avez-vous pensé déménager?
20: Non. Parce que je me dis que c'est pas mieux ailleurs. Parce que ça tire autant partout.
18: En tout cas, c'est assez étonnant.
19: C'est vraisemblable.
20: Mais là, c'est présentement, là, on est sécurisé, c'est sûr. On s'est mis des caméras, on a des bars, on a. Tu sais, je veux dire, c'est correct. Mais je te dirais que, tu sais, c'est pour sortir ou aller en plus. Tu sais, je veux dire, comme c'est sûr et certain que tu ne me verras pas dans un événement public, c'est comme un show de country qui va avoir, mettons, comme il y a eu la semaine passée ici à Ashtonstar. Non, là, tu sais, je veux dire, tu ne me verras pas me présenter là. J'ai ben trop peur. Tu sais, je suis plus capable d'aller dans le public autant qu'avant, là, tu sais, dans des événements, là.
18: Ben, coudonc, c'est pire que Montréal. Merci, bon courage.
20: Ah, c'est rendu le petit Montréal, là. C'est un jeu, puis ça prend beaucoup de courage, puis il faut vraiment. Tu sais, j'ai beaucoup obligé de travailler là-dessus, puis il faut maintenant que j'apprenne à vivre avec mon traumatisme pour quelque chose qu'on n'a pas mérité. Pis c'est dommage, parce qu'on arrache, nous, les victimes, quand eux trouvent qu'ils ont des sentences bonbons.
18: Merci beaucoup, Mme Nadia Galland, résidente de Baie-Comeau. Bonne chance. Merci.
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10: Alors, actualité internationale avec Georges Mercier. Écoute, il va y avoir les élections présidentielles en France. Mmh. Et là, c'est vraiment deux visions totalement opposées de la France qui vont s'affronter. Là, c'est Marine Le Pen contre Jean-Luc Mélenchon. Ça va être ça.
11: C'est absolument fascinant ce qui se passe en France, parce qu'on pense que le paysage politique québécois est éclaté avec nos cinq partis. En France, la droite est éclatée, la gauche est éclatée, et même les partis du centre se divisent en plusieurs partis. Et là, on a eu un nouveau sondage cette semaine. Ce qui nous révèle, c'est qu'au second tour de l'élection présidentielle, en France, il y a deux tours aux élections.
10: Oui.
11: Un premier tour, on élimine tous ceux qui ne sont pas les deux premiers, puis un deuxième, où là, c'est un run-off entre les deux partis qui ont eu le plus de suffrages. Et là, ce qu'on apprend, c'est que ça pourrait être Marine Le Pen contre Jean-Luc Mélenchon.
10: Qu'est-ce qui droite dure contre l'extrême gauche.
11: Ben, c'est ça qui est fascinant. C'est la droite dure contre l'extrême gauche. Deux partis dont une majorité de Français ne veulent pas. Et là, ça va mettre les Français devant un sacré dilemme. Bon, faut pas rire des choses politiques parce que c'est pas drôle.
10: Mais tu dis, les majorités de Français ne veulent pas, mais ils se rendent au deuxième tour, donc ça veut dire qu'ils représentent quand même les Français.
11: Oui, non, ils représentent du monde, mais personne dépasse 50% jusqu'au second tour. On fait, je sais pas moi, 34% pour le Rassemblement national, puis comme 26-27, je donne des chiffres comme ça, pour LFI. Donc, c'est les deux premiers, mais néanmoins, si personne seul n'est capable d'aller rassembler 50% et plus des Français. Et là, ce qui est intéressant, c'est qu'ils risquent de se retrouver en 2027 au second tour avec un dilemme cornélien, parce que c'est soit l'extrême gauche, soit l'extrême droite, sans option de secours en quelque sorte. Parce que ce qu'on faisait en France, puis la dynamique qu'on a connue dans les dernières élections présidentielles, le RN arrive, ça fait deux fois de suite, arrive au second tour, et là vous avez le fameux Front républicain, où on dit tout sauf le RN.
10: Le cordon sanitaire.
11: Sanitaire, c'est le bon terme, hein, parce qu'ils seraient sales, ces gens-là, puis il ne faut pas les approcher, puis surtout pas leur donner l'Élysée.
10: Attends, ça, ça veut dire, là, il y a des gens, où, mettons, le deuxième tour, c'est Le Pen contre Mélenchon.
11: Ouais.
10: Il y a des gens qui vont se boucher le nez, puis qui vont voter Mélenchon pour pas que ça soit Le Pen.
11: Exactement.
10: Là, on va se retrouver en France avec Jean-Luc Mélenchon, qui est un antisémite notoire, qui se cache même pas, qui va être chef du pays.
11: Ce qui est très particulier avec la France insoumise, là, c'est que c'est un parti de gauche, bon, d'extrême gauche, qui a compris il y a très longtemps que les travailleurs, là, ceux qui travaillent pour gagner leur vie, avaient viré à droite. Okay? Les travailleurs français votent désormais majoritairement pour le Rassemblement national. Ils ne votent plus pour la gauche. Et il s'est dit, il y a peut-être un réservoir d'électeurs dans lequel je pourrais aller piocher. Lequel c'est? Ben, les communautés, ce qu'on appelle au Québec les communautés culturelles, les banlieues, les immigrants récents. problème pour Mélenchon, c'est que ces immigrants-là, ben, parfois, il n'y avait pas les mêmes compréhensions de la laïcité à la française, de la séparation de l'Église et de l'État, que la France, disons, majoritaire. Donc, il leur a tendu la main. Il leur tend la main, tend la main.
10: Il s'est trahi parce que lui, c'est un très grand défenseur de la laïcité au tout début. Là.
11: Ah, mais Jean-Luc Mélenchon, on peut dire ce qu'on veut sur lui. C'est un homme politique qui a une vision puis qui a très, très bien compris la game politique. Et lorsqu'il a vu que la gauche n'allait plus rassembler les travailleurs, il s'est dit, allez chercher les immigrants récents, mais notamment maghrébins.
10: Il fait ça par opportunisme.
11: Pur électoralisme et opportunisme. Il y a des clips de Mélenchon où il vous fait des défenses qui vous font quasiment pleurer de la laïcité à la française, où il défend le droit pour une femme de montrer ses cheveux. Bon, oui, il est contre le port du voile. Et là, il s'est rendu compte dans les dernières années qu'il voulait être président. Bon, puis pour être président, il fallait faire certains sacrifices à son intégrité. Et là, la question, c'est qu'est-ce que le français moyen va faire si ça se rend là? Est-ce qu'on va voter pour le RN ou pour LFI? Mais dans les deux cas, là, on va avoir un gouvernement en France, on risque d'avoir un président en France qui va transformer les institutions françaises, parce que aussi bien le RN que LFI ont, disons, beaucoup d'animosité envers comment la France a fonctionné dans les sept dernières décennies.
10: Mais c'est en même temps tellement symptomatique de notre époque où le centre s'affaisse et les extrêmes montent et où c'est hyper polarisé. C'est ça, là. Ça
11: donne ça. C'est très symptomatique. Puis ce qui est intéressant, c'est que dans le siège de la deuxième élection de Trump, il y a comme eu un mouvement de rejet des partis populistes dans une panoplie d'élections. Tu sais, Mark Carney a été élu au Canada contre Poilievre parce qu'on disait, ah, Poilievre, il a l'air un peu populiste. Puis dans plein d'autres pays, ça s'est produit comme ça. On dirait qu'en France, on résiste aujourd'hui à voir les résultats du sondage à ce mouvement de rejet des politiques plus populiste, plus extrême à la Trump. Donc, on verra ce que vont faire les Français, mais chose certaine, ça va être une élection qui va être fascinante à suivre parce que dans les semaines, dans les mois, dans l'année à venir.
10: Puis la droite traditionnelle, là, sans tomber là, dans la droite dure que j'appelle, la droite traditionnelle, elle n'est pas là.
11: Parce qu'elle n'existe à peu près plus. Le problème, c'est que nominalement, là, si tu regardes aujourd'hui l'Assemblée nationale française, le premier parti de France, c'est le Rassemblement national. Okay. Après, vous avez une union des partis de gauche. Donc, parfois, tu parles à quelqu'un de gauche en France, il va te dire, c'est nous qui avons gagné les dernières élections législatives. Ben, c'est pas vrai. Nominalement, c'est pas eux qui ont gagné. Ceux qui ont gagné, c'est le RN. Le problème, c'est qu'ils n'ont pas obtenu une majorité suffisante pour imposer leur volonté au Parlement. Et là, tous les autres partis, les mineurs. Et la droite traditionnelle dont tu parlais, elle est prise un peu entre l'arbre et l'écorce. Certains vont vers le RN, d'autres veulent garder, disons, leur identité plus institutionnelle.
10: Le président, c'est un quinquennat, c'est ça?
11: Oui.
10: C'est 5 ans. Donc, ça va être 5 ans avec une forte... Ça va être, le pays va être divisé, là, que ce soit un ou l'autre. Là,
11: oui, puis ce qui risque très bien de se produire, c'est qu'en France, vous avez deux pays de gouvernement. On élit le président, puis quelques semaines après, quelques mois après, on élit l'Assemblée nationale. Fait que si Marine Le Pen est élue, chances are qu'un gouvernement de gauche va être élu par la suite. Si c'est M. Mélenchon, un gouvernement de droite. Donc, on risque de revivre le blocage qu'on connaît depuis plusieurs années. On pense que c'est compliqué au Québec. Là. C'est quand même beaucoup, beaucoup plus compliqué là-bas.
10: Rapidement, 6 mois de guerre en Iran. Les Iraniens, j'ai lu ça dans le New York Times, sont très déprimés. Économiquement, ça ne va pas très bien là-bas.
11: Ah non, mais l'inflation en Iran, j'ai regardé les derniers chiffres, c'est comme 88%. On a une contraction de la croissance économique. Donc, on ne prend plus de l'expansion. On réduit notre taille économique. C'est comme 5,6% de l'inflation alimentaire. Et galopante, les œufs sont tellement chers, Richard, que certaines familles ne peuvent plus acheter des œufs là, pour se nourrir. Ça va très, très mal pour la population.
10: Les mollahs sont toujours là.
11: Oh oui, bien sûr, mais tu sais, dans tous ces régimes...
10: Il n'y a pas eu de changement de régime.
11: Non, mais dans tous ces régimes totalitaires-là, là, la population... Même chose à Cuba, par exemple, proche de chez nous, là, la population souffre, mais les classes dirigeantes ont accès à des biens de consommation, peuvent se nourrir, peuvent même boire de l'alcool, hein, pour certains des mollahs en Iran qui sont bons pour pratiquer l'hypocrisie là-dessus. Donc oui, la population iranienne souffre, sans perspective à court terme de résolution du conflit. Juste un bémol là-dessus, là, parce que souvent on dit dans ces pays-là, il y a le méchant régime, puis la population est complètement innocente. C'est un peu plus compliqué quand même. Il y a des Iraniens encore aujourd'hui qui soutiennent farouchement le régime des mollahs et on l'a vu durant l'été lorsque vous avez eu les funérailles de l'ayatollah Khamenei où vraiment là, vous aviez des milliers de personnes dans les rues qui pleuraient la mort de l'ayatollah. Donc c'est pas toute la population qui est contre le régime.
10: Il n'était pas forcé de le faire, il n'était pas payé pour faire ça. C'est vraiment des gens qui...
11: Ben, il y a des islamistes convaincus en Iran qui pensent vraiment que l'islam devrait avoir le rôle qu'il leur donne. Donc non, il y a une partie de la population qui soutient le régime iranien et le problème quand on regarde les chiffres est à peu près équivalent à la partie de la population qui le défie, puis au milieu, vous avez des gens en ambivalence. C'est pour ça qu'il n'y a pas nécessairement eu de mouvement populaire.
10: Donc, cette guerre-là, ça pas donné grand-chose.
11: Ben, écoute, jusqu'à maintenant, ça a donné un effet majeur, c'est que les États-Unis, à terme, risquent de se retirer du Moyen-Orient parce que leurs alliés dans la région, les pétromonarchies, leur font beaucoup moins confiance parce qu'ils n'ont pas rempli leur part du deal, qui était de garder la sécurité. Évidemment, la Chine sort gagnante jusqu'à maintenant du conflit parce que son image, moi, je suis stable, moi, je respecte les règles, moi, je ne disrupte pas l'ordre, ben, elle la conserve. Donc, les États-Unis sortent minorés. Après, c'est encore une game d'attente. Hein. Là, on passe d'une guerre militaire, à une guerre économique. Peut-être qu'à terme, la situation économique en Iran va être tellement dégradée, tellement insoutenable qu'on aura un mouvement populaire. Le problème, c'est que les mollahs risquent de faire ce qu'ils ont fait en janvier, à savoir tirer dans la foule à coups de kalachnikov.
10: Effectivement. Merci beaucoup, Georges. Bon week-end malgré tout. Merci.
11: Salut.
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10: Alors, accident de trottinette électrique, Marie-Laurence.
12: À Saint-Lambert, sur la rive sud de Montréal, il y a un adolescent de 13 ans qui circulait sur sa trottinette électrique et qui a subi des blessures très importantes après être entré en collision avec un VUS, un RAV4. Ah. L'accident est survenu vers 15h30 à l'angle des boulevards Simard et Plamondon. À cet endroit-là, il y a un feu de circulation et sur le boulevard Simard, il y a une piste cyclable. Mais on ne sait pas comment. La collision est survenue. C'est quoi la cause exactement? On ne sait pas non plus si le jeune avait un casque et peut-être est-ce qu'ils étaient deux sur la trottinette. Il a été transporté à l'hôpital et évidemment, il y a un énorme périmètre qui a été érigé.
10: Est-ce qu'il est gravement blessé?
12: C'est tout ce qu'on sait, gravement blessé. Est-ce qu'on craint pour sa vie ou non? On n'a pas les détails parce que c'est littéralement survenu il y a une heure et demie à peu près. Là.
10: Ben oui. Ouf. Merci beaucoup. Stéphanie, l'univers du miniature, c'est quoi ça?
13: En fait, je sais pas si vous avez vu ça passer sur les réseaux sociaux. C'est comme la nouvelle affaire. Puis tu sais, autant Francis capote sur les Lego, autant il y en a qui capotent sur les versions miniatures de plein d'objets. Et là, ce qui circule beaucoup, Sébastien va pouvoir montrer des images. C'est un mini tourne-disque, Richard. Et vient avec ça une collection de mini vinyles. Ok, c'est vraiment miniature. Là. Ça entre dans une main là, le vinyle. Et ce qui est étonnant, c'est que ça joue pour vrai, cette affaire-là. Hein? Même qu'au moment où on place l'aiguille sur le mini vinyle, il y a même un son, tu sais, qui rappelle le tu sais, quand ça griffonne au début, avant que la musique se mette à jouer. Mais faut pas s'attendre à avoir la chanson au complet. C'est tellement mini que ça joue un extrait
12: un mini
13: de
12: extrait.
13: La chanson.
10: Extrait.
13: Oh, hey, non, mais écoute, c'est entre 20 et 30 secondes et ça sonne tellement cacane. C'est hallucinant à quel point le son est pas bon. Puis je me dis, mais mon Dieu, tu sais, ceux qui trippent sur les vinyles, c'est justement, tu sais, pour retrouver le vrai son là, de quand ces chansons-là ont été enregistrées dans les années 70, tu sais, qu'on retrouve là, le côté enveloppant. Et là, ben, on arrive avec la version miniature qui... sert un son de caca. Moi, je trouve ça insultant, en tout cas, pour les mélomanes, tu sais, qui adorent le vinyle.
10: Mais c'est la même chose en littérature. Il y a, en France, on peut trouver une collection des grands classiques de romans français, tout petits.
13: Tout petits?
10: Des petits livres. Alors, t'as Madame Bovary, puis...
13: Mais c'est quoi, t'as un mot par page?
10: Les poèmes de Baudelaire, là, mais c'est écrit petit.
13: Mais en tout cas, il y a vraiment un buzz actuellement autour des choses miniatures, et donc...
12: Tu comprends vraiment clairement, lequel t'es complètement d'accord.
13: C'est ça. Puis il y a quand même une gamique autour de ça parce que quand t'achètes le mini tourne-disque, ça vient avec un seul mini vinyle. Mais après ça, tu peux acheter ce qu'ils appellent, c'est comme des boules surprises. Dans les fameuses boules, il y a à peu près 4 vinyles.
12: OK, pour les collectionneurs.
13: C'est ça, pour les collectionneurs. Tu ne sais pas lequel tu vas avoir. C'est souvent des classiques ou peut-être des chansons un petit peu plus actuelles qui ont fait le buzz là, dans les dernières années. Mais oui, comme tu dis, c'est vraiment pour les collectionneurs.
12: Ça fait penser
13: au Polly
12: Pocket.
13: Le son.
12: Oui. Te rappelles-tu de ça?
10: Mais oui, alors depuis le temps qu'on nous dit que la grosseur n'a pas d'importance.
12: Dieu, l'élo fesse encore.
13: L'élo fesse.
10: L'élo fesse.
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14: Nous retrouvons le chroniqueur du Journal de Montréal, Christian Rioux, qui est à Paris. Salut Christian. Il est pas là, on va lui parler tantôt. Là, on est en train de tenter de communiquer avec lui, mais il est en train de nous dire que les Québécois sont en train de se faire voler leurs élections, effectivement, parce que c'est Trump tout le long. On a-tu une petite nouvelle?
15: Ben, j'aimerais ça vous parler d'une nouvelle qui est inusitée, mais en même temps qui touche vraiment l'actualité, parce qu'on parle encore une fois de crise tarifaire, cette fois-là entre les États-Unis et le Mexique, parce que le fromage est au cœur des négociations en ce moment entre les deux pays. Il y a deux sources gouvernementales mexicaines qui ont parlé sous couvert d'anonymat à Reuters, parce que vous savez qu'en ce moment, les États-Unis et le Mexique négocient des accords commerciaux. Mais le Mexique a déjà fait une entente avec l'Union européenne pour protéger certains fromages qui viennent de l'Europe. Et là, on parle du parmesan qui vient de l'Italie, du feta de la Grèce et le manchego qui vient de l'Espagne, d'accord? Et là, les États-Unis, eux, veulent continuer d'exporter des fromages au Mexique. Mais s'ils le font, ils peuvent pas exporter du parmesan des États-Unis en le nommant le parmesan. Donc, ça devrait être plutôt du fromage de type parmesan parce que l'appellation, elle est protégée en Italie. Oui. Vous me suivez-vous?
14: Oui.
15: Donc là, ça crée toute une controverse parce que les producteurs de fromage ici, aux États-Unis sont beaucoup plus... Disons que ça va leur ajouter pas mal plus de travail. Alors, il y a vraiment quelque chose qui achoppe en ce moment au sein de ces négociations-là. Et on sait que si l'appellation des fromages n'est pas respectée dans un pays avec lequel fait affaire le Mexique, eh bien là, il peut y avoir des recours juridiques.
14: Y a-t-il des fromages mexicains?
15: C'est une très bonne. J'ai envie de penser. Moi, je pense au fromage râpé à cause des tacos, mais c'est très.
16: Le Tex-Mex.
15: Oui, exactement. Des c'est très, couleurs. Très éphémère comme supposition. Mais même aux États-Unis, c'est les fromages. Mais c'est vrai que c'est très européen.
14: C'est
15: là.
14: Parmesan, c'est ça. L'appellation, elle est contrôlée comme champagne.
15: Qu'il y en a une qui s'en va peut-être en Italie bientôt et qui va peut-être profiter du parmesan. On va pas la nommer, par contre.
16: Je vois pas de qui vous parlez.
14: Christian Rioux qui est avec nous. Salut, Christian.
17: Salut Richard.
14: Alors, tu trouves que les Québécois sont en train de se faire voler leurs élections? Écoute, on entend parler de Trump à longueur de jour.
17: c'est bien dit, 30. C'est vraiment l'impression qu'on a quand on débarque au Québec. Hein. Moi, régulièrement, j'arrive de l'étranger et quand je débarque, c'est ça. Oui, j'ai l'impression qu'on est en train, quelque part, de se faire voler nos élections. Et moi, ça me fait penser aux élections que j'ai vécues en France en 2022, les élections d'Emmanuel Macron. Tout le monde détestait Macron. Tout le monde pensait que Macron ne serait pas réélu. Et vous savez, rappelons-nous, il y avait eu les Gilets jaunes. Donc, Macron avait un bilan absolument catastrophique. Et qu'est-ce qui est arrivé tout à coup? Miracle, la guerre en Ukraine. Alors, Macron a passé toute la campagne à nous dire qu'il était le seul défenseur de la France. Il essayait de nous faire croire que dans un mois ou deux, les chars russes passeraient sur les Champs-Élysées. C'en était presque ça. Ça remettait en question la sécurité, directement la sécurité de la France. Miracle, et Macron a été réélu. Et j'ai l'impression, j'ai la terrible impression que Madame Fréchette et Monsieur Carnet sont en train de nous rejouer à peu près ce scénario-là, et qu'ils arrivent à le faire d'autant plus facilement qu'il y a une espèce d'anti-Trumpisme au Québec qui pour moi en tout cas est littéralement délirant. Vous savez, l'Europe a connu des négociations commerciales comme ça. Il y a eu le même genre de négociations en Europe, mais ça n'a pas été le drame quotidien, l'espèce de scénario permanent quotidien où c'est un drame à tous les jours. On en a parlé, on savait que Trump était un peu bizarre, on savait qu'il négociait dur, mais ces négociations-là se sont passées. Il y a eu quelques coups fumants, le Parlement a suspendu ses résolutions à un moment donné, mais ça s'est passé normalement. Il n'est pas anormal que Trump négocie dur avec le Canada, vous savez.
14: Je lis les journaux français, moi aussi, puis c'est vrai qu'on ne parle pas autant de Trump dans les journaux français qu'ici, mais il faut dire qu'on est collé à côté, là, mais bon.
17: C'est sûr qu'on est collé tout près, mais bon, comme je vous dis, les Européens aussi ont eu des négociations du même type, hein, du même genre avec Trump et Méo. Bon, c'est Wilfrid Laurier qui disait les Québécois, il parlait pas des Québécois à l'époque, il parlait du Canada français ou du Québec, n'ont pas d'opinion, ils n'ont que des sentiments. C'est peut-être exagéré. Pierre-Éliott Trudeau avait repris cette expression-là, mais je dirais que nos médias, en tout cas, concourent à alimenter, je dirais, à mettre un peu d'huile sur le feu, à alimenter cette situation-là. Et comme je vous dis, ces négociations sont quelque part normales. Hein? Les Américains ont un déficit commercial avec le Canada. Ils doivent rétablir un certain équilibre. Trump s'est fait élire dans des régions, les swing states, dans des régions où il y a énormément d'ouvriers qui ont perdu leur emploi, l'industrie de l'auto, l'acier, tout ça. C'est pas anormal. Trump a annoncé la couleur quelque part. On fait semblant d'être surpris, mais il y en a pas de surprise. Trump doit quelque part livrer la marchandise à ses électeurs-là. Et c'est parfaitement normal.
14: Et écoute, que des politiciens utilisent cette crise-là pour qu'ils l'instrumentalisent, par exemple, comme le fait Mme Fréchette et comme le fait M. Carney, est-ce que c'est de bonne guerre? C'est-à-dire, ça fait partie du jeu politique aussi, là, de faire ça?
17: Oui, je pense qu'effectivement, ça fait partie du jeu politique, mais encore faut-il en prendre conscience et faut-il le savoir. Oui, ça se fait dans tous les pays. Il n'y a pas beaucoup de politiciens qui résistent à ce genre de situation, mais encore faut-il le dire, être clair avec la population, et c'est aux journalistes de le dire, c'est aux journalistes d'en parler et de pas en rajouter, et peut-être que c'est là que le bas blesse.
14: Effectivement. Écoute, Christian, je veux absolument te parler de quelque chose. Les deux films sur De Gaulle prennent l'affiche au Québec. Le premier a pris l'affiche, le second, la suite va prendre l'affiche dans deux semaines, en septembre. Est-ce que tu encourages les Québécois à aller voir ces deux films-là sur De Gaulle? Et si oui, pourquoi? Moi, je t'avoue, j'ai pleuré en regardant le deuxième film.
17: Oui, absolument. Je pense qu'il faut courir, aller écouter ces deux films-là pour toutes sortes de raisons. D'abord, De Gaulle, c'est un héros. Hein, vous savez, depuis, ça fait combien d'années qu'on fait des films avec des anti-héros?
14: Oui.
17: Là, on a un héros. et pas n'importe quel, un grand héros, un personnage absolument admirable qui, comme il y en a, je dirais, quelques-uns dans un siècle. Et après Napoléon, je dirais Jeanne d'Arc, ben il y a De Gaulle. il faut y aller, et parce que le film aussi, et ça c'est peut-être intéressant d'ailleurs dans les négociations, dans la période actuelle quand on parle de Trump, le film nous montre à quel point les Américains détestaient les Français. C'était vrai au moment de la Première Guerre mondiale, et ça a été vrai, on le voit dans le deuxième film, là, sur De Gaulle, à quel point De Gaulle a été seul dans cette bataille-là, et a eu contre lui les Américains. Roosevelt, à peu près tout le temps, à chaque moment, Roosevelt veut planter De Gaulle. Il a parfois l'oreille de Churchill, mais pas toujours, parce que Churchill doit aussi écouter les Américains. Et donc, c'est une très, très belle leçon d'histoire. C'est une leçon de courage. C'est-à-dire, et ça, c'est peut-être utile dans notre élection, parce que des fois, en politique, bien sûr, il faut s'accommoder, bien sûr, il faut tenir compte des circonstances, mais il y a des moments où ça prend du courage. Et il y a des moments où on est tout seul. On est seul face à l'adversaire, et il faut l'assumer. Il faut être d'accord. Les Québécois, des fois, ont tendance aux accommodements. Mais le courage, ça peut payer à un moment donné. Et De Gaulle, c'est vraiment l'exemple de ça. Le gars, il libère la France et il fait la France du 20e siècle.
14: Oui, écoute, c'est tellement bien dit, là, vraiment, merci beaucoup. Et au début, il a l'air d'un fou, De Gaulle, il dit « Je suis la France », il est tout seul, et tout le monde le regarde en disant « Mais il est mégalomane, il est complètement cinglé, ce gars-là », et il a réussi, justement, à faire respecter la France parce qu'il s'est tenu debout.
17: Exactement, une leçon de courage, hein. Ce Gene Wilkins nous disait la même chose, le courage, ça change l'histoire, et les hommes peuvent changer l'histoire. On est toujours là en train de nous dire « Ah, c'est inévitable, ça va arriver, donc il faut s'y faire, il faut s'y plier ». De Gaulle a dit « Non ». C'est pas inévitable, et moi, je vais changer les choses, et il a changé les choses.
14: Allez voir ce film-là, ces deux films-là, ils sont extraordinaires. Merci beaucoup, Christian. Merci, à la semaine prochaine.
17: Merci, salut. Richard, à Bye. Bientôt.
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14: Comment va la bourse, mon cher Fabien Major?
18: Ben, c'est mi-figue, mi-raisin. Wall Street qui a terminé en légère baisse après le discours de Jackson Hole, parce que là-bas, c'est le président de la Fed, Kevin Warsh, qui a jugé, en fait, le ton a été jugé ferme et direct. Il donne pas d'indication précise, mais on sent que l'inflation est préoccupante, et ça peut faire en sorte que les taux d'intérêt vont monter. Alors, ça a baissé un petit peu. Le S&P 500 a reculé de 0,25. Le Nasdaq a cédé de double. Et puis, le Dow Jones a été quasi stable. Mais ça a été, je pense, un petit peu plus négatif du côté du SPTSX à Toronto, qui a été en recul de 0,76.
14: Fabien, tu nous as parlé du surendettement des États-Unis, ce qui fait qu'il y a des pays étrangers maintenant qui hésitent à acheter des bons là, du trésor américain, là, c'est ça. Et là, Trump, il dit « Moi, je suis prêt à utiliser l'armée, le militaire. Pourquoi? Pour encourager les gens, pour défendre les bons du trésor américain. » Qu'est-ce que ça veut dire, ça?
18: C'est complètement cinglé, parce que imagine, t'es un commerçant et ton client se présente pas. Tu sors dans la rue avec un gun puis tu dis « Venez acheter chez nous ». C'est ce que vient de dire Trump à la communauté financière mondiale. Ça a juste pas de bon sens, et ça fait penser que sa médication est à renouveler.
14: Non, mais il a vraiment dit ça. Si les pays étrangers hésitent à acheter des bons du trésor, je vais utiliser le volet militaire de mon gouvernement pour défendre les bons. Ça veut dire quoi? Je vais leur déclarer la guerre si jamais ils n'achètent pas les bons du trésor. C'est complètement débile.
18: Ben, les Chinois, quand même, depuis 5 ans, en ont largué pour quelque chose comme 600 milliards. Et ils ont acheté principalement de l'or à la place. Et c'est qui en a racheté la moitié depuis 5 ans? Youhou! C'est nous, les Canadiens.
14: OK, ça, c'est... Quelle bonne décision. Tu veux nous dire, en matière d'héritage et de succession, le Canada est presque un paradis fiscal.
18: Pourquoi? Oui, c'est qu'en France, le sujet de l'heure, c'est justement l'impôt sur héritage. Et le gouvernement est en train de travailler sa copie pour le budget qu'il prévoit présenter à l'Assemblée nationale le 30 septembre. Et Mathilde Panot, la chef de file des Insoumis, elle a parlé de l'héritage en disant « À partir de 12 millions, on passe la gratte, on ramasse tout. 100% d'impôt. »
14: 100% d'impôt. C'est pas pire, ouais. Ça.
18: Geoffroy Roux de Bézieux, qui est le chef du mouvement des entreprises de France, lui, il disait, écoutez, un instant, là, c'est pas parce qu'une famille a accumulé de l'argent que c'est automatiquement des filous. Il y a des gens qui ont travaillé fort, puis c'est un peu normal de le transmettre aux enfants et qu'il en reste un peu. Faut dire qu'en France, là, c'est quand même sévère. Hein? Il n'y a pas d'équivalent ou presque. C'est 35 % d'impôts en moyenne lorsque les enfants héritent et les non liés, c'est 60 % de la facture. Mais c'est tout le montant. Puis là-dessus, ben, le Canada, on fait figure de paradis fiscal si on compare, parce que chez nous, il n'y a pas d'impôt sur les successions proprement parlées. L'héritier paie rien. La succession du défunt s'en va comme à part, dans une espèce de fiducie. Et puis, au décès, c'est comme si l'ensemble des biens avait été vendu la veille et il y a de l'impôt sur les gains seulement. Et ce qui est très particulier, c'est qu'il y a des transferts qui se font aux conjoints mariés sans impôt. Le capital décès d'assurance vie, c'est non imposable, pas du tout. Alors chez nous, c'est unique même dans les pays de l'OCDE de traiter les héritiers finalement comme des gens reliés à la famille. Et puis c'est une forme de remerciement, je pense, pour le travail qui a été fait.

0: Et la femme de 48 ans, elle est en colère. Et pour se venger, ben, qu'est-ce que vous pensez qu'elle a fait? Elle est allée incendier le véhicule de la femme, de la propriétaire du chien. Donc, le véhicule était d'une valeur de 10 000 $, rien de moins. C'est une perte totale. Donc, elle a été accusée d'incendie criminel. Elle a avoué ses torts et a écopé de 16 mois de prison à la maison. Il y a d'autres articles aussi.
1: Je comprends que t'es fâché parce que le chien a mordu ton fils, mais là, incendie le véhicule.
2: Ça escalade rapidement.
0: C'est ce que j'allais dire après ça. Qu'est-ce qui est égal? Est-ce que la morsure du chien équivaut à l'incendie criminel? C'est tellement, c'est incroyable. Il y a une autre histoire aussi, là. C'est du côté de Montréal. C'est une femme, Doris Duguay, qui a déménagé dans sa résidence au bord de l'eau en 2018. Puis là, il y a des choses vraiment étranges qui se passaient sur son terrain. Elle a décidé d'installer des caméras de surveillance et elle s'est rendue compte que c'était son voisin, Daniel Raymond, qui avait commencé à... On connaît pas la cause, en tout cas, c'est pas détaillé dans l'article, mais pourquoi il s'en prenait à elle. Ce qu'il a fait, il a entre autres lancé des pommes sur son terrain, il a percé les pneus de sa voiture, il a volé plusieurs objets, il a rempli son spa de restants de table. Ben il a même placé un raton laveur mort près de son véhicule. Et là, attendez, cet homme-là a été accusé au civil, mais... il a été condamné à payer 6 000 $, mais la voisine, elle, qui avait mis les caméras de surveillance, elle a dû lui verser 500 $. Savez-vous pourquoi? Parce qu'elle avait installé des affiches déplorant le comportement de son voisin à l'extérieur de la résidence, et comme elle a voulu se faire justice elle-même, entre parenthèses, elle a dû payer 500 $. Ça, on peut dire que c'est disproportionné.
1: Le voisin de l'enfer. Stéphanie, tu veux nous parler du spectacle sur Fiori?
2: De Serge Fiori, je vous en ai glissé un mot un petit peu plus tôt cette semaine, que ça commençait demain, samedi 29 août. Finalement, j'ai reçu quelques textos et effectivement, les représentations de demain, samedi, il y en avait une de prévue à 14h et une à 20h. Mais malheureusement, ils ont dû annuler sur la page Facebook du groupe Seul Ensemble, Serge Fiori, on dit que ce sont des difficultés techniques significatives qui les empêchent de réunir toutes les conditions optimales pour présenter le spectacle.
0: Oh, oui. Hey, c'est tellement dommage.
2: Oui, vraiment. Donc demain, les deux représentations sont annulées et reportées au samedi 19 septembre aux mêmes heures. Les billets, si jamais vous en avez, parce qu'il y a des gens qui nous ont écrit, les billets vont être automatiquement transférés pour cette date-là. Et si jamais ça ne convient pas, vous pouvez toujours appeler la billetterie pour essayer d'accommoder le tout, mais oui, donc les représentations de demain.
1: C'est quoi les problèmes
2: annulés.
1: Techniques?
2: Ben oui, difficultés techniques significatives. Oui, c'est quand même flou.
0: C'est quand même
2: un
0: spectacle élaboré aussi, mais.
2: Exactement, là. Donc j'imagine peut-être.
0: À 24 heures d'avance pour que ce soit pas. On soit pas capable de le régler.
1: Ben
0: exact.
1: Oui.
0: C'est quand même.
1: Merci beaucoup.
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9: Alors, je suis avec Sophie Durocher, comme tous les vendredis, à ton émission Dans le blanc des yeux, qui est à 20h30 cette saison-ci. Là,
10: l'horaire a changé, puis je m'excuse d'avance à tous les gens qui ont fait un truc d'enregistrement automatique. Je pense qu'avec Elix et Lico, ça marche pas encore. Donc, si vous regardez à 8h30, ça dit pas que c'est mon émission, mais
9: donc,
10: c'est mon émission.
9: Donc, c'est à 20h30 LCN, tu reçois Étienne Boulay.
10: Voilà. Alors, je trouvais... Tu sais, moi, je suis une fille, je connais rien en sport, Richard, si tu le sais, là. Je sais pas comment ça marche, le football américain, le hockey, je comprends rien là-dedans.
9: Mais attends, mais tu fais une parenthèse. Tu étais charmé par Étienne Boulay.
10: Complètement.
9: Tu me dis, quel gars adorable.
10: D'ailleurs, c'est possible que quand tu regardes l'émission ce soir, à un moment donné, tu te choques un peu parce que je lui ai demandé de se déshabiller.
11: Mais tu rougis.
10: Mais j'ai passé la moitié de l'entrevue à lui parler de sa femme, Maïka, fait que c'est correct, il n'y avait pas de innuendo. Ça pour dire que j'ai été charmé, mais tout le monde est charmé par Étienne Boulay. Je veux dire, c'est un gars...
11: Sympathique.
10: Quand il est toujours adorable. Comme animateur, il est fabuleux, il est charmant et surtout, il a une histoire de vie, ben, je ne vais pas la raconter pour la 22 000e fois, mais tu sais, il y a eu des gros problèmes d'alcool, de consommation. Il est retombé sur ses pattes. Ça fait quand même 9 ans et demi qu'il est sobre. Fait que toi, ton petit 5 semaines à côté, c'est rien du tout. Et évidemment, c'est un homme d'affaires émérite. Il avait cofondé Atypique. Il l'a revendu pour des millions de dollars. Oui. Et donc, tout ça pour dire que moi, ce dont je voulais le parler avec lui, c'est que cette semaine, il y a une étude vraiment intéressante. C'est pour ça que je te disais, je connais rien au sport, mais ça m'a interpellée. Une étude super intéressante qui est sortie cette semaine, c'est le British Medical Journal, qui dit qu'il y a au moins un joueur sur quatre dans la Ligue de football américain qui finit par souffrir de dégénérescence cérébrale. Ça, c'est évidemment une conséquence des commotions cérébrales. Qu'est-ce que ça donne, cette maladie-là? Ben, ça donne un comportement agressif, un comportement dépressif. Le seul problème, c'est qu'on peut pas savoir si t'es atteint de cette maladie-là quand t'es vivant. C'est seulement au moment de l'autopsie qu'on analyse ton cerveau et que là, on peut dire, ben, tel individu l'avait.
9: Mais si Étienne est tombé dans la drogue puis dans l'alcool, c'est peut-être à cause de ça?
10: Des
9: commotions cérébrales?
11: Ça fait partie des conséquences souvent. Oui.
10: Voilà. Ben oui. C'est qu'en fait, lui, c'est qu'il a fait des commotions cérébrales à répétition, dont une en, je me souviens plus, c'est 2011 ou 2017, mais il en a fait une vraiment énorme. Donc, il a pris des antidouleurs, il est devenu accro aux antidouleurs et après ça, ça a amené à ça. Mais je lui avais posé la question à Étienne, vous allez l'entendre, la réponse ce soir. En gros, ce qu'il dit, c'est de toute façon, j'avais un comportement addictif. Okay. C'est de toute façon, à la base, okay. quelqu'un de super intense. Donc, s'il avait pas eu cette commotion cérébrale, peut-être que ça aurait pris plus de temps avant qu'il devienne un pochetron. Mais il reste qu'il avait ça en lui. Mais ce qui est intéressant, c'est que, comme je viens de vous dire, c'est seulement au moment de l'autopsie qu'on peut savoir si tu l'as, la dégénérescence ou pas. Donc, pour que le British Medical Journal puisse faire ses analyses, ça veut dire qu'il y a plusieurs joueurs de football au cours des dernières années qui ont accepté de leur vivant qu'au moment de leur mort, leur corps soit donné à la science pour qu'on puisse s'y intéresser. Fait que j'ai posé la question à Étienne Boulay, on peut écouter ça.
2: Okay. Ce qui est inquiétant là-dedans, c'est que c'est des maladies dégénératives. Alors, tu peux te sentir bien aujourd'hui, puis c'est pas dit que dans 5 ans, 10 ans, 15 ans, tu vas te sentir bien. On a eu des exemples proches de nous aussi, Tony Proudfoot des Alouettes, qui a eu la maladie de Lou Gehrig, on l'a vu s'éteindre un petit peu à petit feu, petit peu par petit peu. Puis, tu sais, plus récemment, du côté de la NFL, Chris Johnson, un athlète extraordinaire, on n'a pas eu de nouvelles de lui pendant longtemps, puis on vient de le revoir, puis tu sais, il n'est plus capable de parler. C'est des choses qui sont inquiétantes. Par contre, j'essaie de faire la part des choses. Qu'est-ce que je contrôle là-dessus présentement? Rien pantoute.
10: C'est ça. Qu'est-ce que tu veux qu'il fasse? Ça fait partie de la job, ça fait partie du sport.
9: Mais je lui ai posé la question. Est-ce qu'il va donner son cerveau? Hein?
10: Ben oui, ben c'est ça mon punch. Le punch, c'est que je lui ai posé la question. J'ai dit, toi, est-ce que tu acceptes de donner ton corps à la science? Il dit, tout est prévu, tout est écrit, tout est organisé. Et donc, quand il va mourir, Étienne Boulay, on va analyser son corps pour la recherche, pour la science.
11: Pouvez-vous croire que dans les années 80, avant, il y a des années, il y a des centaines d'années, il y avait pas, les gens qui jouaient au football n'avaient pas de casque, mais dans les années 80, les premiers casques, c'était des petits casques de cuir.
10: De cuir.
11: Imaginez dans ce temps-là, tu sais, comme au hockey, il n'y avait pas de casque au tout début, là.
10: Ouais.
11: Mais le football.
10: Avant Jacques Plante.
11: Ouais. Exactement. Mais là, voilà. Tu dis, voyons donc, même avec les casques, puis les mesures de sécurité, parce qu'ils sont sortis du terrain beaucoup plus rapidement, mais il y a encore des risques énormes.
9: Je peux-tu dire, le vélo, les trottinettes électriques, casque. De sécurité aussi.
10: Ben oui, tout à fait.
9: Vraiment.
11: En patinette, c'est obligatoire, mais pas au vélo.
10: Oui. Mais la réflexion que je voulais avoir avec vous aujourd'hui, puis c'est pour ça, Richard, que je t'avais proposé qu'on parle de ça aujourd'hui, c'est que moi, ça me fascine. Tu sais, moi, mon métier, c'est je suis assise derrière un ordinateur ou je regarde une caméra. Tu sais, mes risques physiques sont absolument zéro, sont inexistants. Là. C'est dangereux si je prends mon auto, mais... Et donc, c'était ça qui me fascinait d'Étienne Boulay. C'est comment tu te lèves le matin...
6: Et tu fais le choix de...
10: Oui, ouais. Tu fais le choix, tu sais que ta job, mais... c'est d'aller plaquer des gars.
9: Vous mettons, tête à tête. Si vous aviez un fils, là, est-ce que vous aimeriez ça qu'il fasse du football?
11: Ben, je pense qu'on... En tout cas, je sais pas pour toi, mais moi, je préférerais un autre sport. Il y a d'autres sports moins dangereux que celui-là, même s'il y a des risques dans tous les sports, disons, les sports d'équipe, mais le football, c'est vraiment intense.
10: Les sports de contact, puis même le hockey, parce que j'ai posé la question à Étienne, puis il disait, ouais, mais tu sais, les gens qui sont policiers, les gens qui sont ambulanciers, les gens, ils comparaient à ça.
11: Oui.
10: Mais tu sais, je veux dire, on le sait, en plus, dans la Ligue canadienne, c'est pas des énormes salaires. Aux États-Unis, les salaires sont plus élevés.
11: C'est vrai.
10: Puis en plus, ta carrière est seulement pour quelques années. Donc, c'est pour ça que c'est, en plus, c'est d'autant plus intéressant dans le cas d'Étienne, c'est qu'après qu'il a mis fin à sa carrière sportive, il a lancé une boisson atypique qu'il savait pas au début. Écoute, ça s'est vendu des millions de dollars. Puis maintenant, avec cet argent-là, il s'est acheté une équipe de hockey à Nice, sur la Côte d'Azur. À un moment donné, j'ai fait la liste avec lui. Il est propriétaire ou il a investi dans 15 compagnies. Il y a des bouchées de protéines, il y a des centres de sport, il a investi dans les Roses, l'équipe de soccer féminine.
9: Il est intense.
10: Oui, mais il a su bien placer son argent. Puis ça, tu le sais à quel point j'ai de l'admiration pour ces gens-là. Fait qu'attention, il a bien placé son argent, puis j'ai demandé de se déshabiller. Moi, à ta place, là,
11: ça ce soir, Charles, ça va te faire mal.
9: Oui, effectivement. Puis il y a un gros chandail de laine quand il parle. On dirait que tu as enregistré ça l'hiver dernier.
10: C'était hier.
9: Je vais écouter ça en buvant un atypique.
11: Tu vas encourager la mort de ta conjointe.
9: Ben oui.
10: Hey, wow,
11: je vais partir de rumeurs.
9: 20h30 à LCN.
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9: Il y a deux sortes de films dans le monde. Il y a un film, genre de film où le réalisateur le prend par la main, là, puis tu sais, tout est clair, tout est facile à comprendre, il y a les bons, les méchants, etc. À la fin, il y a une résolution, t'as pas beaucoup d'efforts à faire. T'es là, tu manges du popcorn. Et il y a d'autres films où le réalisateur est dit, tu vas embarquer. Toi, là, il va avoir plein de questions. C'est à toi de trouver ta réponse. Et tu peux montrer ce film-là à 10 personnes différentes, puis les 10 vont avoir une interprétation différente, comme Twin Peaks. Tu regardes Twin Peaks, tu parles de Twin Peaks avec 20 de tes chums, puis les 20 chums ont toutes sortes d'interprétations différentes. Moi, c'est le genre de film que j'aime. Quand le réalisateur me demande de travailler, et c'est rare au Québec qu'on fait ce genre de film-là. Il y en a un qui prend l'affiche aujourd'hui qui s'appelle La Place.
6: La Place du réalisateur Louis Godbout. Ça met en vedette Maxime Godette, Christine Beaulieu, Benoît Gouin. Et je propose qu'avant, on écoute un extrait de la bande-annonce.
14: Je veux juste me stationner.
15: Ça fait deux semaines que t'es pas sorti de l'appart. Ça va te faire du bien de voir du monde.
14: J'ai rien à dire. C'est ça le problème.
15: C'est pas important ce que tu dis. L'important, c'est de remplir le vide.
14: Je suis bien dans le vide.
16: C'est vraiment le fun de vous voir.
15: Ben oui. Moi, je commence à m'ennuyer. Moi aussi, ça.
14: Brigitte vient s'acheter une auto.
6: Ça me remet dans l'état de quand j'ai vu le film.
9: Louis, t'es avec nous. C'est quoi l'histoire de base?
6: En fait, l'histoire de base, c'est l'histoire d'un homme qui va pas super bien. Son couple non plus ne va pas super bien. Et ils vont souper chez la sœur de Brigitte, le rôle de Christine Beaulieu, et arrive pour se stationner. Comme ce qui arrive tout le temps à Montréal, il y a une place de stationnement, mais finalement, il y a quelqu'un qui est là, semble-t-il, juste avant. Il revendique cette place-là. Et la majeure partie du film se déroule avec cette négociation-là entre Maxime Godette et Benoît Gouin. Et tout va basculer à partir de cet événement-là.
9: Ça t'est venu comment?
6: Oui.
17: J'ai un permis de conduire depuis plus de 30 ans. Donc, une situation comme ça, je l'ai vécue très souvent. Et vraiment, ça commence comme ça, c'est-à-dire, j'avais envie de partir de presque le degré zéro du conflit, quelque chose de très, très modeste, et ensuite de voir comment, de fil en aiguille, quand la psychologie humaine s'en mêle, ce conflit-là peut prendre des proportions
9: Parce que le gars qui veut prendre la place de stationnement de l'autre, il est très agressif. Il y a un regard, mettons, assez intense, là. Il est épeurant, là. Il est inquiétant.
17: Ouais.
6: Mais regard agressif, mais moi, je le trouvais calme, quand même, dans son approche. Oui. Tu sais, on n'est pas dans ceux qui vont sacrer puis s'injurier, là.
9: Non.
17: Exact. Ouais. J'avais dit à Benoît Gouin, son éducation de jeu, c'était « Essaie de faire preuve d'une sérénité implacable. » Tout le temps. Et donc, parce qu'évidemment, physiquement, son visage, déjà, est tellement éloquent, il fallait pas surjouer. Et son regard, ses petits gestes suffisaient à communiquer toute la charge du personnage.
9: Louis, t'es philosophe. Tu t'intéresses beaucoup à la philosophie et il y a quelque chose de ça dans ton film. C'est une fable philosophique.
17: Oui, c'est vrai. Quand je dis une expérience personnelle, il y a une autre origine du film qui est, je peux dire le nom du philosophe, mais ça va endormir tout le monde, mais il y a chez Hegel cette idée des rencontres interpersonnelles comme un rapport, une lutte entre des consciences, et où chaque conscience cherche à être reconnue par l'autre conscience. Et celui qui va gagner dans cette lutte pour la reconnaissance, c'est celui qui va préférer la reconnaissance à la vie. C'est-à-dire, c'est celui qui ne sauvera pas parce qu'il a peur. Mais bon, une grosse dialectique qui s'installe, le film ne porte pas là-dessus, mais il y avait cette idée-là à la base d'avoir deux consciences qui s'affrontent et une espèce de duel intérieur. Ouais.
6: Parce que c'est ça, il y a comme cette métaphore-là de « je veux la place de stationnement », donc à quelque part, c'est ma place dans ma vie, dans la vie en général aussi, là. Il y a ce parallèle-là.
17: Absolument. Et ça, il le découvre peu à peu. Au début, il est très pragmatique, puis en plus, il a pas envie de se battre. Mais avec le temps, rapidement, il commence à comprendre que l'enjeu est beaucoup plus important.
6: Et il use de stratagèmes aussi pour
17: absolument.
6: Essayer de gagner.
17: Oui, c'est vrai, c'est vrai.
9: Est-ce que c'est un personnage humain? Ou
17: lequel?
9: C'est un...
17: L'inconnu.
9: Celui qui prend la place de stationnement. Parce que, tu sais, pour ceux qui aiment beaucoup le cinéma, il y a une scène classique du cinéma, une des scènes les plus... classique, c'est dans Le Septième Sceau de Bergman où il y a un homme qui joue aux échecs avec la mort. Mm-hmm. Et s'il perd, il meurt. Mm. Et s'il gagne, il repousse sa mort de quelque temps. Donc, il joue aux échecs. Et en regardant ton film, je me suis dit, il y a un peu de ça là-dedans.
17: Ouais. Tu as une grande culture de cinéphile, Richard. certainement. Alors, le personnage de Benoît Gouin, c'est d'abord et avant tout un homme réel, concret, mais il prend avec le temps une charge symbolique. Quand on dit qu'il y a plusieurs interprétations, c'est vrai, mais un film comme ça, moi, je vois ça comme une espèce de vestige ou de statue qui est enfoui dans le sable, et le réalisateur et le monteur décident des bouts qu'ils vont laisser sortir du sable. Parce que des fois, c'est juste un doigt, des fois, c'est un bras, un doigt, puis là, après ça, le spectateur doit balayer un peu. Donc, moi, j'ai envie de dire au spectateur, il y a quelque chose de très précis dans le film. J'espère qu'ils vont le trouver. J'ai fait en sorte, j'essaie qu'ils vont... Les indices sont disposés comme ça, mais évidemment, on peut l'interpréter comme on veut, éventuellement.
9: Tu avais fait les trichards avant, qui se déroulaient sur un terrain de golf. Et les trichards, que j'avais aussi adoré, jouaient beaucoup sur le malaise. Et ce film-là aussi joue sur le malaise. Qu'est-ce qui t'intéresse dans le malaise? On regarde ça, puis on est mal à l'aise des relations avec les gens, puis tout ça. Comme dans les trichards.
17: J'ai l'impression que, en tout cas, c'est comme ça que je vis ma vie, que sous les gestes du quotidien, le confort, la sécurité du quotidien, très, très proche sous la surface, on est toujours au bord de virer vers le mal. C'est-à-dire qu'il y a des forces qui peuvent se manifester, que ce soit des forces en nous ou chez les autres, les circonstances. Et on vit dans une illusion de sécurité. Et le malaise, c'est justement quand la sécurité est rompue. Avec une petite chose, et là, soudainement, on se rend compte que on est bien confortable dans l'illusion, mais ce n'est qu'une illusion.
9: C'est que la vie, c'est un gros malaise.
17: Oui, peut devenir rapidement un malaise, absolument.
6: Et les rôles sont tellement complexes parce que, tu sais, on s'entend de la situation de la place de stationnement, tu sais, c'est un événement, tu sais, qui peut arriver à tous les jours, donc à la limite, tu sais, c'est un peu banal, tout le monde l'a vécu, mais c'est que les rôles sont tellement complexe. Tu sais, le rôle de Christine Beaulieu, je lisais justement qu'elle a dit que c'est l'un de ses plus beaux rôles au cinéma. Il y a des couches et il y a des couches là, dans ces personnages-là.
17: Ouais, Christine est surtout formidable. Christine, effectivement, son rôle, elle passe vraiment de l'infrarouge à l'ultraviolet dans le film. alors que Maxime, il est plutôt dans le violet, dans le bleu, mais avec une foule de petites nuances. Donc, il faut le regarder de proche. Puis Benoît, c'est l'art de... C'est un peu un granit, mais très expressif. Donc, puis les autres acteurs.
6: C'est ça qui fait que ça devient anxiogène aussi. Ben là. Oui. Et la musique prend une place hyper importante. Oui. Qui signe la musique dans le film?
17: Alors, c'est Martin Léon et Luc Sicard qui sont partis d'une pièce qui était dans le scénario, un lieder de Bach, et qui ont conservé la tonalité. Ils ont construit toute la musique autour de ce lieder, donc en do mineur pour les intéresser.
9: Mais t'as eu le bon mot, Stéphanie. Plusieurs couches. C'est un film avec plusieurs couches, avec une certaine richesse aussi là-dedans. Vraiment, j'encourage les gens à aller voir ça. Toi, je reviens là-dessus, philosophe, tu utilises le cinéma aussi pour nous faire réfléchir, puis tout ça. Est-ce que... puis t'es un très bon réalisateur. Est-ce que t'accepterais de faire, je sais pas, Les Boys 3 ou des affaires normales? Tu sais, avec une comédie, là. Quelqu'un... Ou tu veux faire du cinéma d'auteur, du cinéma profond, ou tu serais prête, mettons, là, tu sais, si on va te chercher et on dit hey, menteur 2, tiens.
17: J'aime
9: une petite comédie romantique.
17: J'aime le cinéma que je fais, mais je suis ouvert à toutes les propositions. Surtout au Québec, on n'a pas le luxe de refuser des propositions comme ça.
9: Mais c'est rare des films comme ça au Québec.
6: Oui.
9: Je trouve que c'est assez particulier.
6: Et je suis sûre que mon interprétation, comme tu as dit, n'est pas la même que toi. Et la fin, on ne parlera pas de la fin. On ne va rien dire sur la fin, mais justement, il y a plein de scénarios qui sont possibles.
9: Exactement. Donc, ça s'appelle La Place. Ça prend
6: l'affiche. C'est à l'affiche aujourd'hui.
9: Aujourd'hui. Puis, si vous stationnez pour aller voir le film, faites attention. Vous allez peut-être tomber sur un gars qui a des gros yeux. Louis Godbout, merci. Salut. Ben,
17: merci. Bye. À vous. Merci.
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9: Alors, après le décès de Roger Brulotte, c'est maintenant la disparition d'un autre grand amoureux du baseball, c'est-à-dire Jacques Doucet. Alors, après le décès de Roger Brulotte, c'est maintenant la disparition d'un autre grand amoureux du baseball, c'est-à-dire Jacques Doucet, la célèbre voix des expos. On en parle avec Stéphane Cadorette, journaliste sportif pour le Journal de Québec et le Journal de Montréal. Salut Stéphane.
32: Salut Richard.
9: Qu'est-ce qui le rendait si unique que ça, Jacques Doucet?
32: Ben, il y a plusieurs choses. T'sais, premièrement, c'est la voix du baseball au Québec, là, on le sait, c'est pas nouveau. Il a été un nombre d'années incroyable à la description des matchs des expos. Il s'est même, à un moment donné, de 2006 à 2011, joint au Capital de Québec. T'sais, personne n'aurait cru ça dans l'entourage des Capitales, une petite équipe de baseball indépendant. Ça montre tout son amour du baseball. Ce qu'il faut retenir de Jacques Doucet aussi, évidemment, c'est son expertise, moi je dirais, en francisation des termes de baseball. Parce qu'il faut se refaire une tête à l'époque, là, on était dans les années 60, fin des années 60. Jacques Doucet prend le micro et les termes de baseball, c'est des expressions anglophones consacrées, si on veut. Donc lui arrive là-dedans, puis plutôt que d'y aller avec un peu la paresse du moment, puis de reprendre tout simplement les termes, Ben, c'est lui là qui a sorti les balles papillons puis les voltigeurs au lieu de outfielder. Puis donc tout ça est parti de lui. Puis
9: c'était le René Lecavalier oui, du baseball.
32: Tout à fait. L'analogie est parfaite. Et puis, tu sais, il y a toute une école de pensée qui a suivi. Tu sais, tous les descripteurs à qui je parlais aujourd'hui, que ce soit Claude Raymond, que ce soit Denis Casavant, que ce soit Marc Griffin, ont tous mentionné ça, ont tous dit, on l'a écouté jeune, il nous a appris les termes francisés au baseball. Puis, écoute, c'est un bel héritage, moi, je pense, au Québec.

0: Est-ce qu'il a été déçu de ne pas avoir été nommé au Temple de la renommée du baseball?
1: Ben, c'est sa grande déception, lui. Ben oui. Probablement qu'il dirait aujourd'hui qu'il est passé à côté et que ça va, mais pour avoir parlé à des proches, on m'a dit que c'est l'honneur qui lui a échappé, puis ça aurait été mérité parce que pour les contributions qu'il a fait au monde du baseball, et il y a un point intéressant que Mark Griffin m'amenait aujourd'hui. Il disait, si les Expos étaient restés au lieu de partir en 2004, il y aurait encore une équipe, non seulement de baseball, mais il y aurait toute une machine de relations publiques derrière cette équipe-là qui aurait certainement moussé la candidature de M. Doucet. C'est pas arrivé, les Expos sont partis, on va dire qu'avec des si, on va nulle part. Mais c'est quand même plausible de se dire que s'il y avait eu une machine derrière sa candidature, des gens qui parlent directement aux Américains dans le baseball, dans les plus hautes sphères, ben je pense que ça aurait fait du chemin.
0: C'est vraiment très triste. Merci de lui rendre hommage, Stéphane Cadorette. Merci. Salut, bon week-end.
1: Merci à toi.
0: Merci à Sébastien Laperrière, à la réalisation, à la mise en onde, à la mise en ligne. C'est Maxime.
2: Du coup,
0: Trouleau, le cousin d'outre-mer et à la recherche et gardienne du temps.
2: Impitoyable.
0: Florence Lamoureux, merci d'être à l'écoute. On se reparle lundi.
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16: Bon début de soirée à tous, ici Alex Laramé. Jour 2 de la campagne électorale et la CAQ de Christine Fréchette est attaquée sur le dossier Nordvolt. Le chef du Parti québécois, Paul-Saint-Pierre Plamondon, était sur le terrain où devait voir le jour l'usine de Nordvolt à Saint-Basile-le-Grand et sur place. Le chef péquiste a proposé de réduire les subventions gouvernementales pour plutôt diminuer le taux d'imposition des entreprises. Il a aussi critiqué la CAQ pour plusieurs de ses paris ratés. Face aux critiques, la première ministre a plutôt attribué les investissements dans Nordvolt et Lyon Électrique à François Legault et Pierre Fitzgibbon.
17: Dans ces deux cas-là, Nordvolt, Lyon, c'était pas la chose à faire de les soutenir financièrement d'une telle ampleur, avec une telle ampleur, alors que ce sont des start-up. Je suis celle qui a mis fin au financement de l'État à Nordvolt. Comme on dit, j'ai tiré la plug.
16: Un adolescent de 13 ans est grièvement blessé après une collision avec un véhicule alors qu'il roulait sur sa trottinette électrique à Saint-Lambert. TVA Nouvelles rapporte que la collision est survenue vers 15h30 au coin des boulevards Simard et Plamondon. Le jeune adolescent a immédiatement été transporté à l'hôpital. Il est impossible pour le moment de confirmer si le jeune portait un casque et qui serait en faute dans cet incident. Au sport, la voix des Expos, Jacques Doucet, est malheureusement décédé aujourd'hui à l'âge de 86 ans. Monsieur Doucet a été le commentateur de l'équipe de baseball montréalaise pendant 33 ans. Nos pensées se dirigent maintenant vers sa famille et ses proches. Et les Alouettes de Montréal affrontent les Blue Bombers de Winnipeg ce soir. La rencontre est présentée dès 20h sur nos ondes avec l'émission d'avant-match. Et à la circulation ce week-end, le pont Champlain sera fermé en direction de Montréal dès 23h ce soir jusqu'à lundi matin. Et il fait présentement 22 degrés à Montréal. C'était les actualités. 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
18: Bon début de week-end, Montréal. Bienvenue dans mon garage. On est là jusqu'à 20h. On va ouvrir avec du U2 Imagine Dragons Rush qui s'en viennent à Montréal pour deux soirs bientôt. Je vais avoir Ozzy Osbourne et on ouvre avec Fleetwood Mac et Dreams qui est sur l'album Rumours, un chef-d'œuvre de la musique des années 70 qui d'ailleurs va célébrer ses 50 ans au début 2027. Ça va être le 4 février 2027. L'album était sorti le 4 février en 1977. Allons-y avec Dreams pour ouvrir le garage à Dan ce soir au 99.5 Montréal. Bon week-end!

99.5 Montréal, serez-vous d'un des deux concerts de Rush la semaine prochaine ici à Montréal au Centre Bell, mercredi le 2 et vendredi le 4 septembre. On va écouter Tom Sawyer, le classique de Rush, dans les prochaines minutes. Imagine Dragons, juste avant ça, le band a terminé, lui, sa tournée entreprise en 2024. La tournée Loom s'est terminée à Monterrey au Mexique au mois de juin. Donc j'imagine qu'ils vont commencer à plancher sur du nouveau matériel. Whatever it takes dans le garage, voici Imagine Dragons au 99.5 Montréal.

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0: Déjà plus d'un an que Ozzy nous a quittés. Ozzy Osbourne, Crazy Train sur le 99.5 Montréal dans le garage à Dan. On va aller à une première pause. Après ça, REO Speedwagon, Coldplay, Supertramp et Pink Floyd. En plus de la musique de Blink 182, Travis Barker, au début du mois d'août, a confirmé dans une interview au New York Times que le band travaillait sur un nouvel album, 10e album studio à venir donc pour Blink. On vient dans un moment sur le 99.5 Montréal.
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dans le garage à Dan. Bon vendredi soir. J'espère que votre week-end est bien lancé. On va être là, nous autres, toute la fin de semaine pour vous jouer les plus grands hits d'été de tous les temps. Ben oui, ça se poursuit les samedis dimanches avec toujours 60 minutes de musique sans interruption au 99.5 Montréal. ZZ Top s'en viennent. Gimme All Your Lovin'. Le band est en deuil de son batteur Frank Beard, mais la tournée se poursuit quand même. REO Speedwagon et Coldplay à l'instant avec Yellow dans le garage.

0: La campagne électorale québécoise est officiellement lancée, donc c'est parti pour au-delà de 30 jours. 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On revient après la pause dans notre garage avec Journey, Soul Asylum et Tom Petty.
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Les retraités de Journey avec Separate Ways, un de leurs grands succès. C'est le 99.5 Montréal. Je vais vous parler du festival Bière et Saveurs de Chambly, qui va être de retour du 4 au 7 septembre prochain au Fort Chambly. Donc, c'est un classique, celui du week-end de la fête du travail, avec une centaine d'exposants, des shows, des food trucks, un espace famille et bien plus. Donc, peut-être mettre ça à votre agenda comme activité à faire le week-end prochain, celui de la fête du travail. Donc, le premier week-end de septembre, qui est pas mal l'avant-dernière longue fin de semaine avant Noël. On commence déjà à y penser tranquillement. Photograph, Def Leppard, The One I Love, R.E.M. et le band qui va être chez nous au début octobre, ici au Centre Bell, les Smashing Pumpkins, Tonight Tonight au 99.5 Montréal.

0: Def Leppard dans le garage Adam au 99.5 Montréal. J'ai encore de la grosse musique des années 70 à 2000 à venir dans la prochaine demi-heure avec les Rolling Stones, Stone Temple Pilots, Aerosmith et une tonne d'AC/DC. Et j'ai des amis qui me rappellent beaucoup ces temps-ci qui vont être au show d'AC/DC le 12 septembre pour la tournée Power Up qui s'arrête au Parc Jean-Drapeau à Montréal. Back in Black, j'ai ça pour vous autres pour ouvrir la prochaine demi-heure. Bougez pas.
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On vous souhaite un excellent vendredi soir. Le week-end est lancé avec le Garage Adam sur le 99.5 Montréal. N'oubliez pas que demain et dimanche, nous jouons les plus grands hits d'été de tous les temps. On poursuit avec CCR, Avenir, Dire Straits, Boston et les Stones, Sympathy for the Devil sur le 99.5 Montréal.

On ferme le garage et on s'en va à Winnipeg rejoindre Jean Saint-Onge et Luc Brodeur-Jourdain. Nos Alouettes affrontent dans quelques minutes les Blue Bombers de Winnipeg. Moi, je vous reparle demain matin à compter de 10h avec les plus grands hits d'été de tous les temps. Bonne soirée de foot, tout le monde. Bye!

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16: 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Cette année, Winnipeg en arrache à domicile et pourrait rater les matchs éliminatoires pour la première fois en 10 ans. 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
16: Bonne soirée, mesdames et messieurs. Bienvenue à Winnipeg, où pour une fois, on ne gèle pas Luc Brodeur-Jourdain.
17: On est extrêmement bien. La température, c'est comme s'il était pour moi.